L'Évangile selon Matthieu, chapitre 15. Alors des pharisiens et des scribes vinrent de Jérusalem auprès de Jésus et dirent : Pourquoi tes disciples transgressent-ils la tradition des anciens ? Car ils ne se lavent pas les mains quand ils prennent leur repas. Il leur répondit : Et vous, pourquoi transgressez-vous le commandement de Dieu au profit de votre tradition ? Car Dieu a dit : Honore ton père et ta mère, et celui qui maudira son père ou sa mère sera puni de mort. Mais vous, vous dites, celui qui dira à son père ou à sa mère, ce dont j'aurais pu t'assister est une offrande à Dieu, n'est pas tenu d'honorer son père ou sa mère. Vous annulez ainsi la parole de Dieu au profit de votre tradition. Hypocrite, Isaïe a bien prophétisé sur vous quand il a dit : Ce peuple m'honore des lèvres, mais son cœur est éloigné de moi. C'est en vain qu'il m'honore en enseignant des préceptes qui sont des commandements d'hommes. » Ayant appelé à lui la foule, il lui dit : Écoutez et comprenez. Ce n'est pas ce qui entre dans la bouche qui souille l'homme, mais ce qui sort de la bouche, c'est ce qui souille l'homme. Alors ses disciples s'approchèrent et lui dirent : Sais-tu que les pharisiens ont été scandalisés des paroles qu'ils ont entendues ? Il répondit : Toute plante que n'a pas plantée mon Père céleste sera déracinée. Laissez-les, ce sont des aveugles qui conduisent des aveugles. Si un aveugle conduit un aveugle, ils tomberont tous deux dans une fosse. » Pierre, prenant la parole, lui dit : Explique-nous cette parabole. Et Jésus lui dit : Vous aussi, êtes-vous encore sans intelligence ? Ne comprenez-vous pas que tout ce qui entre dans la bouche va dans le ventre, puis est rejeté dans les lieux secrets ? Mais ce qui sort de la bouche vient du cœur, et c'est ce qui souille l'homme. Car c'est du cœur que viennent les mauvaises pensées, les meurtres, les adultères, les impudicités, les vols, les faux témoignages, les calomnies. Voilà les choses qui souillent l'homme. Mais manger sans s'être lavé les mains, cela ne souille point l'homme. » Jésus, étant parti de là, se retira dans le territoire de Tyr et de Sidon. Et voici une femme cananéenne, qui venait de ces contrées, lui cria : Aie pitié de moi, Seigneur, fils de David, ma fille est cruellement tourmentée par le démon. » Il ne lui répondit pas un mot, et ses disciples s'approchèrent et lui dirent avec instance : Renvoie-la, car elle crie derrière nous. Il répondit : Je n'ai été envoyé qu'aux brebis perdues de la maison d'Israël. Mais elle vint se prosterner devant lui, disant : Seigneur, secours-moi. Il répondit : Il n'est pas bien de prendre le pain des enfants et de le jeter aux petits chiens. Oui, Seigneur, dit-elle, mais le petit chien mange les miettes qui tombent de la table de leur maître. Alors Jésus lui dit : Femme, ta foi est grande, qu'il te soit fait comme tu veux. Et à l'heure même sa fille fut guérie. Jésus quitta ces lieux et vint près de la mer de Galilée. Étant monté sur la montagne, il s'y assit. Alors s'approcha de lui une grande foule, ayant avec elle des boiteux, des aveugles, des muets, des estropiés et beaucoup d'autres malades. On les mit à ses pieds et il les guérit. En sorte que la foule était dans l'admiration de voir que les muets parlaient, que les estropiés étaient guéris, que les boiteux marchaient, que les aveugles voyaient, et elle glorifiait le Dieu d'Israël. Jésus, ayant appelé ses disciples, dit : Je suis ému de compassion pour cette foule, car voilà 3 jours qu'ils sont près de moi et ils n'ont rien à manger. Je ne veux pas les renvoyer à jeun, de peur que les forces ne leur manquent en chemin. Les disciples lui dirent : Comment nous procurer dans ce lieu désert assez de pain pour rassasier une si grande foule ? Jésus leur demanda : Combien avez-vous de pain ? 7, répondirent-ils, et quelques petits poissons. Alors il fit asseoir la foule par terre, prit les 7 pains et les poissons, et après avoir rendu grâce, il les rompit, il les donna à ses disciples, qui les distribuèrent à la foule. Tous mangèrent et furent rassasiés, et l'on emporta 7 corbeilles pleines des morceaux qui restaient. Ceux qui avaient mangé étaient 4000 hommes, sans les femmes et les enfants. Ensuite, il renvoya la foule, monta dans la barque et se rendit dans la contrée de Magadan.
Évangile selon Matthieu, chapitre 16. Les pharisiens et les sadducéens abordèrent Jésus et, pour l'éprouver, lui demandèrent de leur faire voir un signe venant du ciel. Jésus leur répondit : Le soir, vous dites, il fera beau, car le ciel est rouge. Et le matin, il y aura de l'orage aujourd'hui, car le ciel est d'un rouge sombre. Vous savez discerner l'aspect du ciel, et vous ne pouvez discerner les signes des temps. Une génération méchante et adultère demande un miracle, et il ne lui sera donné d'autre miracle que celui de Jonas. Puis il les quitta et s'en alla. Les disciples, en passant à l'autre bord, avaient oublié de prendre des pains. Jésus leur dit : Gardez-vous avec soin du levain des pharisiens et des sadducéens. Les disciples raisonnaient en eux-mêmes et disaient : C'est parce que nous n'avons pas pris de pain. Jésus, l'ayant connu, dit : Pourquoi raisonnez-vous en vous-mêmes, gens de peu de foi, sur ce que vous n'avez pas pris de pain ? Êtes-vous encore sans intelligence ? Et ne vous rappelez-vous plus les 5 pains des 5 000 hommes ? Et combien de paniers vous avez emportés ? Ni les 7 pains des 4 000 hommes, et combien de corbeilles vous avez emportées ? Comment ? Ne comprenez-vous pas que ce n'est pas au sujet de pain que je vous ai parlé ? Gardez-vous du levain des pharisiens et des sadducéens. Alors ils comprirent que ce n'était pas du levain du pain qu'il avait dit de se garder, mais de l'enseignement des pharisiens et des sadducéens. Jésus, étant arrivé dans les territoires de Césarée et de Philippe, demanda à ses disciples : Qui dit-on que je suis, moi, le Fils de l'homme ? Ils répondirent : Les uns disent que tu es Jean-Baptiste, les autres Élie, les autres Jérémie ou l'un des prophètes. Et vous, leur dit-il, qui dites-vous que je suis ? Simon-Pierre répondit : Tu es le Christ, le Fils du Dieu vivant. Jésus, reprenant la parole, lui dit : Tu es heureux, Simon, fils de Jonas, car ce ne sont pas la chair et le sang qui t'ont révélé cela, mais c'est mon Père qui est dans les cieux. Et moi je te dis que tu es Pierre, et que sur cette pierre je bâtirai mon église, et que les portes du séjour des morts ne prévaudront point contre elle. Je te donnerai les clés du royaume des cieux. Ce que tu liras sur la terre sera lié dans les cieux, et ce que tu délieras sur la terre sera délié dans les cieux. Alors il recommanda aux disciples de ne dire à personne qu'il était le Christ. Dès lors Jésus commença à faire connaître à ses disciples qu'il fallait qu'il allât à Jérusalem, qu'il souffrit beaucoup de la part des anciens, des principaux sacrificateurs et des scribes, qu'il fut mis à mort et qu'il ressuscita le 3e jour. Pierre, l'ayant pris à part, se mit à le reprendre et dit : À Dieu ne plaise, Seigneur, cela ne t'arrivera pas. Mais Jésus, se retournant, dit : Arrière de moi, Satan, tu mets en scandale, car tes pensées ne sont pas les pensées de Dieu, mais celles des hommes. Alors Jésus dit à ses disciples : Si quelqu'un veut venir après moi, qu'il renonce à lui-même, qu'il se charge de sa croix, et qu'il me suive. Car celui qui voudra sauver sa vie la perdra, mais celui qui la perdra à cause de moi la trouvera. Et que servirait-il à un homme de gagner tout le monde s'il perdait son âme ? Ou que donnerait-il à un homme en échange de son âme ? Car le Fils de l'homme doit venir dans la gloire de son Père avec ses anges, et alors il rendra à chacun selon ses œuvres. Je vous le dis en vérité, quelques-uns de ceux qui sont ici ne mourront point, qu'ils n'aient vu le Fils de l'homme venir dans son règne. Évangile selon Matthieu, chapitre 17. 6 jours après, Jésus prit avec lui Pierre, Jacques et Jean son frère, et il les conduit à l'écart sur une haute montagne. Il fut transfiguré devant eux. Son visage resplendit comme le soleil, et ses vêtements devinrent blancs comme la lumière. Et voici Moïse et Élie leur apparurent, s'entretenant avec lui. Pierre, prenant la parole, dit à Jésus : Seigneur, il est bon que nous soyons ici. Si tu le veux, je dresserai ici 3 tentes, une pour toi, une pour Moïse et une pour Élie. Comme il parlait encore,
une nuée lumineuse les couvrit. Et voici, une voix fit entendre de la nuée ces paroles. « Celui-ci est mon fils bien-aimé, en qui j'ai mis toute mon affection. Écoutez-le. » Lorsqu'ils entendirent cette voix, les disciples tombèrent sur leur face et furent saisis d'une grande frayeur. Mais Jésus s'approchant, les toucha et dit « Levez-vous et n'ayez pas peur. » Ils levèrent les yeux et ne virent que Jésus seul. Comme ils descendaient de la montagne, Jésus leur donna cet ordre. « Ne parlez à personne de cette vision, jusqu'à ce que le Fils de l'homme soit ressuscité des morts. » Les disciples lui firent cette question. « Pourquoi donc les scribes disent-ils qu'Élie doit venir premièrement ?» Il répondit. « Il est vrai qu'Élie doit venir et rétablir toutes choses. Mais je vous dis qu'Élie est déjà venu, et ils ne l'ont pas reconnu, et qu'ils l'ont traité comme ils l'ont voulu. De même, le Fils de l'homme souffrira de leur part. » Les disciples comprirent alors qu'il leur parlait de Jean-Baptiste. Lorsqu'ils furent arrivés près de la foule, un homme vint se jeter à genoux devant Jésus et dit « Seigneur, aie pitié de mon fils qui est lunatique et qui souffre cruellement. Il tombe souvent dans le feu et souvent dans l'eau. Je l'ai amené à tes disciples et ils n'ont pu le guérir. » « Race incrédule et perverse, répondit Jésus. « Jusqu'à quand serai-je avec vous? Jusqu'à quand vous supporterai-je? Amenez-le-moi ici. » Jésus parla sévèrement au démon qui sortit de lui, et l'enfant fut guéri à l'heure même. Alors les disciples s'approchèrent de Jésus et lui dirent en particulier, « Pourquoi n'avons-nous pas pu chasser ce démon? C'est à cause de votre incrédulité, leur dit Jésus. Je vous le dis en vérité, si vous aviez de la foi comme un grain de sénevé, vous diriez à cette montagne, « Transporte-toi d'ici là », et elle se transporterait. Rien ne vous serait impossible. Mais cette sorte de démon ne sort que par la prière et par le jeûne. Pendant qu'ils parcouraient la Galilée, Jésus leur dit, « Le Fils de l'homme doit être livré entre les mains des hommes. Ils le feront mourir, et le troisième jour il ressuscitera. » Ils furent profondément attristés. Lorsqu'ils arrivèrent à Capernaum, ceux qui percevaient les deux drachmes s'adressèrent à Pierre et lui dirent « Votre maître ne paie-t-il pas les deux drachmes ?»« Oui, dit-il. » Et quand il fut rentré dans la maison, Jésus le prévint et dit « Que t'en semble, Simon? Les rois de la terre, de qui perçoivent-ils des tributs ou des impôts? De leurs fils ou des étrangers ?» Il lui dit « Des étrangers. » Et Jésus lui répondit « Les fils en sont donc exempts. Mais, pour ne pas les scandaliser, va à la mer, jette l'hameçon et tire le premier poisson qui viendra. Ouvre-lui la bouche et tu trouveras un statère. Prends-le et donne-le pour moi et pour toi. » Évangile selon Matthieu, chapitre 18. En ce moment, les disciples s'approchèrent de Jésus et dirent « Qui donc est le plus grand dans le royaume des cieux ?» Jésus, ayant appelé un petit enfant, le plaça au milieu d'eux et dit « Je vous le dis en vérité, si vous ne vous convertissez et si vous ne devenez comme les petits enfants, vous n'entrerez pas dans le royaume des cieux. C'est pourquoi quiconque se rendra humble comme ce petit enfant sera le plus grand dans le royaume des cieux. Et quiconque reçoit en mon nom un petit enfant comme celui-ci, me reçoit moi-même. Mais si quelqu'un scandalisait un de ces petits qui croient en moi, il vaudrait mieux pour lui qu'on suspendît à son cou une meule de moulin et qu'on le jetât au fond de la mer. Malheur au monde à cause des scandales, car il est nécessaire qu'il arrive des scandales, mais malheur à l'homme par qui le scandale arrive. Si ta main ou ton pied est pour toi une occasion de chute, coupe-les et jette-les loin de toi. Mieux vaut pour toi entrer dans la vie boiteux ou manchot que d'avoir deux pieds ou deux mains et d'être jeté dans le feu éternel. Et si ton œil est pour toi une occasion de chute, arrache-le et jette-le loin de toi. Mieux vaut pour toi entrer dans la vie n'ayant qu'un œil que d'avoir deux yeux et d'être jeté dans le feu de la géhenne. Gardez-vous de mépriser un de ces petits. Car je vous dis que leurs anges dans les cieux
voient continuellement la face de mon Père qui est dans les cieux. Car le Fils de l'homme est venu sauver ce qui était perdu. Que vous en semble, si un homme a 100 brebis, et que l'une d'entre elles s'égare, ne laisse-t-il pas les 99 autres sur les montagnes pour aller chercher celle qui s'est égarée? Et s'il la retrouve, je vous le dis en vérité, elle lui cause plus de joie que les 99 qui ne se sont pas égarés. De même, ce n'est pas la volonté de votre Père qui est dans les cieux qu'il se perde un seul de ses petits. Si ton frère a péché, va et reprends-le entre toi et lui seul. S'il t'écoute, tu as gagné ton frère. Mais s'il ne t'écoute pas, prends avec toi une ou deux personnes, afin que toute l'affaire se règle sur la déclaration de deux ou trois témoins. S'il refuse de les écouter, dis-le à l'Église. Et s'il refuse aussi d'écouter l'Église, qu'il soit pour toi comme un païen et un publicain. Je vous le dis en vérité, tout ce que vous lirez sur la terre sera lié dans le ciel, et tout ce que vous délirez sur la terre sera délié dans le ciel. Je vous dis encore que si deux d'entre vous s'accordent sur la terre pour demander une chose quelconque, elle leur sera accordée par mon Père qui est dans les cieux. Car là où deux ou trois sont assemblés en mon nom, je suis au milieu d'eux. » Alors Pierre s'approcha de lui et dit, « Seigneur, combien de fois pardonnerai-je à mon frère lorsqu'il péchera contre moi? Sera-ce jusqu'à 7 fois ?» Jésus lui dit, « Je ne te dis pas jusqu'à 7 fois, mais jusqu'à 70 fois 7 fois. » C'est pourquoi le royaume des cieux est semblable à un roi qui voulut faire rendre compte à ses serviteurs. Quand il se mit à compter, on lui en amena un qui devait 10 000 talents. Comme il n'avait pas de quoi payer, son maître ordonna qu'il fût vendu, lui, sa femme, ses enfants, et tout ce qu'il avait, et que la dette fût acquittée. Le serviteur, se jetant à terre, se prosterna devant lui et dit, « Seigneur, aie patience envers moi, et je te payerai tout. » Ému de compassion, le maître de ce serviteur le laissa aller, et lui remit la dette. Après qu'il fut sorti, ce serviteur rencontra un de ses compagnons, qui lui devait 100 deniers. Il le saisit et l'étranglait en disant, « Paie ce que tu dois. » Son compagnon, se jetant à terre, le suppliait, disant, « Aie patience envers moi, et je te paierai. » Mais l'autre ne voulut pas, et il alla le jeter en prison, jusqu'à ce qu'il eût payé ce qu'il devait. Ses compagnons, ayant vu ce qui était arrivé, furent profondément attristés. Ils allaient raconter à leur maître tout ce qui s'était passé. Alors le maître fit appeler ce serviteur et lui dit, « Méchant serviteur, je t'avais remis en entier ta dette parce que tu m'avais supplié. Ne devais-tu pas aussi avoir pitié de ton compagnon comme j'ai eu pitié de toi ?» Et son maître, irrité, le livra au bourreau, jusqu'à ce qu'il eût payé tout ce qu'il devait. C'est ainsi que mon Père céleste vous traitera, si chacun de vous ne pardonne à son frère de tout son cœur. Évangile selon Matthieu, chapitre 19. Lorsque Jésus eut achevé ses discours, il quitta la Galilée et alla dans le territoire de la Judée, au-delà du Jourdain. Une grande foule le suivit, et là il guérit les malades. Les pharisiens l'abordèrent et dirent pour l'éprouver, « Est-il permis à un homme de répudier sa femme pour un motif quelconque ?» Il répondit, « N'avez-vous pas lu que le Créateur, au commencement, fit l'homme et la femme, et qu'il dit, « C'est pourquoi l'homme quittera son père et sa mère, et s'attachera à sa femme, et les deux deviendront une seule chair ?» Ainsi, ils ne sont plus deux, mais ils sont une seule chair. Que l'homme, donc, ne sépare pas ce que Dieu a joint. Pourquoi donc, lui dirent-ils, Moïse a-t-il prescrit de donner à la femme une lettre de divorce et de la répudier? Il leur répondit, c'est à cause de la dureté de votre cœur que Moïse vous a permis de répudier vos femmes. Au commencement, il n'en était pas ainsi. Mais je vous dis que celui qui répudie sa femme, sauf pour infidélité, et qui en épouse une autre, commet un adultère. Ses disciples lui dirent, « Si telle est la condition de l'homme à l'égard de la femme, il n'est pas avantageux de se marier. »
Il leur répondit, « Tous ne comprennent pas cette parole, mais seulement à ceux à qui cela est donné. Car il y a des eunuques qui le sont dès le ventre de leur mère, il y en a qui le sont devenus par les hommes, et il y en a qui sont rendus tels eux-mêmes à cause du royaume des cieux. Que celui qui peut comprendre, comprenne. » Alors on lui amena des petits enfants, afin qu'il leur imposât les mains et pria pour eux. Mais les disciples les repoussèrent. Et Jésus dit, « Laissez les petits enfants, et ne les empêchez pas de venir à moi, car le royaume des cieux est pour ceux qui leur ressemblent. » Il leur imposa les mains, et il partit de là. Et voici un homme s'approcha, et dit à Jésus, « Maître, que dois-je faire de bon pour avoir la vie éternelle ?» Il lui répondit, « Pourquoi m'interroges-tu sur ce qui est bon ? Un seul est bon. Si tu veux entrer dans la vie, observe les commandements. Lesquels ? Lui dit-il. Jésus répondit, « Tu ne tueras point, tu ne commettras point d'adultère, tu ne déroberas point, tu ne diras point de faux témoignages. Honore ton père et ta mère, et tu aimeras ton prochain comme toi-même. » Le jeune homme lui dit, « J'ai observé toutes ces choses, que me manque-t-il encore ? » Jésus lui dit, « Si tu veux être parfait, va, vends ce que tu possèdes, donne-le aux pauvres, et tu auras un trésor dans le ciel. Puis viens et suis-moi. » Après avoir entendu ces paroles, le jeune homme s'en alla tout triste, car il avait de grands biens. Jésus dit à ses disciples, « Je vous le dis en vérité, un riche entrera difficilement dans le royaume des cieux. Je vous le dis encore, il est plus facile à un chameau de passer par le trou d'une aiguille qu'à un riche de rentrer dans le royaume de Dieu. » Les disciples, ayant entendu cela, furent très étonnés et dirent, « Qui peut donc être sauvé ?» Jésus les regarda et leur dit, « Aux hommes cela est impossible, mais à Dieu tout est possible. » Pierre, prenant alors la parole, lui dit, « Voici, nous avons tout quitté et nous t'avons suivi. Qu'en sera-t-il pour nous ?» Jésus leur répondit, « Je vous le dis en vérité, quand le Fils de l'homme, au renouvellement de toutes choses, sera assis sur le trône de sa gloire, vous qui m'avez suivi, vous serez de même assis sur 12 trônes, et vous jugerez les 12 tribus d'Israël. Et quiconque aura quitté à cause de mon nom, ses frères ou ses sœurs, ou son père ou sa mère, ou sa femme ou ses enfants, ou ses terres ou ses maisons, recevra le centuple, et héritera de la vie éternelle. » Plusieurs des premiers seront les derniers, et plusieurs des derniers seront les premiers. Évangile selon Matthieu, chapitre 20. Car le royaume des cieux est semblable à un maître de maison qui sortit dès le matin afin de louer des ouvriers pour sa vigne. Il convint avec eux d'un denier par jour et les envoya à sa vigne. Ils sortirent vers la troisième heure, et il en vit d'autres qui étaient sur la place à ne rien faire. Il leur dit, « Allez aussi à ma vigne, et je vous donnerai ce qui sera raisonnable. » Et ils y allèrent. Il sortit de nouveau vers la sixième heure, et vers la neuvième, et il fit de même. Étant sorti vers la onzième heure, il en trouva d'autres qui étaient sur la place, et il leur dit, « Pourquoi vous tenez-vous ici toute la journée sans rien faire ?» Ils lui répondirent, « C'est que personne ne nous a loués. » « Allez aussi à ma vigne, » leur dit-il. Quand le soir fut venu, le maître de la vigne dit à son intendant, « Appelle les ouvriers, et paie-leur leur salaire, en allant des derniers aux premiers. » Ceux de la onzième heure vinrent et reçurent chacun un denier. Les premiers vinrent ensuite, croyant recevoir davantage, mais ils reçurent aussi chacun un denier. En le recevant, ils murmurèrent contre le maître de la maison et dirent, « Ces derniers n'ont travaillé qu'une heure, et tu les traites à l'égal de nous, qui avons supporté la fatigue du jour et la chaleur. » Il répondit à l'un d'eux, « Mon ami, je ne te fais pas tort, n'es-tu pas convenu avec moi d'un denier ? Prends ce qui te revient, et va-t'en, je veux donner à ce dernier autant qu'à toi. Ne m'est-il pas permis de faire de mon bien ce que je veux ? Ou vois-tu de mauvais œil que je sois bon ? Ainsi, les derniers seront les premiers, et les premiers seront les derniers. »
Pendant que Jésus montait à Jérusalem, il prit à part les 12 disciples, et il leur dit en chemin, « Voici, nous montons à Jérusalem, et le Fils de l'homme sera livré aux principaux sacrificateurs et aux scribes. Ils le condamneront à mort, et ils le livreront aux païens, pour qu'ils se moquent de lui, le battent de verge et le crucifient. Et le troisième jour, il ressuscitera. » Alors la mère des fils de Zébédée s'approcha de Jésus avec ses fils et se prosterna pour lui faire une demande. Il lui dit, « Que veux-tu ? » « Ordonne, lui dit-elle, que mes deux fils que voici soient assis dans ton royaume, l'un à ta droite et l'autre à ta gauche. » Jésus répondit, « Vous ne savez ce que vous demandez. Pouvez-vous boire la coupe que je dois boire ? » ?»« Nous le pouvons, » dirent-ils. Et il leur répondit, « Il est vrai que vous boirez ma coupe, mais pour ce qui est d'être assis à ma droite et à ma gauche, cela ne dépend pas de moi, et ne sera donné qu'à ceux à qui mon Père l'a réservé. » Les 10, ayant entendu cela, furent indignés contre les deux frères. Jésus les appela et dit, « Vous savez que les chefs des nations les tyrannisent, et que les grands les asservissent. Il n'en sera pas de même au milieu de vous, mais quiconque veut être grand parmi vous, qu'il soit votre serviteur, et quiconque veut être le premier parmi vous, qu'il soit votre esclave. C'est ainsi que le Fils de l'homme est venu, non pour être servi, mais pour servir et donner sa vie comme la rançon de plusieurs. » Lorsqu'ils sortirent de Jéricho, une grande foule suivit Jésus. Et voici deux aveugles, assis au bord du chemin, entendirent que Jésus passait et crièrent, « Aie pitié de nous, Seigneur, fils de David !» La foule les reprenait pour les faire taire, mais ils crièrent plus fort, « Aie pitié de nous, Seigneur, fils de David !» Jésus s'arrêta, les appela et dit, « Que voulez-vous que je vous fasse ?» Ils lui dirent, « Seigneur, que nos yeux s'ouvrent !» Ému de compassion, Jésus toucha leurs yeux, et aussitôt ils recouvrèrent la vue et le suivirent. Évangile selon Matthieu, chapitre 21. Lorsqu'ils approchèrent de Jérusalem et qu'ils furent arrivés à Bethphagée, vers la montagne des Oliviers, Jésus envoya deux disciples en leur disant, « Allez au village qui est devant vous. Vous trouverez aussitôt une ânesse attachée et un ânon avec elle. Détachez-les et amenez-les-moi. Si quelqu'un vous dit quelque chose, vous répondrez, « Le Seigneur en a besoin. » Et à l'instant, il les laissera aller. Or ceci arriva afin que s'accomplisse ce qui avait été annoncé par le prophète. Dites à la fille de Sion, voici ton roi vient à toi, plein de douceur et monté sur un âne, sur un ânon, le petit d'une ânesse. Les disciples allèrent et firent ce que Jésus leur avait ordonné. Ils amenèrent l'ânesse et l'ânon, mirent sur eux leurs vêtements et le firent asseoir dessus. La plupart des gens de la foule étendirent leurs vêtements sur le chemin, d'autres coupèrent des branches d'arbres et en jonchèrent la route. Ceux qui précédaient et ceux qui suivaient Jésus criaient, « Hosanna au fils de David, béni soit celui qui vient au nom du Seigneur, Hosanna dans les lieux très hauts. » Lorsqu'il entra dans Jérusalem, toute la ville fut émue, et l'on disait, « Qui est celui-ci ? » La foule répondait, « C'est Jésus le prophète, de Nazareth en Galilée. » Jésus entra dans le temple de Dieu. Il chassa tous ceux qui vendaient et qui achetaient dans le temple. Il renversa les tables des changeurs et les sièges des vendeurs de pigeons. Et il leur dit, « Il est écrit, « Ma maison sera appelée une maison de prière, mais vous, vous en faites une caverne de voleurs. » Des aveugles et des boiteux s'approchèrent de lui dans le temple, et il les guérit. Mais les principaux sacrificateurs et les scribes furent indignés à la vue des choses merveilleuses qu'il avait faites, et des enfants qui criaient dans le temple, « Hosanna au fils de David !» Ils lui dirent, « Entends-tu ce qu'ils disent ?»« Oui, leur répondit Jésus. » « N'avez-vous jamais lu ces paroles ? Tu as tiré des louanges de la bouche des enfants et de ceux qui sont à la mamelle. » Et les ayant laissés, il sortit de la ville pour aller à Béthanie, où il passa la nuit. Le matin, en retournant à la ville, il eut faim.
Voyant un figuier sur le chemin, il s'en approcha, mais il n'y trouva que des feuilles, et lui dit « Que jamais fruit ne naisse de toi !» Et à l'instant le figuier sécha. Les disciples qui virent cela furent étonnés, et dirent « Comment ce figuier est-il devenu sec en un instant ?» Jésus leur répondit « Je vous le dis en vérité, si vous aviez de la foi et que vous ne doutiez point, non seulement vous feriez ce qui a été fait à ce figuier, mais quand vous diriez à cette montagne « Ôte-toi de là et jette-toi dans la mer », cela se ferait. Tout ce que vous demanderez avec foi par la prière, vous le recevrez. » Jésus se rendit dans le temple, et pendant qu'il enseignait, les principaux sacrificateurs et les anciens du peuple vinrent lui dire « Par quelle autorité fais-tu ces choses, et qui t'a donné cette autorité ?» Jésus leur répondit « Je vous adresserai aussi une question, et si vous m'y répondez, je vous dirai par quelle autorité je fais ces choses. Le baptême de Jean, d'où venait-il ? Du ciel ou des hommes ?» Mais ils raisonnèrent ainsi entre eux. « Si nous répondons du ciel, il nous dira, pourquoi donc n'avez-vous pas cru en lui ? Et si nous répondons des hommes, nous avons à craindre la foule, car tous tiennent Jean pour un prophète. » Alors ils répondirent à Jésus, « Nous ne savons. » Et il leur dit à son tour, « Moi non plus, je ne vous dirai pas par quelle autorité je fais ces choses. » Que vous en semble ? Un homme avait deux fils. Et s'adressant au premier, il dit, « Mon enfant, va travailler aujourd'hui dans ma vigne. » Il répondit, « Je ne veux pas. » Ensuite, il se repentit et il y alla. S'adressant à l'autre, il dit la même chose. Et ce fils répondit, « Je veux bien, Seigneur. » Et il n'y alla pas. « Lequel des deux a fait la volonté de son père ?» Ils répondirent, « Le premier. » Et Jésus leur dit, « Je vous le dis en vérité, les publicains et les prostituées vous devanceront dans le royaume de Dieu. Car Jean est venu à vous dans la voie de la justice, et vous n'avez pas cru en lui. Mais les publicains et les prostituées ont cru en lui. Et vous, qui avez vu cela, vous ne vous êtes pas ensuite repentis pour croire en lui. » Écoutez une autre parabole. Il y avait un homme, maître de maison, qui planta une vigne. Il l'entoura d'une haie, y creusa un pressoir et bâtit une tour. Puis il la ferma des vignerons et quitta le pays. Lorsque le temps de la récolte fut arrivé, il envoya ses serviteurs vers les vignerons pour recevoir le produit de sa vigne. Les vignerons, s'étant saisis de ses serviteurs, battirent l'un, tuèrent l'autre et lapidèrent le troisième. Il envoya encore d'autres serviteurs en plus grand nombre que les premiers, et les vignerons les traitèrent de la même manière. Enfin, il envoya vers eux son fils, en disant, « Ils auront du respect pour mon fils. » Mais quand les vignerons virent le fils, ils dirent entre eux, « Voici l'héritier. Venez, tuons-le, et emparons-nous de son héritage. » Ils se saisirent de lui, le jetèrent hors de la vigne et le tuèrent. Maintenant, lorsque le maître de la vigne viendra, que fera-t-il à ces vignerons ? Ils lui répondirent, « Il fera périr misérablement ces misérables, et il affermera la vigne à d'autres vignerons, qui lui en donneront le produit au temps de la récolte. » Jésus leur dit, « N'avez-vous jamais lu dans les Écritures ? La pierre qu'ont rejetée ceux qui bâtissaient est devenue la principale de l'angle. C'est du Seigneur que cela est venu, et c'est un prodige à nos yeux. C'est pourquoi je vous le dis, le royaume de Dieu vous sera enlevé et sera donné à une nation qui en rendra les fruits. Celui qui tombera sur cette pierre s'y brisera, et celui sur qui elle tombera sera écrasé. » Après avoir entendu ces paraboles, les principaux sacrificateurs et les pharisiens comprirent que c'était d'eux que Jésus parlait. Et ils cherchaient à se saisir de lui, mais ils craignaient la foule, parce qu'elle le tenait pour un prophète. Évangile selon Matthieu, chapitre 22. Jésus, prenant la parole, leur parla de nouveau en parabole, et il dit, « Le royaume des cieux est semblable à un roi qui fit des noces pour son fils. Il envoya ses serviteurs appeler ceux qui étaient invités aux noces, mais ils ne voulurent pas venir. Il envoya encore d'autres serviteurs en disant, «
dites aux conviés, « Voici, j'ai préparé mon festin, mes bœufs et mes bêtes grasses sont tués, tout est prêt, venez aux noces. » Mais sans s'inquiéter de l'invitation, ils s'en allèrent, celui-ci à son champ, celui-là à son trafic. Et les autres se saisirent des serviteurs, les outragèrent et les tuèrent. Le roi fut irrité, il envoya ses troupes, fit périr ses meurtriers et brûla leur ville. Alors il dit à ses serviteurs, « Les noces sont prêtes, mais les conviés n'en étaient pas dignes. Allez donc dans les carrefours et appelez aux noces tous ceux que vous trouverez. » Ses serviteurs allèrent dans les chemins, rassemblèrent tous ceux qu'ils trouvèrent, méchants et bons, et la salle des noces fut pleine de convives. Le roi entra pour voir ceux qui étaient à table, et il aperçut là un homme qui n'avait pas revêtu un habit de noces. Il lui dit, « Mon ami, comment es-tu entré ici sans avoir un habit de noces ?» Cet homme eut la bouche fermée. Alors le roi dit au serviteur, « Liez-lui les pieds et les mains, et jetez-le dans les ténèbres du dehors, où il y aura des pleurs et des grincements de dents. Car il y a beaucoup d'appelés, mais peu d'élus. » Alors les pharisiens allèrent se consulter sur les moyens de surprendre Jésus par ses propres paroles. Ils envoyèrent auprès de lui leurs disciples avec les Hérodiens qui dirent, « Maître, nous savons que tu es vrai et que tu enseignes la voie de Dieu selon la vérité, sans t'inquiéter de personne, car tu ne regardes pas à l'apparence des hommes. Dis-nous donc ce qu'il t'en semble. Est-il permis, ou non, de payer le tribut à César ?» Jésus, connaissant leur méchanceté, répondit, « Pourquoi me tendez-vous un piège hypocrite ? Montrez-moi la monnaie avec laquelle on paye le tribut. » Et lui présentèrent un denier. Il leur demanda, « De qui sont cette effigie et cette inscription ?»« De César, lui répondirent-ils. » Alors il leur dit, « Rendez donc à César ce qui est à César, et à Dieu ce qui est à Dieu. » Étonnés de ce qu'ils entendaient, ils le quittèrent et s'en allèrent. Le même jour, les Sadducéens, qui disent qu'il n'y a point de résurrection, vinrent auprès de Jésus et lui firent cette question. « Maître, Moïse a dit, si quelqu'un meurt sans enfant, son frère épousera sa veuve et suscitera une postérité à son frère. Or, il y avait parmi nous sept frères. Le premier se maria et mourut. Et comme il n'avait pas d'enfant, il laissa sa femme à son frère. Il en fut de même du second, puis du troisième jusqu'au septième. Après eux tous, la femme mourut aussi. À la résurrection, duquel des sept sera-t-elle donc la femme, car tous l'ont eue ? » Jésus leur répondit, « Vous êtes dans l'erreur, parce que vous ne connaissez ni les Écritures ni la puissance de Dieu. Car à la résurrection, les hommes ne prendront point de femme, ni les femmes de mari, mais ils y seront comme des anges de Dieu dans le ciel. Pour ce qui est de la résurrection des morts, n'avez-vous pas lu ce que Dieu vous a dit ? Je suis le Dieu d'Abraham, le Dieu d'Isaac et le Dieu de Jacob. Dieu n'est pas le Dieu des morts, mais des vivants. » La foule qui écoutait fut frappée de l'enseignement de Jésus. Les pharisiens, ayant appris qu'il avait réduit au silence les Sadducéens, se rassemblèrent. Et l'un d'eux, docteur de la loi, lui fit cette question pour l'éprouver. « Maître, quel est le plus grand commandement de la loi ?» Jésus lui répondit, « Tu aimeras le Seigneur ton Dieu de tout ton cœur, de toute ton âme et de toute ta pensée. C'est le premier et le plus grand commandement. Et voici le second, qui lui est semblable. Tu aimeras ton prochain comme toi-même. » De ces deux commandements dépendent toute la loi et les prophètes. Comme les pharisiens étaient assemblés, Jésus les interrogea en disant, « Que pensez-vous du Christ ? De qui est-il le Fils ?» Ils lui répondirent, « De David. » Et Jésus leur dit, « Comment donc David, animé par l'Esprit, l'appelle-t-il Seigneur lorsqu'il dit, « Le Seigneur a dit à mon Seigneur, assieds-toi à ma droite, jusqu'à ce que je fasse de tes ennemis ton marchepied. » Si donc David l'appelle Seigneur, comment est-il son Fils ? Nul ne put lui répondre un mot, et depuis ce jour, personne n'osa plus lui proposer des questions. Évangile selon Matthieu, chapitre 23.
Alors Jésus, parlant à la foule et à ses disciples, dit « Les scribes et les pharisiens sont assis dans la chaire de Moïse. Faites donc et observez tout ce qu'ils vous disent, mais n'agissez pas selon leurs œuvres, car ils disent et ne font pas. Ils lient des fardeaux pesants et les mettent sur les épaules des hommes, mais ils ne veulent pas les remuer du doigt. Ils font toutes leurs actions pour être vus des hommes. Ainsi, ils portent de larges phylactères et ils ont de longues franges à leurs vêtements. Ils aiment la première place dans les festins et les premiers sièges dans les synagogues. Ils aiment à être salués dans les places publiques et à être appelés par les hommes « Rabbi, Rabbi ». Mais vous, ne vous faites pas appeler Rabbi, car un seul est votre maître, et vous êtes tous frères. Et n'appelez personne sur la terre votre père, car un seul est votre père, celui qui est dans les cieux. Ne vous faites pas appeler directeur, car un seul est votre directeur, le Christ. Le plus grand parmi vous sera votre serviteur. Quiconque s'élèvera sera abaissé, et quiconque s'abaissera sera élevé. Malheur à vous, scribes et pharisiens, hypocrites, parce que vous fermez aux hommes le royaume des cieux. Vous n'y entrez pas vous-même, et vous n'y laissez pas entrer ceux qui veulent entrer. Malheur à vous, scribes et pharisiens hypocrites, parce que vous dévorez les maisons des veuves, et que vous faites pour l'apparence de longues prières. À cause de cela, vous serez jugés plus sévèrement. Malheur à vous, scribes et pharisiens, parce que vous courez la mer et la terre pour faire un prosélyte, et quand il l'est devenu, vous en faites un fils de la géhenne deux fois plus que vous. Malheur à vous, conducteurs aveugles, qui dites « Si quelqu'un jure par le temple, ce n'est rien, mais si quelqu'un jure par l'or du temple, il est engagé. » Insensé et aveugle, lequel est le plus grand, l'or ou le temple qui sanctifie l'or? Si quelqu'un, dites-vous encore, juge par l'autel, ce n'est rien, mais si quelqu'un jure par l'offrande qui est sur l'autel, il est engagé. Aveugle, lequel est le plus grand, l'offrande ou l'autel qui sanctifie l'offrande? Celui qui jure par l'autel et par tout ce qui est dessus. Celui qui jure par le temple et par celui qui habite. Et celui qui jure par le ciel, jure par le trône de Dieu et par celui qui est assis. Malheur à vous, scribes et pharisiens hypocrites, parce que vous payez la dîme de la menthe, de la nette et du cumin, et que vous laissez ce qui est plus important dans la loi, la justice, la miséricorde et la fidélité. C'est là ce qu'il fallait pratiquer, sans négliger les autres choses. Conducteur aveugle, qui coulait le moucheron et qui avalait le chameau. Malheur à vous, scribes et pharisiens hypocrites, parce que vous nettoyez le dehors de la coupe et du plat, et qu'au-dedans ils sont pleins de rapines et d'intempérance. Pharisien aveugle, nettoie premièrement l'intérieur de la coupe et du plat, afin que l'extérieur aussi demeure.

vous au châtiment de la géhenne. C'est pourquoi, voici, je vous envoie des prophètes, des sages et des scribes. Vous tuerez et crucifierez les uns, vous battrez de verges les autres dans vos synagogues, et vous les persécuterez de ville en ville, afin que retombe sur vous tout le sang innocent répandu sur la terre, depuis le sang d'Abel et le juste jusqu'au sang de Zacharie, fils de Baraki, que vous avez tué entre le temple et l'autel. Je vous le dis en vérité, tout cela retombera sur cette génération. Jérusalem, Jérusalem, qui tue les prophètes et qui lapide ceux qui te sont envoyés, combien de fois ai-je voulu rassembler tes enfants, comme une poule rassemble ses poussins sous ses ailes, et vous ne l'avez pas voulu. Voici, votre maison vous sera laissée déserte. Car je vous le dis, vous ne me verrez plus désormais, jusqu'à ce que vous disiez, « Béni soit celui qui vient au nom du Seigneur. » Évangile selon Matthieu, chapitre 24. Comme Jésus s'en allait, au sortir du temple, ses disciples s'approchèrent pour lui en faire remarquer les constructions. Mais il leur dit, « Voyez-vous tout cela? Je vous le dis en vérité, il ne restera pas ici pierre sur pierre qui ne soit renversée. » Il s'assit sur la montagne des Oliviers, et les disciples vinrent en particulier lui faire cette question. « Dis-nous quand cela arrivera-t-il, et quel sera le signe de ton avènement et de la fin du monde ?» Jésus leur répondit, « Prenez garde que personne ne vous séduise. Car plusieurs viendront sous mon nom, disant, « C'est moi qui suis le Christ, et ils séduiront beaucoup de gens. » Vous entendrez parler de guerre et de bruit de guerre. Gardez-vous d'être troublés, car il faut que ces choses arrivent, mais ce ne sera pas encore la fin. Une nation s'élèvera contre une nation, et un royaume contre un royaume, et il y aura en divers lieux des famines et des tremblements de terre. Tout cela ne sera que le commencement des douleurs. Alors on vous livrera aux tourments, et l'on vous fera mourir, et vous serez haïs de toutes les nations à cause de mon nom. Alors aussi plusieurs succomberont, et ils se trahiront, se haïront les uns les autres. Plusieurs faux prophètes s'élèveront, et ils séduiront beaucoup de gens. Et parce que l'iniquité se sera accrue, la charité du plus grand nombre se refroidira. Mais celui qui persévérera jusqu'au bout sera sauvé. Cette bonne nouvelle du royaume sera prêchée dans le monde entier pour servir de témoignage à toutes les nations. Alors viendra la fin. C'est pourquoi, lorsque vous verrez l'abomination de la désolation dont a parlé le prophète Daniel établi en lieu saint, que celui qui lit fasse attention, alors que ceux qui seront en Judée fuient dans les montagnes, que celui qui sera sur le toit ne descende pas pour prendre ce qui est dans sa maison, et que celui qui sera dans les champs ne se retourne pas en arrière pour prendre son manteau. Malheur aux femmes qui seront enceintes et à celles qui allaiteront en ces jours-là. Priez pour que votre fuite n'arrive pas en hiver ni un jour de sabbat, car alors la détresse sera si grande qu'il n'y en a point eu de pareil depuis le commencement du monde jusqu'à présent et qu'il n'y en aura jamais. Et si ces jours n'étaient abrégés, personne ne serait sauvé, mais à cause des élus, ces jours seront abrégés. Si quelqu'un vous dit alors « Le Christ est ici » ou « Il est là », ne le croyez pas. Car il s'élèvera de faux prophètes et de faux Christs. Ils feront de grands prodiges et des miracles, au point de séduire, s'il était possible, même les élus. Voici, je vous l'ai annoncé d'avance. Si donc on vous dit, voici, il est dans le désert, n'y allez pas. Voici, il est dans les chambres, ne le croyez pas. Car comme l'éclair part de l'Orient et se montre jusqu'en Occident, ainsi sera l'avènement du Fils de l'homme. En quelque lieu que soit le cadavre, là s'assembleront les aigles. Aussitôt après ces jours de détresse, le soleil s'obscurcira, la lune ne donnera plus sa lumière, les étoiles tomberont du ciel, et les puissances des cieux seront ébranlées. Alors le signe du Fils de l'homme paraîtra dans le ciel, toutes les tribus de la terre se lamenteront, et elles verront le Fils de l'homme venant sur les nuées du ciel avec puissance et une grande gloire. Il enverra ses anges avec la trompette retentissante, et ils rassembleront ses élus des quatre vents, depuis une extrémité des cieux jusqu'à l'autre.

Instruisez-vous par une comparaison tirée du figuier. Dès que ses branches deviennent tendres et que les feuilles poussent, vous connaissez que l'été est proche. De même, quand vous verrez toutes ces choses, sachez que le Fils de l'homme est proche à la porte. Je vous le dis en vérité, cette génération ne passera point que tout cela n'arrive. Le ciel et la terre passeront, mais mes paroles ne passeront point. Pour ce qui est du jour et de l'heure, personne ne le sait, ni les anges des cieux, ni le Fils, mais le Père seul. Ce qui arriva du temps de Noé arrivera de même à l'avènement du Fils de l'homme. Car dans les jours qui précédèrent le déluge, les hommes mangeaient et buvaient, se mariaient et mariaient leurs enfants, jusqu'au jour où Noé entra dans l'arche, et ne se doutèrent de rien, jusqu'à ce que le déluge vînt et les emporta tous. Il en sera de même à l'avènement du Fils de l'homme. Alors, de deux hommes qui seront dans un champ, l'un sera pris et l'autre laissé. De deux femmes qui moudront à la meule, l'une sera prise, l'autre laissée. Veillez donc, puisque vous ne savez pas quel jour votre Seigneur viendra. Sachez-le bien, si le maître de la maison savait à quelle heure de la nuit le voleur doit venir, il veillerait et ne laisserait pas percer sa maison. C'est pourquoi vous aussi, tenez-vous prêts, car le Fils de l'homme viendra à l'heure, et vous n'y penserez pas. Quel est donc le serviteur fidèle et prudent que son maître a établi sur ses gens pour leur donner la nourriture au temps convenable? Heureux ce serviteur que son maître à son arrivée trouvera faisant ainsi. Je vous le dis en vérité, il l'établira sur tous ses biens. Mais si c'est un méchant serviteur qui dit en lui-même « Mon maître tarde à venir », s'il se met à battre ses compagnons, s'il mange et boit avec les ivrognes, le maître de ce serviteur viendra le jour où il n'y s'y attend pas, et à l'heure qu'il ne connaît pas. Il le mettra en pièces et lui donnera sa part avec les hypocrites. C'est là qu'il y aura des pleurs et des grincements de dents. Évangile selon Matthieu, chapitre 25. Alors le royaume des cieux sera semblable à 10 vierges qui, ayant pris leur lampe, allèrent à la rencontre de l'époux. 5 d'entre elles étaient folles et 5 sages. Les folles, en prenant leur lampe, ne prirent point d'huile avec elles. Mais les sages prirent avec leur lampe de l'huile dans des vases. Comme l'époux tardait, toutes s'assoupirent et s'endormirent. Au milieu de la nuit, on cria « Voici l'époux, allez à sa rencontre !» Alors toutes ces vierges se réveillèrent et préparèrent leur lampe. Les folles dirent aux sages « Donnez-nous de votre huile !» car nos lampes s'éteignent. » Les sages répondirent, « Non, il n'y en aurait pas assez pour nous et pour vous. Allez plutôt chez ceux qui y en vendent, et achetez-en pour vous. » Pendant qu'elles allaient en acheter, l'époux arriva. Celles qui étaient prêtes entrèrent avec lui dans la salle des noces, et la porte fut fermée. Plus tard, les autres vierges vinrent et dirent, « Seigneur, Seigneur, ouvre-nous. » Mais il répondit, « Je vous le dis en vérité, je ne vous connais pas. Veillez donc, puisque vous ne savez ni le jour ni l'heure. » Il en sera comme d'un homme qui, partant pour un voyage, appela ses serviteurs et leur remit ses biens. Il donna 5 talents à l'un, 2 à l'autre et 1 au troisième, à chacun selon sa capacité, et il partit. Aussitôt celui qui avait reçu les 5 talents s'en alla, les fit valoir, et il gagna 5 autres talents. De même, celui qui avait reçu les 2 talents en gagna 2 autres. Celui qui n'en avait reçu qu'un alla faire un creux dans la terre et cacha l'argent de son maître. Longtemps après, le maître de ses serviteurs revint et leur fit rendre compte. Celui qui avait reçu les 5 talents s'approcha, en apportant 5 autres talents, et il dit, « Seigneur, tu m'as remis 5 talents. Voici, j'en ai gagné 5 autres. » Son maître lui dit, « C'est bien, bon et fidèle serviteur, tu as été fidèle en peu de choses, je te confierai beaucoup, entre dans la joie de ton maître. » Celui qui avait reçu les 2 talents s'approcha aussi et il dit, « Seigneur, tu m'as remis 2 talents, voici, j'en ai gagné 2 autres. » Son maître lui dit, « C'est bien, bon et fidèle serviteur, tu as été fidèle en peu de choses,
je te confierai beaucoup. Entre dans la joie de ton maître. » Celui qui n'avait reçu qu'un talent s'approcha ensuite et il dit, « Seigneur, je savais que tu es un homme dur, qui moissonne où tu n'as pas semé et qui amasse où tu n'as pas vanné. J'ai eu peur et je suis allé cacher ton talent dans la terre. Voici, prends ce qui est à toi. » Son maître lui répondit, « Serviteur méchant et paresseux, tu savais que je moissonne où je n'ai pas semé et que j'amasse où je n'ai pas vanné. Il te fallait donc remettre mon argent au banquier, et à mon retour j'aurais retiré ce qui est à moi, avec un intérêt. Ôtez-lui donc le talent, et donnez-le à celui qui a les 10 talents, car on donnera à celui qui a, et il sera dans l'abondance, mais à celui qui n'a pas, on ôtera même ce qu'il a. Et le serviteur inutile, jetez-le dans les ténèbres du dehors, où il y aura des pleurs et des grincements de dents. » Lorsque le Fils de l'homme viendra dans sa gloire, avec tous les anges, il s'assiera sur le trône de sa gloire. Toutes les nations seront assemblées devant lui. Il séparera les uns d'avec les autres, comme le berger sépare les brebis d'avec les boucs. Et il mettra les brebis à sa droite et les boucs à sa gauche. Alors le roi dira à ceux qui seront à sa droite, « Venez, vous qui êtes bénis de mon Père, prenez possession du royaume qui vous a été préparé dès la fondation du monde. Car j'ai eu faim, et vous m'avez donné à manger. J'ai eu soif, et vous m'avez donné à boire. J'étais étranger, et vous m'avez recueilli. J'étais nu, et vous m'avez vêtu. J'étais malade, et vous m'avez visité. J'étais en prison, et vous êtes venu vers moi. » Les justes lui répondront, « Seigneur, quand avons-nous vu avoir faim, et quand avons-nous donné à manger, ou avoir soif, et t'avons-nous donné à boire? Quand avons-nous vu étranger, et t'avons-nous vu recueilli ou nu, et t'avons-nous vêtu? Quand avons-nous vu malade ou en prison? Où sommes-nous allés vers toi? » Et le roi leur répondra, « Je vous le dis en vérité, toutes les fois que vous avez fait ces choses à l'un de ces plus petits de mes frères, c'est à moi que vous les avez faites. » Ensuite il dira à ceux qui seront à sa gauche, « Retirez-vous de moi, maudit, allez dans le feu éternel qui a été préparé pour le diable et pour ses anges. Car j'ai eu faim, et vous ne m'avez pas donné à manger. J'ai eu soif, et vous ne m'avez pas donné à boire. J'étais étranger, et vous ne m'avez pas recueilli. J'étais nu, et vous ne m'avez pas vêtu. J'étais malade et en prison, et vous ne m'avez pas visité. » Ils répondront aussi, « Seigneur, quand avons-nous vu ayant faim, ou ayant soif, ou étranger, ou nu, ou malade, ou en prison, et ne t'avons-nous pas assisté ? » Il leur répondra, « Je vous le dis en vérité, toutes les fois que vous n'avez pas fait ces choses à l'un de ces plus petits, c'est à moi que vous ne les avez pas faites. Et ceux-ci iront au châtiment éternel, mais les justes à la vie éternelle. » Évangile selon Matthieu, chapitre 26. Lorsque Jésus eut achevé tous ses discours, il dit à ses disciples, « Vous savez que la Pâque a lieu dans 2 jours, et que le Fils de l'homme sera livré pour être crucifié. Alors les principaux sacrificateurs et les anciens du peuple se réunirent dans la cour du souverain sacrificateur, appelé Caïphe. Et ils délibérèrent sur les moyens d'arrêter Jésus par ruse et de le faire mourir. Mais ils dirent, « Que ce ne soit pas pendant la fête, afin qu'il n'y ait pas de tumulte parmi le peuple. » Comme Jésus était à Béthanie, dans la maison de Simon le lépreux, une femme s'approcha de lui, tenant un vase d'albâtre, qui renfermait un parfum de grand prix, et pendant qu'il était à table, elle répandit le parfum sur sa tête. Les disciples, voyant cela, s'indignèrent et dirent, « À quoi bon cette perte? On aurait pu vendre ce parfum très cher et en donner le prix aux pauvres. » Jésus, s'en étant aperçu, leur dit, « Pourquoi faites-vous de la peine à cette femme? Elle a fait une bonne action à mon égard. Car vous avez toujours des pauvres avec vous, mais vous ne m'avez pas toujours. En répandant ce parfum sur mon corps, elle l'a fait pour ma sépulture. Je vous le dis en vérité, partout où cette bonne nouvelle sera prêchée dans le monde entier, on racontera aussi en mémoire ce que cette femme a fait. »
Alors l'un des 12, appelé Judas Iscariote, alla vers les principaux sacrificateurs et dit : « Que voulez-vous me donner ? Et je vous le livrerai. » Et lui payèrent 30 pièces d'argent. Depuis ce moment, il cherchait une occasion favorable pour livrer Jésus. Le premier jour des pains sans levain, les disciples s'adressèrent à Jésus pour lui dire : « Où veux-tu que nous préparions le repas de la Pâque ?» Il répondit : « Allez à la ville chez un tel, et vous lui direz : Le maître dit : Mon temps est proche. Je ferai chez toi la Pâque avec mes disciples. » Les disciples firent ce que Jésus leur avait ordonné, et ils préparèrent la Pâque. Le soir étant venu, il se mit à table avec les 12. Pendant qu'ils mangeaient, il dit : « Je vous le dis en vérité, l'un de vous me livrera. » Ils furent profondément attristés, et chacun se mit à lui dire : « Est-ce moi, Seigneur ? » Il répondit : « Celui qui a mis avec moi la main dans le plat, c'est lui qui me livrera. » Le Fils de l'homme s'en va, selon ce qui est écrit de lui. Mais malheur à l'homme par qui le Fils de l'homme est livré. Mieux vaudrait pour cet homme qu'il ne fût pas né. » Judas, qui le livrait, prit la parole et dit : « Est-ce moi, Rabbi ? » Jésus lui répondit : « Tu l'as dit. » Pendant qu'il mangeait, Jésus prit du pain, et après avoir rendu grâce, il le rompit et le donna aux disciples en disant : « Prenez, mangez, ceci est mon corps. » Il prit ensuite une coupe, et après avoir rendu grâce, il la leur donna en disant : « Buvez-en tous, car ceci est mon sang, le sang de l'Alliance qui répandu pour plusieurs, pour la rémission des péchés. Je vous le dis, je ne boirai plus désormais de ce fruit de la vigne, jusqu'au jour où j'en boirai du nouveau avec vous dans le royaume de mon Père. » Après avoir chanté les cantiques, ils se rendirent à la montagne des Oliviers. Alors Jésus leur dit : « Je serai pour vous tous cette nuit une occasion de chute, car il est écrit : Je frapperai le berger, et les brebis du troupeau seront dispersées. Mais après que je serai ressuscité, je vous précéderai en Galilée. » Pierre, prenant la parole, lui dit : « Quand tu serais pour tous une occasion de chute, tu ne le seras jamais pour moi. » Jésus lui dit : « Je te le dis en vérité, cette nuit même, avant que le coq chante, tu me renieras 3 fois. » Pierre lui répondit : « Quand il me faudrait mourir avec toi, je ne te renierai pas. » Et tous les disciples dirent la même chose. Là-dessus, Jésus alla avec eux dans un lieu appelé Gethsémané, et il dit aux disciples : « Asseyez-vous ici pendant que je m'éloignerai pour prier. » Il prit avec lui Pierre et les 2 fils de Zébédée, et il commença à éprouver de la tristesse et des angoisses. Il leur dit alors : « Mon âme est triste jusqu'à la mort. Restez ici et veillez avec moi. » Puis, ayant fait quelques pas en avant, il se jeta sur sa face et pria ainsi : « Mon Père, s'il est possible que cette coupe s'éloigne de moi, toutefois, non pas ce que je veux, mais ce que tu veux. » Et il vint vers les disciples qu'il trouva endormis, et il dit à Pierre : « Vous n'avez donc pu veiller 1 heure avec moi ? Veillez et priez, afin que vous ne tombiez pas dans la tentation. L'esprit est bien disposé, mais la chair est faible. » Il s'éloigna une seconde fois et pria ainsi : « Mon Père, s'il n'est pas possible que cette coupe s'éloigne sans que je la boive, que ta volonté soit faite. » Il revint et les trouva encore endormis, car leurs yeux s'étaient appesantis. Il les quitta et s'éloignant, il pria pour la 3e fois, répétant les mêmes paroles. Puis il alla vers ses disciples et leur dit : « Vous dormez maintenant, et vous vous reposez. Voici, l'heure est proche, et le Fils de l'homme est livré aux mains des pécheurs. Levez-vous, allons, voici celui qui me livre s'approche. » Comme il parlait encore, voici Judas, l'un des 12, arriva, et avec lui une foule nombreuse, armée d'épées et de bâtons, envoyée par les principaux sacrificateurs et par les anciens du peuple. Celui qui le livrait leur avait donné ce signe : « Celui que je baiserai, c'est lui, saisissez-le. » Aussitôt s'approchant de Jésus, il dit : «
« Salut, Rabbi !» et il le baisa. Jésus lui dit, « Mon ami, ce que tu es venu faire, fais-le. » Alors ses gens s'avancèrent, mirent la main sur Jésus et le saisirent. Et voici, un de ceux qui étaient avec Jésus étendit la main et tira son épée. Il frappa le serviteur du souverain sacrificateur et lui emporta l'oreille. Alors Jésus lui dit, « Remets ton épée à sa place, car tous ceux qui prendront l'épée périront par l'épée. Penses-tu que je ne puisse pas invoquer mon Père, qui me donnerait à l'instant plus de 12 légions d'anges? Comment donc s'accompliraient les Écritures d'après lesquelles il doit en être ainsi ?» En ce moment, Jésus dit à la foule, « Vous êtes venus comme après un brigand, avec des épées et des bâtons, pour vous emparer de moi. J'étais tous les jours assis parmi vous, enseignant dans le temple, et vous ne m'avez pas saisi. Mais tout cela est arrivé afin que les écrits des prophètes fussent accomplis. » Alors tous les disciples l'abandonnèrent et prirent la fuite. Ceux qui avaient saisi Jésus l'emmenèrent chez le souverain sacrificateur, Caïphe, où les scribes et les anciens étaient assemblés. Pierre le suivit de loin jusqu'à la cour du souverain sacrificateur, y entra et s'assit avec les serviteurs, pour voir comment cela finirait. Les principaux sacrificateurs et tout le Sanhédrin cherchaient quelque faux témoignage contre Jésus suffisant pour le faire mourir. Mais ils n'en trouvèrent point, quoique plusieurs faux témoins se fussent présentés. Enfin, il en vint deux qui dirent, « Celui-ci a dit, « Je puis détruire le temple de Dieu et le rebâtir en 3 jours. » Le souverain sacrificateur se leva et lui dit, « Ne réponds-tu rien ? Qu'est-ce que ces hommes déposent contre toi ?» Jésus garda le silence, et le souverain sacrificateur, prenant la parole, lui dit, « Je t'adjure par le Dieu vivant de nous dire si tu es le Christ, le Fils de Dieu. » Jésus lui répondit, « Tu l'as dit. De plus, je vous le déclare, vous verrez désormais le Fils de l'homme assis à la droite de la puissance de Dieu et venant sur les nuées du ciel. » Alors le souverain sacrificateur déchira ses vêtements, disant, « Il a blasphémé. Qu'avons-nous encore besoin de témoins? Voici, vous venez d'entendre son blasphème. Que vous en semble ?» Ils répondirent, « Il mérite la mort. » Là-dessus, ils lui crachèrent au visage et lui donnèrent des coups de poing et des soufflets en disant, « Christ, prophétise, dis-nous qui t'a frappé. » Cependant, Pierre était assis au dehors dans la cour. Une servante s'approcha de lui et dit, « Toi aussi, tu étais avec Jésus le Galiléen. » Mais il le nia devant tous, disant, « Je ne sais ce que tu veux dire. » Comme il se dirigeait vers la porte, une autre servante le vit et dit à ceux qui se trouvaient là, « Celui-ci était aussi avec Jésus de Nazareth. » Il le nia de nouveau, avec serment, « Je ne connais pas cet homme. » Peu après, ceux qui étaient là s'étant approchés dirent à Pierre, « Certainement, tu es aussi de ces gens-là, car ton langage te fait reconnaître. » Alors il se mit à faire des imprécations et à jurer, « Je ne connais pas cet homme. » Aussitôt, le coq chanta. Et Pierre se souvint de la parole que Jésus avait dite, « Avant que le coq chante, tu me renieras 3 fois. » Et étant sorti, il pleura amèrement. Évangile selon Matthieu, chapitre 27. Dès que le matin fut venu, tous les principaux sacrificateurs et les anciens du peuple tinrent conseil contre Jésus pour le faire mourir. Après l'avoir lié, ils l'emmenèrent et le livrèrent à Ponce Pilate, le gouverneur. Alors Judas, qui l'avait livré, voyant qu'il était condamné, se repentit et rapporta les 30 pièces d'argent aux principaux sacrificateurs et aux anciens, en disant, « J'ai péché en livrant le sang innocent. » Ils répondirent, « Que nous importe, cela te regarde. » Judas jeta les pièces d'argent dans le temple, se retira et alla se pendre. Les principaux sacrificateurs les ramassèrent et dirent, « Il n'est pas permis de les mettre dans le trésor sacré, puisque c'est le prix du sang. » Et après en avoir délibéré, ils achetèrent avec cet argent le champ du potier, pour la sépulture des étrangers. C'est pourquoi ce champ a été appelé champ du sang,
jusqu'à ce jour. Alors s'accomplit ce qui avait été annoncé par Jérémie le prophète. Ils ont pris les 30 pièces d'argent, la valeur de celui qui a été estimé, qu'on a estimé de la part des enfants d'Israël. Et ils les ont donnés pour le champ du potier, comme le Seigneur me l'avait ordonné. Jésus comparut devant le gouverneur. Le gouverneur l'interrogea en ces termes. « Es-tu le roi des Juifs ?» Jésus lui répondit, « Tu le dis. » Mais il ne répondit rien aux accusations des principaux sacrificateurs et des anciens. Alors Pilate lui dit, « N'entends-tu pas de combien de choses ils t'accusent ?» Et Jésus ne lui donna de réponse sur aucune parole, ce qui étonna beaucoup le gouverneur. À chaque fête, le gouverneur avait coutume de relâcher un prisonnier, celui que demandait la foule. Ils avaient alors un prisonnier, fameux, nommé Barabbas. Comme ils étaient assemblés, Pilate leur dit, « Lequel voulez-vous que je relâche, Barabbas ou Jésus qu'on appelle Christ ?» Car ils savaient que c'était par envie qu'ils avaient livré Jésus. Pendant qu'il était assis sur le tribunal, sa femme lui fit dire, « Qu'il n'y ait rien entre toi et ce juste, car aujourd'hui j'ai beaucoup souffert en songe à cause de lui. » Les principaux sacrificateurs et les anciens persuadèrent à la foule de demander Barabbas et de faire périr Jésus. Le gouverneur, prenant la parole, leur dit, « Lequel des deux voulez-vous que je vous relâche ?» Ils répondirent, « Barabbas. » Pilate leur dit, « Que ferais-je donc de Jésus qu'on appelle Christ ?» Tous répondirent, « Qu'il soit crucifié. » Le gouverneur dit, « Mais quel mal a-t-il fait ?» Et ils crièrent encore plus fort, « Qu'il soit crucifié. » Pilate, voyant qu'il ne gagnait rien, mais que le tumulte augmentait, prit de l'eau, se lava les mains en présence de la foule et dit, « Je suis innocent du sang de ce juste. Cela vous regarde. » Et tout le peuple répondit, « Que son sang retombe sur nous et sur nos enfants. » Alors Pilate leur relâcha Barabbas, et après avoir fait battre de verges Jésus, il le livra pour être crucifié. Les soldats du gouverneur conduisirent Jésus dans le prétoire. Ils assemblèrent autour de lui toute la cohorte. Ils lui ôtèrent ses vêtements et le couvrirent d'un manteau écarlate. Ils tressèrent une couronne d'épines qu'ils mirent sur sa tête, et lui mirent un roseau dans la main droite. Puis s'agenouillant devant lui, ils le raillaient en disant, « Salut, roi des Juifs !» Et ils crachaient contre lui, prenaient le roseau et frappaient sur sa tête. Après s'être ainsi moqué de lui, ils lui ôtèrent le manteau, lui remirent ses vêtements et l'emmenèrent pour le crucifier. Lorsqu'ils sortirent, ils rencontrèrent un homme de Cyrène, appelé Simon, et ils le forcèrent à porter la croix de Jésus. Arrivés au lieu nommé Golgotha, ce qui signifie « lieu du crâne », ils lui donnèrent à boire du vin mêlé de fiel. Mais quand il l'eut goûté, il ne voulut pas boire. Après l'avoir crucifié, ils se partagèrent ses vêtements en tirant au sort, afin que s'accomplisse ce qui avait été annoncé par le prophète. Ils se sont partagés mes vêtements, et ils ont tiré au sort ma tunique. Puis ils s'assirent et le gardèrent. Pour indiquer le sujet de sa condamnation, on écrivit au-dessus de sa tête, « Celui-ci est Jésus, le roi des Juifs. » Avec lui furent crucifiés deux brigands, l'un à sa droite et l'autre à sa gauche. Les passants l'injuriaient et secouaient la tête, en disant, « Toi qui détruis le temple et qui le rebâtis en 3 jours, sauve-toi toi-même. Si tu es le Fils de Dieu, descends de la croix. » Les principaux sacrificateurs, avec les scribes et les anciens, se moquaient aussi de lui et disaient, « Il a sauvé les autres, et il ne peut se sauver lui-même. S'il est roi d'Israël, qu'il descende de la croix. » Et nous croirons en lui. Il s'est confié en Dieu, que Dieu le délivre maintenant s'il l'aime, car il a dit, « Je suis fils de Dieu. » Les brigands crucifiés avec lui l'insultaient de la même manière. Depuis la 6e heure jusqu'à la 9e, il y eut des ténèbres sur toute la terre. Et vers la 9e heure, Jésus s'écria d'une voix forte, « Eli, Eli, lama sabachthani » c'est-à-dire, « mon Dieu, pourquoi m'as-tu abandonné ?» Quelques-uns de ceux qui étaient là
l'ayant entendu dire, il appelle Élie. Et aussitôt l'un d'eux courut, prend une éponge qu'il remplit de vinaigre, et l'ayant fixé à un roseau, il lui donna à boire. Mais les autres disaient, « Laisse, voyons si Élie viendra le sauver. » Jésus poussa de nouveau un grand cri et rendit l'esprit. Et voici le voile du temple se déchira en deux, depuis le haut jusqu'en bas, la terre trembla, les rochers se fendirent, les sépulcres s'ouvrirent, et plusieurs corps des saints qui étaient morts ressuscitèrent. Étant sortis des sépulcres, après la résurrection de Jésus, ils entrèrent dans la ville sainte et apparurent un très grand nombre de personnes. Le centenier et ceux qui étaient là, avec lui pour garder Jésus, ayant vu le tremblement de terre et ce qui venait d'arriver, furent saisis d'une grande frayeur et dirent, « Assurément, cet homme était fils de Dieu. » Il y avait là plusieurs femmes qui regardaient de loin. Elles avaient accompagné Jésus depuis la Galilée pour le servir. Parmi elles étaient Marie de Magdala, Marie mère de Jacques et de Joseph, et la mère des fils de Zébédée. Le soir étant venu, arriva un homme riche d'Arimathée, nommé Joseph, lequel était aussi disciple de Jésus. Il se rendit vers Pilate et demanda le corps de Jésus, et Pilate ordonna de le remettre. Joseph prit le corps, l'enveloppa d'un linceul blanc, et le déposa dans un sépulcre neuf, qu'il s'était fait tailler dans le roc. Puis il roula une grande pierre à l'entrée du sépulcre, et il s'en alla. Marie de Magdala et l'autre Marie étaient là, assises vis-à-vis du sépulcre. Le lendemain, qui était le jour après la préparation, les principaux sacrificateurs et les pharisiens allèrent ensemble auprès de Pilate, et dirent, « Seigneur, nous nous souvenons que cet imposteur a dit quand il vivait encore, « Après 3 jours, je ressusciterai. Ordonne donc que le sépulcre soit gardé jusqu'au 3e jour, afin que ses disciples ne viennent pas dérober le corps et dire au peuple, « Il est ressuscité des morts. » Cette dernière imposture serait pire que la première. » Jésus leur dit, « Vous avez une garde. Allez, gardez-le comme vous l'entendrez. » Ils s'en allèrent et s'assurèrent du sépulcre au moyen de la garde, après avoir scellé la pierre. Évangile selon Matthieu, chapitre 28. Après le sabbat, à l'aube du premier jour de la semaine, Marie de Magdala et l'autre Marie allèrent voir le sépulcre. Et voici, il y eut un grand tremblement de terre, car un ange du Seigneur descendit du ciel, vint rouler la pierre et s'assit dessus. Son aspect était comme l'éclair, et son vêtement blanc comme la neige. Les gardes tremblèrent de peur et devinrent comme morts. Mais l'ange prit la parole et dit aux femmes, « Pour vous, ne craignez pas, car je sais que vous cherchez Jésus qui a été crucifié. Il n'est point ici. Il est ressuscité, comme il l'avait dit. Venez, voyez le lieu où il était couché, et allez promptement dire à ses disciples qu'il est ressuscité des morts. Et voici, il vous précède en Galilée. C'est là que vous le verrez. Voici, je vous l'ai dit. » Elles s'éloignèrent promptement du sépulcre, avec crainte et avec grande joie, et elles coururent porter la nouvelle aux disciples. Et voici, Jésus vint à leur rencontre et dit, « Je vous salue. » Elles s'approchèrent pour saisir ses pieds, et elles se prosternèrent devant lui. Alors Jésus leur dit, « Ne craignez pas. Allez dire à mes frères de se rendre en Galilée, c'est là qu'ils me verront. » Pendant qu'elles étaient en chemin, quelques hommes de la garde entrèrent dans la ville et annoncèrent aux principaux sacrificateurs ce qui était arrivé. Ceux-ci, après s'être assemblés avec les anciens et avoir tenu conseil, donnèrent aux soldats une forte somme d'argent, en disant, « Dites, ces disciples sont venus de nuit le dérober pendant que nous dormions. Et si le gouverneur l'apprend, nous l'apaiserons et nous vous tirerons de la peine. » Les soldats prirent l'argent et suivirent les instructions qui leur avaient été données. Et ce bruit s'est répandu parmi les Juifs, jusqu'à ce jour. Les 11 disciples allèrent en Galilée, sur la montagne que Jésus leur avait désignée. Quand ils le virent, ils se prosternèrent devant lui. Mais quelques-uns eurent des doutes. Jésus s'étant approché leur parla ainsi.
Tout pouvoir m'a été donné dans le ciel et sur la terre. Allez, faites de toutes les nations des disciples, les baptisant au nom du Père, du Fils et du Saint-Esprit, et enseignez-leur à observer tout ce que je vous ai prescrit. Et voici, je suis avec vous tous les jours jusqu'à la fin du monde.

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0: 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Nous avons écouté Radio Emmanuel à l'heure de l'émission Commandé Matin. 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Radio Emmanuel, à l'heure de l'émission, commandé matin. À tantôt.

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1: 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Souvent que nous n'avons pas compris une chose. C'est exactement ça. Maintenant, là, nous pas comprendre certaines choses, dans la maladie, nous, dans la souffrance, nous, dans la situation que nous avons confrontée, et à ce moment-là, c'est remettre tout bas, mon Dieu. Et pas, mon Dieu compte pour le pourquoi que nous avons souffert. C'est ça qui est important. Maintenant, parfois, nous souffrir, nous va connaître son épreuve, n'a pas passé. Ça veut dire, c'est là, dans la souffrance, nous, dans l'épreuve, toutes choses concourent bien à ce qui aime Dieu. Parce que bon Dieu voulait aller plus loin. Bon Dieu voulait aller au niveau qui est plus élevé avec nous. C'est là que bon Dieu va nous sentir que, eh bien, maladie ça, problème ça qui était maintenant, nous sommes confrontés avec là, maintenant, ils viennent mener, ils ont porté non niveau dans la vie nous que si nous étions dans un état de santé normal, que nous n'avons jamais pris état ça. Ça veut dire, c'est ça pour nous comprendre à travers verset ça, les Romains disent toutes choses concourent au bien de ceux qui aiment Dieu. Par exemple, bon Dieu, qu'on fait appel à la souffrance pour changer, pour que les changer voir côté nous voulons aller. Parce que les côtés nous voulons aller, bon Dieu pas voulu, c'est là qu'il voulait aller avec nous. 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Amen, c'est l'auditeur. 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Et malgré le voyer la parole, malgré le voyer maintenant le voyer message d'éducation, eh bien, on va pas le choix. 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Et c'est ça, bon Dieu, toujours fait. 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Bon Dieu, qu'on agit comme ça. C'est la raison pour laquelle toute chose concourt au bien de ceux qui aiment Dieu. Maintenant, Ni qu'on fait ça. Ni qu'on fait ça à travers le peuple d'Israël. Sinon, prend Hébreux chapitre 12, verset 1 à 11, on apprend ça. Et qu'on lui mettait des obstacles insurmontables devant le peuple-là. Et l'elle mettait obstacles insurmontables, ça, c'est que le peuple-là obligé de retourner à lui-même. Le peuple est obligé de venir crier vers lui-même. Parce que le peuple-là coule raide. Parfois, coule raide. Moi-même, avant, coule raide. Parfois, elle nous persiste dans nos bagailles. Nous-mêmes, personnellement. L'homme, coule raide que nous y est. Elle nous voulait arriver en bagaille. 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Et bon Dieu dit non, mais je ne vais pas chemin ça. C'est même ça, je ne vais pas venir voir la donne. Je ne vais pas venir rien la donne. Je ne vais pas prendre moi-même. Et nous-mêmes, nous persistons, c'est lui-même pour nous prendre. Eh bien, mon Dieu, puisque lui-même, il a tout pouvoir et l'autorité, il agit. Il mettait un obstacle devant nous pour qu'on y ait, pour nous venir crier à côté. Pour nous venir intercéder auprès de lui-même. Pour nous dire, et de qui sont venus? C'est là, nos bouches nous font casser. Maintenant, bouche nous sait. Finalement, nous sans force. Hein? Et à ce moment-là, nous abattus. Et à ce moment-là, nous sommes obligés de venir retourner à la source pour nous dire, Seigneur, sauve-les d'eux-mêmes. Qui sauve l'enseigner? Qui voulait me suivre? Souvent, le peuple d'Israël a désobéi trop. Finalement, chaque bataille, là, il perd Dieu, il est obligé de dire au prophète là, maintenant consultez l'Éternel pour nous. Ou encore dit, consultez l'Éternel pour nous. Parce que ça ne va pas marcher comme ça. Eh bien, l'Éternel. Le Seigneur fait preuve d'amour, et puis elle dit, mes problèmes qui n'ont pas nous, mais sans lui moi-même, et mais ça n'a pas fait. Ça veut dire, en d'autres termes, toute chose concourt au bien de ceux qui aiment Dieu. Maintenant, l'homme est en souffrance. Nous comprenons, il est difficile. Parfois, pour verser ça, on a que l'on sentit blessé, j'ai dit, un problème. Maintenant, verser ça, on va aller. Il faut appeler la musquette, il faut assurer que l'Éternel fait provision à travers verset ça. C'est pour prendre, pour servir avec elle. Parce que nous comptons faire plus de dégâts dans la vie maintenant. Vous comprenez? Nous comptons faire maintenant plus endurci dans ce sens-là. C'est dans ce sens-là que nous devons partager verset ça avec vous. Toutes choses concourent au bien de ceux qui aiment Dieu. Maintenant, nous n'avons aucune raison, quelle que soit mon nous n'avons aucune raison valable pour l'expliquer au malheur frappé. Quel que soit frère, quel que soit soeur, et quel que soit pasteur, nous n'avons aucune raison pour une raison valable, ou bien un prédicateur, ou bien un diacre. 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C'est le bon Dieu qui a fait travailler ça. C'est important. Et c'est le bon Dieu qui a fait travailler ça. Qui t'a expliqué aux raisons mal à frapper. Maintenant, il y a un cas, l'état exceptionnel. Côté que bon Dieu qu'on dit, maintenant il ne peut pas parler à prophète lui, nous avons souffert le bon message de lui. 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Qu'il dit, mais qui raison que vous souffrir qu'on y a. Et parce que vous voulez aller dans le niveau ça avait. Parce qu'on a telle désobéissance. Tu comprends? Et bon Dieu voulait ramener à lui-même. Maintenant, ça nous doit apprendre. Il faut apprendre à admettre que pour ceux qui aiment Dieu, il accomplit toutes choses, toutes choses ensemble pour bien. Ça, il faut nous dire ça dans la tête nous. Et quelle que soit souffrance pour qu'on frappe, souffrance à frapper, il faut qu'on ait, pour mon bon Dieu, il fait tout bagaille pour bien. Ça, il doit ancrer dans la tête, nous. 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On doit vivre avec ça. 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L'Éternel a donné, l'Éternel a ôté, que le nom de l'Éternel soit béni. Eh bien, c'est une autre façon de dire, à la manière, à l'instar de Job, toutes choses concourent au bien de ceux qui aiment Dieu. Amen, bien-aimé. C'est une autre manière de dire. À ce moment-là, faut déjà, ça a déjà ancré dans l'esprit nous. Faut l'on vivre en tant que tel. Pour quelle que soit épreuve, quelle que soit circonstance, quelle que soit la mort, quelle que soit la maladie qui touche comme nous, quelle que soit la mort qui touche la vie nous, quelle que soit la mort qui soit proche nous, pour nous reconnaître, c'est l'Éternel qui accomplit les choses, toute bagaille en faveur mon que l'Irémain. Il était qu'à bloquer la mort, il était qu'à bloquer maladie, il était qu'à bloquer problème financier, il était qu'à bloquer manquement, il était qu'à bloquer situation que va vivre Kounia, il était qu'à bloquer divorce là. Et qui était entré dans la vie, on va compter pour qui ça. Et où on fait tout effort pour dire bon, ça va arriver. Et arriver. Ou est que vous faites tout moyen possible pour dire que ça ne va pas entrer la caillou? Vous n'avez ni l'eau ni pas pour dire votre ça. Que vous confrontez là maintenant. Ou bien vous n'avez pas tenu par la caillou là, mais vous êtes divisé. Vous n'avez ni l'eau ni pas, mais vous arrivez. Ça veut dire, c'est que le Seigneur veut aller quelque part que nous-mêmes on ne connaît, ou même que non, dans la prière, dans les jeûnes, dans la communication, dans la relation avec mon Dieu a révélé, ou bien par un prophète, ou bien par la prière, ou bien par une révélation, que mes côtés voulaient aller à l'air. Pas qu'on révolté contre mon Dieu. Pas qu'on maudit mon Dieu. 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Pour qui ça, c'est moi qui a vu situation ça? 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Pour qui ça c'est moi qui vive maintenant nos situations monoparentales? Pour qui ça c'est moi? Ça veut dire pas grand rien à voir à ça. Remets tout à Dieu. Remets tout à Dieu. Nous croyons que le Seigneur t'est voulu encourager dans son sort. Et son but, le but du Seigneur est de nous amener à la perfection dans sa présence. Le but du Seigneur est de nous amener et pour le mener nous exactement dans la perfection. Maintenant, ma point épreuve qui pas bonne, qui pas agréable, mais Dieu veut pour bien. Ou bien si la mort a passé, c'est que le Seigneur veut même à la perfection ultime. C'est que maintenant, c'est ça. Maintenant, conception nous, pas conception mon Dieu. Jean mon Dieu est là, nous pas voulons le conseil nous-mêmes. C'est ça le problème nous, le problème moi avoir en tant que l'homme. Nous accrocher avec les choses terrestres, avec ceux qui font exactement la réussite de l'homme sur cette terre. Nous accrocher avec. Même problème, ça m'a dit là, nous chacun là non. Ça veut dire faut nous démarquer nous. Faut nous faire un détachement maintenant des conceptions humaines, non. De bonheur, de réussite. Maintenant, pour nous attacher à la conception de Dieu, du bonheur, de réussite. Ça, faut bon Dieu, faut un pile travail dans la vie, non. Faut le travail avec nous. Faut le travail avec notre travail trop vieux, à travers les situations difficiles, pour nous arriver à l'étape ça. Ça veut dire, faut l'épurer, nous. On va voir? Faut faut accepter l'épuration hein, pour l'Éternel pour aller côté voulait aller avec nous. Nous croyons que, chers auditeurs et auditrices, c'est là que nous étions avec vous. Et c'est ça, parfois, douleur vraiment dure, souffrance difficile, manquement yo profond, mais c'est que le Seigneur fait toute bagaille réellement pour bien nous. Maintenant, c'est que le Seigneur, tout ça désigné, c'est pour la gloire et le bonheur. Et il destiné mon yo à la grâce et à la sainteté. C'est ça, exactement. Grâce et sainteté. Pour atteindre grâce, pour voir grâce mon Dieu et sainteté mon Dieu, il faut marcher dans un chemin étroit. C'est ça, exactement. C'est ça où Dieu comprend. Non, toute méditation, ça,

Ça veut dire, rien ne peut s'interposer entre ton âme et la gloire de Dieu. C'est important. Maintenant, son encouragement lié pour foi nous, pour espérance nous. Quand on continue à marcher dans le chemin étroit, dans l'étroite voie que Jésus-Christ a, que le Seigneur a tracé pour nous à travers Jésus-Christ son Fils. Et je crois que je campe là et retenez méditation ça, verset ça, toute chose concourt au bien de ceux qui aiment Dieu. Quand tu comprends douleur, quand tu comprends maladie, quand tu ne comprends pas la mort, eh bien c'est que verset ça, dit le Seigneur, aidez-moi vivre verset ça, aidez-moi pour faire partie de la vie, quelle que soit la situation qui est présentée devant nous. Et bon Dieu, bénis-moi. Je vais prier pour vous, pour mon Dieu, maintenant, ouvrez les yeux, pour mon Dieu, bah, on esprit de discernement, pour mon Dieu, c'est ce qu'on appelle, il peut illuminer l'esprit, à ce moment-là, à travers la situation, pour mon Dieu, enseigner, et pour être clair, ça veut enseigner, à travers la parole. Par le courage de la situation-là, continuez, maintenant, présenter le cœur à Dieu, continuez maintenant supplier, continuez demander maintenant à ce moment-là quelle est la raison de cette situation, maintenant qu'est-ce qu'il veut t'apprendre à travers cette situation, et puis après, ou après, plus ou moins, on se soulage par la paix que lui-même l'a mis dans le cœur, de l'assurer qu'il se met à agir, ou mettre patient parce qu'il veut aller quelque part. Seigneur, moi, je vous remercie infiniment, moi, bénis, non, moi, glorifie, non. Mon gloire et honneur, même, ça m'a mérité. Pour son bon Dieu extraordinaire, merveilleux. Seigneur, ta voix n'est pas notre voix. Seigneur, ton chemin n'est pas notre chemin. Ta façon de voir les choses n'est pas la nôtre. Seigneur, c'est la raison pour laquelle nous te demandons, Seigneur, de nous aider à marcher, Seigneur Dieu, selon l'Esprit, afin de ne pas pouvoir accomplir les œuvres de la chair. Nous te demandons, Seigneur, de faire taire la chair, de ne pas permettre à la chair de ressusciter, et, Seigneur, que la chair reste morte, que la chair reste enterrée, maintenant que ton Saint-Esprit vive en nous, jusqu'à ton retour, jusqu'à la perfection, éternel notre Dieu, de notre âme, de notre corps, de tout notre être entier. Seigneur, il y a des auditeurs et des auditrices, Seigneur, peut-être qui vivent des situations difficiles et qui posent certaines questions. Il y en a parmi eux, Seigneur, qui posent même des questions qui soulèvent la révolte. Nous te demandons, Seigneur, maintenant, éternel notre Dieu dans la prière, de bien vouloir, Seigneur Dieu, par ton Saint-Esprit, dans le nom de Jésus, de les éclairer, de les illuminer leur intelligence, afin qu'ils puissent comprendre pourquoi ces épreuves dans leur vie, pourquoi cette mort subite. Pourquoi est-elle entre Dieu cette maladie grave? Pourquoi ce divorce? Pourquoi cette division familiale? Pourquoi ce manquement financier? Pourquoi ce trou financier? Pourquoi ce précipice familial? Pourquoi, Seigneur? Maintenant, Seigneur, lorsque tu réponds, Seigneur, directement à ces interrogations, Seigneur, à ce moment-là, ça pourrait les aider à comprendre que tu veux aller quelque part, Seigneur Dieu, avec eux. Que tu veux aller, Seigneur, que tu as un objectif bien précis. Tu as un but final, éternel notre Dieu. Tu veux qu'ils détournent de cette voie, parce que c'est pas ta voie, éternel notre Dieu. Nous t'en prions, Seigneur, je t'en prie, que l'esprit de discernement envahissent, éternel notre Dieu, habite dans chacun des auditeurs, dans chacune des auditrices qui nous écoutent maintenant. Seigneur, que tu fasses provision pour eux. Nous t'en prions.

0: Esprit Père, dans le nom de Jésus-Christ, à lui soit la gloire, le règne, la toute puissance, au siècle des siècles. 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Soyons ensemble, béni soit l'Éternel.
1: Béni soit
0: Jésus-Christ, béni soit le Saint-Esprit. 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
1: 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Et puis, l'entité petit, pas jamais dit nous exactement ça, le voulait faire. 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Toutes choses concourent au bien de ceux qui aiment Dieu. 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

Radio Emmanuel et vous branchez dans bonne émission qui se commande matin. 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Et puis, vous syntonisez Radio Emmanuel dans l'émission Commandé Matin. Nous sentons-nous fiers de nous-mêmes. Et nous sentons-nous contents. Et nous sentons-nous bénis par l'action qu'on fait. Ça prouve que vous avez intelligence, mon Dieu, dans la vie. Et que vous pouvez aller très loin avec bon Dieu. Vous pouvez aller très loin avec bon Dieu. Parce que les gens qui ont intelligence avec bon Dieu, c'est des gens que bon Dieu planifie pour faire des choses extraordinaires ensemble avec vous. Maintenant, tout le monde qui a écouté moi. 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Tout le monde qui a écouté nous et qui branché sur Radio Emmanuel, m'a demandé de commencer à mettre la Bible de côté et nous allons lire le psaume 35 ensemble à la gloire de Dieu. C'est psaume ça, bon Dieu, mais de ce que vous me lisez ensemble avec vous matin. Et puis ensuite, nous allons méditer la parole. Après, nous allons passer la musique. Ensuite, nous allons prier ensemble avec vous. 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Ça veut dire que vous bien reposé, vous êtes à l'église, vous avez bon Dieu ajouté quelque chose dans vous-même, et que je dis à vous prêt pour capable de servir, bon Dieu, ensemble avec moi, à travers cette émission. Je mets en musique, je retourne tout à l'heure. 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

0: de David, c'est un psaume de David, le psaume 35. Il dit: Éternel, défends-moi contre mes adversaires. Combat ceux qui me combattent. Saisis le petit et le grand bouclier. Élève-toi pour me secourir. Brandis la lance, le javelot contre mes persécuteurs. Et dis à mon âme: Je suis ton salut. Qu'ils soient honteux et confus ceux qui veulent à ma vie. Qu'ils reculent et rougissent ceux qui méditent à ma perte. Qu'ils soient comme la balle emportée par le vent et que l'ange de l'Éternel les chasse. Que leur route soit ténébreuse et glissante et que l'ange de l'Éternel les poursuive. Car sans cause, ils m'ont tendu leur filet sur une fosse. Sans cause, ils l'ont creusé pour m'ôter la vie. Que la ruine les atteigne à l'improviste, qu'ils soient pris dans le filet qu'ils ont tendu. Qu'ils y tombent et périssent, et mon âme aura de la joie en l'Éternel, de l'allégresse en son salut. Tous mes os diront: Éternel, qui peut comme toi délivrer le malheureux d'un plus fort que lui, le malheureux et le pauvre de celui qui le délivre et le dépouille. De faux témoins s'élèvent, ils m'interrogent sur ce que j'ignore. Ils me rendent le mal pour le bien, mon âme est dans l'abandon. Et moi, quand il était malade, je revêtais un sac, j'humiliais mon âme par le jeûne, je priais la tête penchée sur mon sein. Comme pour un ami, pour un frère, je me traînais lentement. Comme pour le deuil d'une mère, je me couchais avec tristesse. Puis quand je chancelle, ils se réjouissent et s'assemblent. Ils s'assemblent à mon insu pour m'outrager. Ils me déchirent sans relâche avec les impies, les parasites moqueurs. Ils grincent des dents contre moi. Seigneur, jusqu'à quand le verras-tu? Protège mon âme contre leur embûche, ma vie contre les lionceaux. Je te louerai dans la grande assemblée. Je te célébrerai au milieu d'un peuple nombreux. Que celui qui sont à tort mes ennemis ne se réjouisse pas à mon sujet. Que ceux qui me haïssent sans cause ne m'insultent pas du regard. Car ils tiennent un langage qui n'est point que celui de la paix. Ils méditent la tromperie contre les gens tranquilles du pays. Ils ouvrent contre moi leur bouche. Ils disent: Ha ha, nos yeux regardent. L'Éternel, tu le vois, ne reste pas en silence. Seigneur, ne t'éloigne pas de moi. Réveille-toi. Réveille-toi pour me faire justice, mon Dieu, mon Seigneur. Défends ma cause. Juge-moi selon ta justice, Éternel, mon Dieu, et qu'ils ne se réjouissent pas à mon sujet. Qu'ils ne disent pas dans leur cœur: Ah, voilà ce que nous voulions. Qu'ils ne disent pas: Nous l'avons englouti de mon malheur. Qu'ils revêtent l'ignominie et l'opprobre, ceux qui s'élèvent contre moi. Qu'ils aient de l'allégresse, qu'ils aient de l'allégresse et de la joie, ceux qui prennent plaisir à mon innocence, et que sans cesse ils disent: Exalté soit l'Éternel, qui veut la paix de son serviteur, et ma langue célébrera ta justice. Elle dira tous les jours ta louange. 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
1: 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Que la parole de l'évangile soit proclamée et que les captifs soient libérés. 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
1: 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Nous saluons également nos amis éditeurs, Radio Emmanuel ou Capcoutim, quel que soit pour vous matin. 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Il se peut que vous vous sentiez terni, usé, vieux, ou retiré de la circulation. Sachez que vous avez néanmoins de la valeur pour Dieu. Le Créateur de l'univers tient à vous, non pour votre esprit, votre corps, vos vêtements, vos réalisations, votre intellect ou votre personnalité, mais pour la personne que vous êtes. Il est prêt à parcourir n'importe quelle distance et à payer n'importe quel prix pour que vous deveniez l'un des siens. C'est d'ailleurs ce qu'il a fait. Il est venu du ciel sur la terre pour vous racheter au prix de son propre sang. Voilà combien il tient à vous. Vous avez de la valeur à ses yeux et il vous aime. Laisse-nous garder, mes chers amis auditeurs, dans 1 Corinthiens 6, verset 20. 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
2: Quel privilège, Seigneur Dieu Tout-Puissant, de t'avoir comme sauveur éternel des armées. 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

0: 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Merci,
1: 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Nous disons merci, c'est Daniel. Souhaitons passer une très bonne journée, une très bonne semaine. 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
0: Merci, Père, à vous, Père.
1: Nous saluons tout auditeur, auditrice qui a écouté Radio Emmanuel Kounia. Nous venons à faire une émission comme un des matins. Nous connaissons quelqu'un qui est là depuis 6 heures le matin et qui, jusqu'à présent, l'a branché ensemble avec nous. Pas oublier ça, nous te dit, demain, si Dieu veut, nous avons une émission qui a fini à 9 heures.

0: Jeudi à nous finir à 8 heures, mais demain, c'est une émission qui a fini à 9 heures. Donc, nous mettons fin à la gloire de Dieu et nous espérons que le Seigneur va continuer à couvrir vous. Le Seigneur va continuer à kembe vous, va continuer à garder vous. Pas oublier ça, nous te dit vous, pour capable supporter Radio, pour capable dans un club 500 monde qui pourra permettre que le projet a réalisé à la gloire de Dieu. Bye non, dans 514-331-7839. 857-288-0764. N'attend qu'on fait ça. 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Passons très bonne journée, et na ouais, demain si Dieu veut, à 6h pour notre émission similaire, comme en matin. Merci beaucoup.
1: 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Dans tout ça, dans fait, nous avons toujours assuré, nous, que nous conduisons par l'esprit, et que le Saint-Esprit qui a dirigé, émission, là, pour le capable d'avoir aide, et pour le capable de fort sentir dans quelle direction pour aller pendant la journée. Donc, si vous avez des gens pour relayer aussi, relayer. Si vous avez des gens pour texter. Et si vous avez quoi que ce soit pour faire, qui pour permettre que l'émission soit capable d'une réussite personnelle avec une réussite pour les autres aussi, quand on a parlé de réussite, on a parlé du point de vue spirituel, vous êtes capable de faire ça. 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

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Et nous sentis, c'est un chant qui était vraiment bénissant. 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C'est le premier être qui n'a pas besoin de jeûner pour te joindre bon Dieu. En fait, c'est le seul être que t'a besoin seulement d'une disposition pour te communiquer avec bon Dieu, pour bon Dieu te parler avec lui. 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
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C'est ça que les

C'est alors que tu réussiras. C'est alors que tu auras du succès dans toutes tes entreprises. Si vous avez réussi, je dis, c'est pas livre pour l'acheter. Pour nous montrer les ABC de la réussite, prends la Bible, chita, lis la Bible et la montre aux gens pour réussir. Parce que la Bible dit, toute réussite passe par lui-même. 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Radio Emmanuel, à l'heure de l'émission Commandé Matin. Merci beaucoup.

0: 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J'oublie les problèmes autour de moi. 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
0: Amen. Nous disons merci, c'est Daniel. Nous souhaitons passer une très bonne journée dans la présence de mon Dieu. Et nous avons demain Steve pour une émission similaire. Merci beaucoup. Bon Dieu béni. Nous rappelons écouter Radio Emmanuel. Nous avons une émission commandée matin. Nous connaissons chaque matin de 6h à 8h. Nous avons une émission que le Seigneur a inspiré nous pour nous mettre, pour nous capables d'encourager et marcher avec bon Dieu. Et encourager aussi pour capable entrer en position de ça, bon Dieu, bon, pendant journée, et de manière pour qu'à continuer à servir. Non, pour aller mettre en musique, nous arrivons quasiment à la fin de l'émission, nous mettons en musique, et puis là, nous retournons, nous va parler ensemble avec vous, et pour nous clôturer l'émission. Que le Seigneur vous bénisse. À tantôt.

Jésus prend place dans le monde, c'est ça. Noël Roosevelt chante ensemble avec nous. Nous arrivons quasiment à faire une mission en Kounia dans les 10 prochaines minutes qui nous restent avant que nous mettions musique pour nous capables de terminer l'émission. Nous te promettons pour nous te voir le nom de Dieu avec vous. Nous pas promettons pour nous te voir dans, en profondeur, mais nous te dit que nous pas avec vous en surface. Et c'est ça nous pouvons le faire Kounia. Nous pouvons essayer ensemble, en ouais, deux ou trois ensemble avec vous dans les 10 minutes qui restent pour nous capables de clôturer l'émission matin. Mais ça nous certain et ça nous sûr aussi, c'est que vous te joignez une bénédiction par an dans l'émission hein, et que le Saint-Esprit te parle avec vous d'une manière ou d'une autre. 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Et nous connaissons, nous parlons, ouais, l'autre nom qui signifie Yahweh Jireh, l'éternel pouvoir. 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C'est définition de la foi, oui. 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
0: Je suis si heureux de savoir que
1: ta malédiction brise.
0: Je peux déclarer que mon corps est guéri.
1: Je suis guéri.
0: Oh, il faut que tu saches que

Chaque erreur que j'ai faite

Oui, Seigneur. Sois mon guide. Car longtemps je me suis éloigné de ce chemin que tu as tracé. Et j'ai enfin réalisé que je suis né pour t'adorer. Alors je me prosterne. Je t'ouvre mon cœur et ses compartiments. Et je te dis oui. Oui, Seigneur. Oui à ta volonté. Oui à ton appel.

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Marc chapitre 14, à partir du verset 32. Ils allèrent ensuite dans un lieu appelé Gethsémani, et Jésus dit à ses disciples, « Asseyez-vous ici pendant que je prie et ore. » Il prit avec lui Pierre, Jacques et Jean, et il commença à éprouver de la frayeur et des angoisses. Il leur dit, « Mon âme est triste jusqu'à la mort. Restez ici et veillez. » Puis, ayant fait quelques pas en avant, il se jeta contre terre et pria que s'il est possible, cette heure s'éloigna de lui. Il disait, « Abba, Père, toutes choses te sont possibles. Éloigne-moi de moi cette coupe toutefois, non pas ce que je peux, mais ce que tu veux. » Il vint vers les disciples qu'il trouva endormis et il dit à Pierre, « Simon, tu dors. Tu n'as pu veiller une heure. Veillez et priez afin que vous ne tombiez pas en tentation. L'esprit est bien disposé, mais la chair est faible. » Il s'éloigna de nouveau et fit la prière. Et il revint et les trouva encore endormis, car les yeux étaient appesantis. Il ne sut que lui répondre. Il revient pour la troisième fois et leur dit, « Dormez maintenant et reposez-vous. C'est assez. L'heure est venue et voici le Fils de l'homme est livré aux mains des pécheurs. Levez-vous, allons. Voici celui qui me livre sa poche. » Radio Emmanuel, maison de prière, Internet tout entier matin. 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La Bible dit comme ça que Jésus-Christ allait dans un lieu qui est Bête à Gethsémani. OK? Il allait dans un lieu qui est Gethsémani. Mais avant ça, Jésus-Christ a fait la célébration de la Pâque. Il a institué ça que est la Sainte Cène. Pas oublier la Pâque, c'est une fête juive. Mais c'est à travers cette fête juive que Jésus-Christ lui-même l'a pris. Instituer la Sainte Cène. Maintenant, le Jésus-Christ finit instituer la Sainte Cène, il fait avec les 12 apôtres. Hormis, nous connaissons ça qui va le passer plus tard avec Judas. Mais après ça, Jésus-Christ parle beaucoup plus sélectif. Il va le passer même, il va le prendre 3 hommes, Pierre, Jacques et Jean. Et puis Jésus-Christ prend le Gethsémani. Alors, la Bible a dit nous aussi, toutefois, Christ avait l'autre monsieur. Ok, qui côté le parler, mais on seul bagaille, Christ fait sélection. La Bible a dit, si bon Dieu le dit à monsieur, il va la prier à Pierre. Mais, c'est pour une première fois, dans toute relation Jésus-Christ avec ses apôtres, il va la prière de manière intense dans la présence. La Bible révèle nous plusieurs fois Christ qu'on quitte. Il est monté sur la montagne, là, il a prié seul.
Mais là, Jésus-Christ a nécessité au moins pour la prière devant trois hommes. Il faut nous capables de reconnaître pour qui ça, Christ. Il y a nécessité au moins pour la prière avec trois hommes. Il n'a pas choisi toutes 11 apôtres qui étaient. Mais il n'a pas semé, il prend trois. Vraiment, en nous regardant côté Christ hier, il choisit un lieu qui est reculé et puis pour la prière. Deuxièmement, libérément, il prend trois hommes. Ça, ça veut dire ces trois hommes. Ces trois hommes, Pierre, Jacques et Jean, c'est eux-mêmes qui prennent ça, se constituer la colonne de l'Église. Donc, ils seront les colonnes de l'Église. Donc, normalement, si Jésus-Christ peut faire passation au spirituel, il faut au moins il a montré une facette de lui-même. Parce que lors de leadership, frère Maxime, dans le Seigneur, mon Dieu n'a pas le même traitement ensemble avec vous, avec les gens qui parlent en leadership. Et ça fait la Bible à chacun son rang. Et quand on va passer, on ne peut pas attendre, puisque c'est leader. Et ça fait, moi, maintenant, les gens qui disent que je suis un leader, dans l'évangile, ou pas chercher leadership. Dans la relation avec mon Dieu, ou pas chercher leadership. C'est bon Dieu qui mène le leadership. Parce que c'est bon Dieu qui a une capacité, c'est bon Dieu qui a mesuré, et c'est bon Dieu qui connaît que qui sont à supporter à qui sont pas à supporter. Et dans aussi longtemps, on a couru derrière le leadership, il n'est pas bon pour vous. Parce que premièrement, le bon Dieu, bon leadership, il bon onction qui marche ensemble avec lui. Non seulement le bon onction, il bon mission qui est appropriée ensemble avec lui. Donc, là, on va chercher le leadership à tel niveau, et que ce n'est pas niveau que vous liez dans le gros danger qui existe là. David parle à chercher le leadership pour lever le roi d'Israël. C'est bon Dieu qui va chercher. Et moi, je dis un bagaille. Et il y a un bagaille qui a détruit Saül. C'est parce que Saül n'était pas le choix divin. Là, Saül était le choix du peuple. Parce que mon Dieu m'a décidé pour le débat Israël, le roi à l'époque que Saül devint roi. Et ce peuple a été décidé de faire demande là. Mon Dieu obéit à la soumission du peuple. Le peuple a soumettre quelque chose, mon Dieu obéit. Et puis, dans cette soumission, Saül sortit. Et ça fait comme accepte dans le Seigneur. Même si tout le monde n'a pas applaudi ou assuré ou, que mon Dieu avait. Applaudissement, peuple, pas le dire que mon Dieu avait. Non. Parce que même peuple, ça, le bon Dieu pral régler avec ça, il n'y a pas de qui campait avec monsieur. D'ailleurs, à travers l'histoire, même peuple, ça, qui doit applaudir et puis après ça, le virer de le quitter. Il fait comme s'il n'y a pas de connaître. Dans le cas de Jésus-Christ lui-même, il s'en fait. Il même demandé pour le crucifier. Ainsi, vraiment, Maxime, dans le Seigneur, Saül, ce n'était pas le choix premier de Dieu. Mais David, c'est le choix, mon Dieu. Et au bras, ce n'est pas la même façon de finir. Saül finit une façon, David finit une autre façon. Et pour me dire, il faut Matthieu, pas courir des titres, pas courir des positions, courir des relations. Pas courir des titres, pas courir des positions, courir des relations. Ainsi, Mathieu, vous-même qui avez écouté qui branche ensemble avec moi, m'a demandé où c'est relation dans mes bon Dieu pour chercher. Et ma position. De vous avoir une relation avec bon Dieu, la très facile pour bon Dieu qui a placé où, et la place où en fonction de vous allez de vous-même, des capacités qu'on gagne. Donc Jésus-Christ, par semaine, il prend trois hommes. Ces trois hommes sont les leaders de l'Église. Donc, il y a un bagage, il faut que vous ayez un training qui est différent. Il faut que vous ayez une formation qui est différente que les autres 9, que les autres 8 disciples qui étaient. Gloire à Jésus. Mais quel genre de training? Premièrement, Jésus-Christ montre lors de la difficulté qui j'ai pour la prière. Jésus-Christ parle montrer lors de la difficulté qui j'ai pour la prière. Même si vous dormez,
mais quand même, il y a une idée quand même de comment Jésus-Christ a peut-être décidé. Deuxièmement, Jésus-Christ qui t'a eu même seulement, ouais, cette facette de Jésus-Christ, à savoir Christ, déclaré à propre bouche paille, à propre bouche paille que mon âme est triste jusqu'à la mort. Parce que là, c'est leader, frère, mais pas n'importe qui monde pour écouter qu'on a fait. Il y a pas qu'à traverser, ou pas qu'à quitter, parce que monde qui a suivi, yo, yo, elle en ou même, la force. Si toutefois, ou fait la démonstration de ta faiblesse, eh bien, il y a monde qui t'a atteint. Mais puis quand j'en bats l'impression qu'ils sont super hommes, quand j'en bats l'impression qu'ils sont super hommes, dans le sens où ils sont dans l'autre planète, c'est où ils sont humains même avec tout le monde, que simplement bon Dieu a utilisé. Mais il y a une facette de faiblesse qu'on pas doué faire la démonstration. Ah, maintenant, bon Dieu montre Néguio, Jésus-Christ montre Néguio. Parce que Néguio n'a pas apprentissage. Yo même tout, yo pral affecté. Yo même tout, yo pral faire face à des situations difficiles. Jésus-Christ monte, yo laisse arriver comment pour yo comporter yo dans la prière pour aller. Et chaque fois pral ouais. Première action que l'église a pral gagner comme persécution, n'est pas dans la prière dans Actes chapitre 4. Yo la prière la Bible. Et la Bible dit côté yo, il a tremblé. Côté yo, il a tremblé pour ça c'est parce que n'est que connaît très bien que lors de la difficulté, ce n'est pas plein, on plein, c'est la prière, la prière. Alors, maintenant, je ne sais pas qui a brèche ensemble avec moi, qui trouve en difficulté et puis qui a plein. Plein, il n'y a pas de résoudre le problème, mais la prière, oui. Il n'y a pas de résoudre le problème. Lors plein, il y a qui s'en fait, vous mettez en évidence l'impuissance de Dieu. C'est comme si bon Dieu n'a pas qu'à faire rien pour. Mais il servit bon Dieu qu'il y ait, il servit bon Dieu qu'il y ait. Impliquez-vous dans la prière, cherchez présence bon Dieu. Et ça fait qu'il y a un peu de monde qui a écouté le matin qui branché, hein, qui n'a pas fait le devoir de chercher présence bon Dieu dans la prière par rapport aux circonstances qu'il a traversé. Et ça fait qu'on a traversé le matin. Mais moi, invité au point de la prière. Et si vous sentez ou pas que l'esprit de prière, venez, mais sous tête matin, fais proclamation ça. Parce que la prière, c'est pas même genre. Ou à communiquer avec nous avec nonchalance. La prière, faut sentir qu'on bagaille, faut sentir le désir. Et ça fait dans Romains 8, verset 26. Désir, nous avons dit ça pour demander. Mais l'esprit intercède pour nous par des soupirs inexprimables. Et ça fait l'important. Le roi la prière pour sentir que le Saint-Esprit l'a prié ensemble avec vous. Et dans certaines circonstances, c'est l'Esprit même qui l'a prié pour. Parce que vous ne connaissez pas pour dire que si vous êtes traversé, vous avez beau vouloir exprimer ou pas capable. Parce que même vous même soit traversé, vous ne connaissez pas traversé. Et si vous avez posé une question pour vous, qui j'en ai, vous ne connaissez pas. Et ça, comment dire? Venez, mais sous tête. Quelque chose soit traversé que solution. Non, bon Dieu, pas jambes, pas que solution. Venez, monsieur Tatou, dis avec moi. Et au nom de Jésus-Christ Nazareth, quelque soit façon, moi, je senti moi épuisé, fatigué, découragé. Moi, je demande qu'on y a un secours, le Saint-Esprit. Il va couvrir de la tête aux pieds. L'Esprit d'épuisement. Maintenant, moi je chasse dehors. Les abousiels l'attendaient. Pendant que mon Dieu a fait une intervention spéciale pour matin. Et bien ça, l'esprit d'assoupissement, l'esprit d'épuisement.

C'est ce genre d'esprit que diable a utilisé pour le cas qu'un monde de la captivité. D'ailleurs, ouais, malgré les disciples tout proches de Jésus-Christ, eh bien ça, il y aurait l'esprit d'assoupissement. Et Jésus-Christ, il y a tout proche de Jésus-Christ, mais il y a l'esprit d'assoupissement. Vous comprenez pour qui ça fait des fois. En dans l'église, l'esprit de mon Dieu a traversé et puis il y a mon cap dormi. Vous comprenez? Vous comprenez des fois, en dans l'église, il y a une prédication que le Saint-Esprit a béni au travers la parole et puis il y a mon cap dormi. Laissez-moi poser une question qui j'ai été l'abdomi, mais Jésus-Christ qui c'est le Dieu incarné, lui-même est des hommes ensemble avec lui. Prétendument des hommes qui ont aidé la prière, mais monsieur Abdomi. L'esprit d'assoupissement. Et c'est une âme que le diable a utilisé lorsque il voulait empêcher qu'il avance dans le bon Dieu. Depuis où, ouais, premier bagage que le diable a attaqué dans la bouche, c'est l'esprit de prière. Depuis où l'esprit de prière commence à diminuer. Depuis où l'esprit de prière a diminué, ça va de rien. C'est un signal. Faut faire attention. Et ça que maintient, même lorsqu'on était à genoux, dormi parti ensemble avec vous, préférez dormir prendre à genoux. Mais au moins, bon Dieu, tu vois que vous devez prendre une décision pour la prière. C'est assoupi ou assoupi. Ainsi, maintient, quelle que soit la façon, diable a utilisé pour empêcher la prière, mais pour prophétiser dans la vie. Lien puissant, lien capable. L'Esprit du Seigneur tombe sous entièrement et rempli avec présence, mon Dieu. Mais bien aimé dans le Seigneur, venez, merci dans ce matin. Parce que la position côtoyée, la situation côtoyée, ou pas qu'à bail blague encore. Dans ce qu'on va traverser, on va arrêter impuissant. C'est pour le Saint-Esprit faire une intervention spéciale pour vous. Disons ça avec matin. Pendant que en dans André Radio Emmanuel Mathieu, bon Dieu me déposer l'esprit de prière, l'esprit d'intercession. Dis avec moi, au nom de Jésus-Christ, Nazareth, mauvais esprit d'assoupissement. Maintenant, mon chasseur dehors. Mauvais esprit d'assoupissement. Au nom de Jésus-Christ. Quelle que soit façon, vous voulez attaquer le matin. Moi, je chasse dehors. Mon Dieu a fait intervention pour matin. Le Saint-Esprit a fait miracle pour matin. La droite de l'Éternel manifeste sa puissance. La droite de l'Éternel est élevée. Levée, mais on va bon Dieu gloire ensemble avec moi. Elle dit bon Dieu merci. Gloire à Jésus. Il y a un monde qui a écouté le matin qui a un gros boule qui est en babral. Il y a un pile pensée par rapport à boule là parce que nous connaissons qu'il y a depuis son bagage qui est levé dans le commun. De manière inhabituelle, il y a un pile interprétation. Lorsque chrétien, ou pas interpréter ou même. Parce que le jeu d'esprit ensemble avec vous. Ah, mais mettez, mais on va voir, Mathieu. Je connais que l'accompagne de une douleur qui est intense. Mais, en tout cas, de toute façon, mettez-moi sous épaule. Il est que descend ensemble avec Mathieu pendant que l'Esprit de mon Dieu a fait une intervention spéciale. Les idées guérisons déjà envahi André Dieu Emmanuel. Parce que depuis avant de commencer, bon Dieu Gata envahi André. Il déjà connaît qui est-ce qui peut jouer la guérison. Et ça que Mathieu. Mais le fait que c'est de cet esprit cible les mounes. Et puis il fait une intervention de guérison. Et les mondes avec moi, au nom de Jésus-Christ Nazareth. Quelle que soit la façon, ou attaquer en babra matin, malade. Ou en décréter qu'on y a Jésus-Christ chassé. Gloire à Jésus. Et les mains encore. Déclarer ça ensemble avec Mathieu. Ou pas qu'à mettre mon souli parce qu'il a fait mal. Mais Mathieu, le Jésus-Christ a fait intervention pour vous. Dis avec moi. Dis Mathieu. Au nom de Jésus-Christ, Nazareth.

quelque façon, maladie. Ou tu attaqué en bas bram. Maintenant, moi chasse dehors. Maintenant, il y a un monde qui a une tête virée. Mais tête virée par là, bizarre. C'est là levé, et puis là, regarde, ouais, tête toi virée. Il faut juste à longtemps lever, tête toi virée. Ok? Donc, maintenant, ou même qui connaît que, il y a un certain danger qui accompagne à lui-même. Et puis, ça a réalisé, c'est que, au fur et à mesure qu'on a avancé, et au fur et à mesure aussi, vous réalisez que l'a intensifié. De jour en jour. Et là, monsieur, de tout matin, quelque chose à ça que tu es planifié pour te faire mal qu'à dire. On dirait qu'il est arrivé. Et bien ça, quelque chose à ça que tu es arrivé, pour te souffrir matin, épilepsie. On dirait qu'il est arrivé, parce que l'ennemi a commencé de manière graduelle. Mais maintenant, bon Dieu a bloqué. À quel que soit le niveau qu'on soit, tu vas attaquer au niveau de la tête. Parce qu'il y a une certaine sensibilité qui existe au niveau de la tête. Parce que l'ennemi est là, elle cible. Mais elle pas connaît que l'ange de l'éternel campe autour de ceux qui le craignent et les arrache au danger. Donc, maladie épileptique maintenant. Quel que soit l'esprit que vous voyez, Jésus-Christ a chassé. Les gens sac, m'a dit, Mathieu. Étourdissement, tête virée. Maintenant. Au nom de Jésus-Christ, moi je chasse dehors. Gloire à Jésus. Voilà les gens sac, Mathieu. Pendant que bon Dieu a fait intervention spéciale. Là-bas, enlevé tout système de maladie. J'ai tête virée. Étourdissement. Quelque soit façon, on vient attaquer matin. Au nom de Jésus-Christ, moi chasseur dehors. Bah, mon Dieu, gloire matin, dis mon Dieu merci. Et moi, la toute puissance de Dieu. Et moi, la grandeur de Dieu. Et moi, l'autorité de Dieu. Gloire à Jésus. Mesdames et messieurs, d'être matin. Maladie, épilepsie, matin. Quel que soit coteau caché, Jésus-Christ a chassé. Et si vous avez un petit tout fait épilepsie, les va bon côté, mettez-moi sous tête pour lui. Parce que c'est même ADN, nous gagnons, c'est l'envente ou le sauté. Ou bien c'est l'envente ou le sauté. Ils ont bon Dieu pas qu'à faire. Ils ont bon Dieu pas qu'à réaliser. Et bien ça, dans Matthieu 17, tes jeunes hommes n'ont fait épilepsie. Et Jésus-Christ, il va le 17 sortes de démons. Ne sort que par les jeunes et par la prière. Ça veut dire, il y a des maladies qu'on gagne. Il y a des circonstances qu'on a traversées. On va la guérir dans le même monde. On prend une décision personnelle pour être capable de joindre la bénédiction du ciel au travers de ce qu'on a traversé. Ainsi, Mathieu, on va le faire une déclaration, quel que soit côté épilepsie, a été caché maintenant, c'est pour le disparaître. Maintenant, maladie épilepsie. Malkadi, quel que soit façon, ou attaquer moi. Maintenant, moi je chasse dehors. Gloire à Jésus. Gloire à Jésus. Bagay ça qui fait, je vais tourner l'envers. Bon Dieu va te planifier ça pour. Venez bien matin sous tête. Dégrédez ça. Dis matin. Maladie, épilepsie. Quelque soit façon, on va manifester. Maintenant. Jésus chasseur dehors. Levez-moi en bas, bon Dieu, grand sac matin. Dis bon Dieu, merci. Témoigne la grandeur, la toute puissance de Dieu. Alléluia. Eh, bah, mon Dieu, gloire, dis mon Dieu merci. Nous allons faire proclamation une troisième fois. Vous connaissez un même qui est un membre de la famille qui est épileptique.

C'est comme si on avait un voile qui couvre. Un voile qui couvre, comment on fait réaliser ça? C'est parce que vous sentez une noirceur. Vous chita qu'on sent bonjour. Vous sentez une noirceur qui envahit. Et bien c'est comme si, tout bagaille tout noir. Là, nous disons tout bagaille tout noir, ce n'est pas en termes de visibilité, mais c'est en termes de fonctionnement. Et comme si on l'esprit ténèbre qui couvre de la tête aux pieds. Et comme si son monde qui prend un drap, il voit le sou. Là, il voit le drap, il couvre toute tête, ou pas ouais comme il faut. Gloire à Jésus. Gloire au Saint-Esprit de Dieu. Ainsi, matin, même qui ont voile maléfique qui couvre au matin. Et ceci, il va là. Que des jeunes filles, même si vous n'avez pas senti ça, mais à l'âge qu'on arrive, beauté qu'on gagne, connaissance qu'on gagne, moyens qu'on a à disposition, vous avez supposé marier déjà. Vous avez supposé marier déjà. Mais si vous n'avez pas qu'à marier, il faut questionner pour eux. Qui est-ce qui empêche vous? Parce que vous avez pris un poste, c'est pas vrai, mais vous avez une relation sexuelle avec mauvais esprit la nuit. Et c'est ça qui barre. Et c'est ça qui barre le visage. Parce que pour eux-mêmes, vous mariez des gens. Et vous connaissez, soit le marié aussi, il y a un pile de persécution qui a venu de ça. Ah. Et je vous donne des raisons, Mathieu. Il y a des diagnostics pour nous faire avant d'entrer dans le mariage. Et non seulement c'est pour nous faire avant d'entrer dans le mariage, mais c'est pour mettre les partenaires là au clair aussi. Parce que vous avez fini de marier, frère, mais après ça, mariage n'a pas qu'à consommer. Mariage n'a pas qu'à consommer, pour qui ça, c'est parce que mauvais esprit n'a qu'à permettre qu'il soit monsieur, pas qu'à une érection, ou bien madame n'a pas qu'à le coup. Et qu'on n'a pas qu'on. Exactement, Mathieu. Et bien seulement entrer, avant de nous marier, il y a des diagnostics pour nous faire une acclote. Nous allons devenir une seule chair. Il y a des choses qui ne peuvent pas cacher. Surtout les choses du point de vue spirituel. Si vous savez, vous sentez que il y a un mauvais esprit qui réclame pour le rester ensemble avec vous, il faut dire partenaire là, ça, et de part et d'autre. Eh bien, pas qu'un violeur de nuit seulement, mais qu'un violeuse de nuit aussi. Ainsi, Mathieu, si tel est ton cas, et si vous voulez le marier aussi, c'est un bon conseil que moi. Et c'est pour une des raisons, Mathieu. Quel que soit Jean voile là, te couvrir. Quelle que soit façon, je te voile au matin. Jésus a retiré voile. Le Saint-Esprit a retiré voile. Vous voulez dire ça ensemble avec moi. Pendant que bon Dieu a ouvert porte pour traverser. Et retirer tout système de voile qui t'a voulu couvrir au matin. Dis matin, au nom de Jésus-Christ, ça s'arrête. Quelle que soit façon, l'ennemi a été voulu voiler. Maintenant, moi, je chasse dehors. Mauvais esprit ténèbre. Mauvais esprit ténèbre. Ou même qu'à chasser moi et matin. Vous mettez le monde dans les ténèbres. Je dis, moi réclamer la lumière de Jésus-Christ. Moi chasser dehors. Et puis, ces jeunes filles, j'abla Kembe captif maintenant. Vous l'empêchez de marier. Empêchez que ils aient la vie. Ils ont la vie spirituelle qui est normale. Ma pas de Kounia. Réclamer mariage aujourd'hui. Et faire l'ennemi en connaître pas qu'à bloquer. Il y a des bagages dans la bouche pour le sortir. Et lorsqu'elle sortit dans la bouche, il y a un impact dans le monde surnaturel. Et ça fait l'évangile pas faire bouche fermée. C'est pas tout le temps pour appeler à prier dans le cœur. Et ça fait, lorsqu'on a l'église, on a une opportunité pour la prière. Et puis on dit, exprimez-vous. On n'a pas besoin

Moi, ben, j'ai tenu compte de monde qui beaucoup tôt. Et si vous sentez que ou pas senti à l'aise avec monde qui beaucoup tôt déplacé. Parce que des fois quand on en caille ou dans appartement pas qu'à parler. Donc là où on dans assemblé pour la prière. Et ben qui ça fait la prière. Parce que c'est ça que dans bouchoin. Que diable si diable connaît si diable attend de ou plein qui ça le fait. Il profite. Et ça fait le pouvoir de la vie et la mort qui côté les la langue. Et la langue, maintenant, le Saint-Esprit dit pour nous comme ça. Jésus de Nazareth dit pour nous comme ça. Sorti dans nonchalance spirituelle ça. Sorti dans impuissance spirituelle ça. Commencez à proclamer la vie, la grâce, la bénédiction du ciel dans la vie. Dis-en avec maintenant, quel que soit côté. Dis maintenant, au nom de Jésus-Christ de Nazareth. Mauvais esprit violeur de nuit. Mauvais esprit violeuse de nuit. Quelque soit façon, ou à pas attaquer moun nan nuit. Je dis, moi chasseur dehors. Levez-moi en l'air matin. Fais l'ennemi en connaître que vous êtes épouse de Jésus-Christ d'abord. Que vous êtes garçon, que vous êtes femme. Ou c'est l'église, ou c'est épouse, ou appartient à Jésus. Et Jésus m'a dit, c'est pour marier. Gloire à Jésus. Dis-en avec Mathieu. Pendant que l'ennemi a pris le saisi pour le ou qu'on position, ou qu'on qui est suivi. A dit Mathieu, au nom de Jésus-Christ Nazareth, m'a décrété, quelque soit façon, l'ennemi a tapé essayé. Qu'un même dans la captivité spirituelle, empêcher de marier, empêcher de guérir, mais je dis, au nom de Jésus-Christ, moi je chasse dehors. Quelle que soit force maléfique, il a choisi maintenant pour empêcher de marier. Quel que soit pouvoir satanique, attaché avec famille, moi. Qui ciblait pour empêcher de marier Mathieu. Qui ciblait pour empêcher que mariage me subsiste. Maintenant, moi décrété, au nom de Jésus-Christ, moi chasseur dehors. Gloire à Jésus. Gloire à Jésus. Levez mon bail, mon Dieu, grand sac, Mathieu. Dis mon Dieu, merci Mathieu. Tu m'as eu la grandeur de Dieu. Tu m'as eu la toute-puissance de Dieu. Gloire à Jésus. Il y a un monde qui fait quelque temps qui a fait plusieurs fausses couches. On va croire que vous avez fait petit encore. Parce que fausses couches sont répétées. Et ou toujours un événement privé pour capable permettre que tu m'en as mouru. Toujours un événement qui a privé. Qui va permettre que tout le monde mourir. Et vous sentez que. Vous sentez que vous êtes insécure. Ah, maintenant. Un sac là, ventre, un trou là, ventre. Quelque soit façon, l'ennemi a baissé pour le retirer, il n'est pas capable. Moi, je viens de dire à Elisabeth, maintenant, ou à bâiller une naissance à Jean-Baptiste. Ou a baye naissance à Jean-Baptiste. Ah, Mathieu, fausse couche pas possible. Venez bien sous votre matin. Mandez Saint-Esprit pour sécuriser votre. Mandez Saint-Esprit pour sécuriser votre matin. Gloire à Jésus. Parce que l'ennemi a gagné la pensée que Jésus a abandonné. Exactement, ça va m'abdou, fais la matière. Chaque jour, levez, prononcez des mots de bénédiction sur petit enfant toi. Même Jean-Marie, tu as rencontré Elisabeth. Et que petit la sec, qu'on en vente Elisabeth. À cause de sa mari dit,
Mathieu.

Dieu capable. Mettez mes souvent. Déclarez ça ensemble. Gloire à Jésus. Dit Mathieu, au nom de Jésus-Christ de Nazareth, quelle que soit façon, l'ennemi a d'abord essayé de retirer petit qui l'en va de moi. M'a décrété, je dis, Jésus prophétisait sur votre moi. M'a pas couché en bien, au nom de Jésus-Christ de Nazareth. Gloire à Jésus. Les mauvais esprits fausse couche. Mauvais esprits perdants. Je dis, vous ne pouvez entrer dans la vie. Votre moyen appartient à Jésus. Petit non, votre moyen, c'est un serviteur de Dieu. Levez-moi en l'air, bye, bon Dieu, gloire, Kounia. Dis au nom de Jésus-Christ, sans arrêt. Merci Seigneur pour petit ça. Merci Jésus pour petit ça. On doit passer mais souvent tout matin. Et c'est comme ça, bon Dieu a fait intervention miraculeuse. Et c'est comme ça, bon Dieu a fait intervention en puissance. Réclamez la délivrance du ciel. Réclamez l'intervention divine matin. Fais l'ennemi en connaître que ce temps l'a perdu. L'Esprit Saint couvre de la tête aux pieds. La droite de l'Éternel manifeste sa puissance. La droite de l'Éternel est élevée. Vas-y, mon Dieu, merci, Mathieu. Alléluia. Alléluia. Et je suis retourné dans le texte là. La Bible dit comme ça que Jésus-Christ passe, mais il prend Pierre, Jacques et Jean. Et il commença à éprouver de la frayeur et des angoisses. Jésus commençait à éprouver de la frayeur et des angoisses. C'est-à-dire, la dimension de peur, la dimension de la mort Christ par le connaît, en tant qu'homme, lui affecte-t-il. Et ça, comment tient? Que les circonstances soient traversées. C'est normal pour ébranler ou pas perdre la foi. Mais on ébranle. Devant la mer rouge, il y a une certitude, Moïse était ébranlé. Mais Moïse n'a pas perdu la foi. Et ça fait, il n'y a pas qu'à traverser dans la vie, hein, ou pas partager la monde. Parce que émotionnellement, on est affecté. Et parce qu'on est affecté émotionnellement, il y a des bagages qui nous pas là, pas là, supposé dire, mais émotion, il faut relâcher. Ah, et ça comment tient? Bon Dieu dit Israël, fais silence devant la mer rouge. Bon Dieu va dire Israël, pour qu'il fasse effrayer. Pour Isaac fait peur, etc. Il dit non, fais silence. Parce qu'il connaît qu'ils sont bagailles qui sont inhabituelles. Pour un monde capé devant la mer rouge, devant la mer pour penser à traverser. Isaac fait que les bagailles vont traverser. Même explique ou pas qu'à expliquer pour ça, parce que ça m'a demandé pour faire silence. Parce que même si nous prenons le dire ça, il va faire face à ça. Donc il a dit Jésus-Christ. Il éprouvait de la frayeur et des angoisses. Mais il n'a pas dit maintenant, tu perds patience. Il n'a pas dit maintenant, tu perds la foi. OK? Donc là où on éprouvé, c'est un monde qui sentit que il y a un certain niveau de terreur dans la vie. Et c'est pour une des raisons, Mathieu. Quel que soit son traversé, il a la prière pour elle. Elle a vu son traversé à son épreuve. Il va aboutir à la fin personnelle, son épreuve qu'il y a. Bon Dieu, il a ma contrôle. Mathieu, on a éprouvé des difficultés énormes, mais bon Dieu, il a sous contrôle. Gloire à Jésus. Alors, Mathieu, je connais ce que mon cap coutume, Mathieu. Quand tu traverses des moments difficiles, au cas suivi l'exemple de Jésus-Christ là. Premièrement, vous choisissez un lieu que vous connaissez qui est approprié pour aller à la prière. Deuxièmement, vous choisissez des personnes que vous connaissez dans le cercle. Des personnes que vous connaissez qui remèrent. Et eux que vous connaissez qui sont appuyés.

yon de mâchoire. Voilà prière. Maintenant, même lorsque vous en position ça, vous avez des gens qui sont avec vous, mais ça ne veut pas dire que vous n'êtes pas affecté par la situation. Gloire à Jésus. Mais Jésus-Christ, non seulement il est affecté par ça, mais il peut verbaliser aussi. Il va le verbaliser. Il dit, mon âme est triste jusqu'à la mort. Restez-y éveillé. Mon âme est triste. Il verbalise. Et bien ça. Mettre là dit, non, moi triste. Mais quand bagaille pour réaliser, l'esprit du Seigneur, il est toujours. Parce que combat, c'est au niveau de l'esprit qu'il y a. Combat, c'est au niveau de l'esprit. Depuis l'esprit affecté, vous tombez. Et ça fait, la Bible dit que l'esprit nous attachait avec l'esprit de Jésus-Christ. Nous faisons seul avec l'esprit. Ça veut dire. Là, on dit l'esprit français avec Jésus-Christ. Ça veut dire, même Jean Christ est passé au travers, spirituellement, il a résisté. Quel que soit ça qui passait devant, aussi, spirituellement, il a résisté. Et ça va connaître. Même Jean Christ, malgré tout ça qu'il a traversé, spirituellement, il a résisté. Puisque l'esprit fonctionne avec l'esprit de Jésus-Christ, spirituellement, à traverser. Mais, au cas affecté au niveau de l'âme, vous avez senti vous décourager, vous avez senti que des jours levés, ou pendant un élément, Jésus-Christ a propre bouche pas, il dit, mon âme est triste. Il est affecté du point de vue de l'âme, mais du point de vue spirituel, il n'est pas affecté. Mais cependant, les apôtres, spirituellement, ils sont affectés eux-mêmes. Parce que le niveau de combat spirituel qui a traversé dans l'environnement côté où il y a tellement puissant, n'est pas qu'à résister. N'est pas qu'à résister. Parce que son niveau de spiritualité qui est très élevé. Son combat spirituel, c'est le monde entier. C'est tout système l'enfer levé contre Jésus. Ah. Mais malgré ça, Jésus-Christ mène n'est que pareil. Mais pour quelle raison maintenant? Vraiment pour le cas démontrer que l'or c'est leader. Parce qu'il n'est que pour un leader aussi. L'or c'est leader au cas affecté par des situations difficiles. L'or c'est leader au cas exprimé, mais avec des gens sélectionnés. Et je vais vous dire ce matin. Par contre, ça va traverser. Vous êtes le ministère côtoyé. Vous avez des difficultés qui traitent, des difficultés énormes qu'on a traversées. Exprimez-vous avec des mondes qui comprennent nous. Exprimez-vous avec des mondes qui ont même aspiration ensemble avec vous. Parce que vous imaginez, si monsieur Sarite commence à parler, dit, mettre là, parle la prière, et vous connaissez Pierre, son nez qui aime parler. Maintenant, même si vous êtes effrayé, même si vous êtes angoissé, la volonté bon Dieu a passé et a traversé. Mais Dieu au monde matin, dans sa cour, il a traversé quand même. Même si vous effrayé, même si vous angoissé, mais bon Dieu a bon assez de provisions. Parce que c'est pour remporter la victoire. Et vous-même qui pour remporter la victoire, l'ennemi n'a pas qu'à gagner dessus vous-même. Parce que bon Dieu a fait traverser matin. Levez-moi, on l'a dit matin, au nom de Jésus-Christ. Dans quelque soit circonstance que tu me retrouves, Jésus fait provision pour moi. M'a traversé. Parce qu'il y a un peu de monde qui a affecté. Même si on voit Pierre pas qu'à la prière, il y a des gens qui branchent pas qu'à la prière. Et pas qu'à la prière, il y a parce que vous commettez péché. Et parce que dans la bagaille, dans la circonstance côté où il y a, dans la frayeur qui a traversé, dans l'angoisse côté où il y a, il n'y a pas qu'à résister. Et c'est pour une raison, Mathieu. Le Saint-Esprit dit pour me dire que ça. Bon Dieu a fait provision pour. Jésus a fait provision pour. Le Saint-Esprit a fait provision pour. Levez-moi. Fallait le mien connaître que. Ou à traverser. Bon Dieu, pas quitter la vie, fini pour. Ou à traverser.
Vous allez dire ça avec Mathieu. Dis avec moi au nom de Jésus-Christ, ça. Tout âme forgée contre moi est sans effet. Toute langue qui m'a dit j'en aime, Mathieu. Je suis condamné. Vous allez dire ça avec Mathieu. Parce que tout chita, par contre, ça a planifié sous. Et regarde, ou dans une situation difficile, mais on ne peut pas connaître qui fait qu'il faut qu'on là-dedans. Mais Mathieu, j'ai une bonne nouvelle pour. La solution est à ta portée. Dis ça avec moi. Dis Mathieu, au nom de Jésus-Christ, tout âme forgée contre moi est sans effet. Dis ça avec moi. Mathieu, depuis ces âmes, il y aura allé contre moi-même. Les choses faites. Elle dit, Mathieu, depuis ces paroles, ma dition, il y a prononcé contre moi-même. Les choses faites. Moi, condamné, depuis ces mouns qui a prononcé malédiction. On va dire ça. Et la Bible. Et la Bible qui dit ça. Je dis, on va connaître. Non. Pardon, chita là. Quand il y a à prononcer des mots de malédiction contre eux. Nous allons dire ça en dernière fois, Mathieu. Pour nous faire l'ennemi en connaître, nous pouvons petit mis en cadeau. Nous avons des moments difficiles, nous avons des moments douloureux, mais ça va empêcher que nous, ça va permettre que nous fléchissions nous, n'a prêté ferme. Dis ça, dis Mathieu, au nom de Jésus-Christ, ça s'arrête. Depuis ces âmes, il y aura l'esme. Et depuis ces âmes, il y aura l'esme. Les choses sont faites. Elle dit, Mathieu, depuis ces langues qui ont prononcé malédiction d'eux. Depuis ces langues qui ont prononcé expédition d'eux. Je dis, au nom de Jésus-Christ, moi condamné. Condamnation. Ben, bon Dieu, gloire, Mathieu. Il y a un monde bon Dieu a fait mordre les langues. Il y a un monde bon Dieu a permettre que. Et il paye les conséquences de ça prononcé contre vous-même, matin, midi et soir. Parce que il y a un monde qui est obsédé par échec. Il y a un monde qui est obsédé par défaite. Là, il n'y a pas avoir de bon oeil. Mathieu. Va, bon Dieu, gloire, Mathieu. Va, dis bon Dieu, merci. Jésus-Christ, la Bible dit Jésus-Christ commence à éprouver de la frayeur et des angoisses. Mais elle dit, Néguio, non, moi, triste jusqu'à la mort. Ça veut dire, jusqu'à ce qu'il me voie mourir, toi, la mort, après l'affectim, change péché l'humanité et les bras déposés sous dôme. Mais elle dit, Néguio, restez-y éveillés. Qui s'en comprend ça? Il est vrai qu'elle mène Néguio pour la prière ensemble avec lui. Mais grand dimension de prière n'est que pas qu'à là. Grand dimension de prière. Grand niveau. La Bible dit, puis, ayant fait quelques pas en avant, il se jeta contre terre et pria. Et s'il était possible, cette heure s'éloigne de lui. Là, il dit, bon Dieu, s'il possible, cette heure, avait dit, moment ça me va le traverser, éloignez-le de moi-même. Mathieu, bon Dieu n'est pas loin de lui-même, mais bon Dieu a fort passé au travers. Parce que quelqu'un qui n'est pas passé au travers lui-même, il a toujours pensé quelqu'un pour voir sous. Et je vais mettre 12 ans encore. Quelqu'un qui n'est dans la vie, si vous pas passé au travers de lui-même, il a toujours pensé quelqu'un pour voir sous, comme ça, il a venu hanter de temps en temps. La vie n'a pas. Ainsi, Mathieu, moi-même qui bois chanson avec moi, qui a participé dans l'émission commandée, Mathieu, le Saint-Esprit dit Mboumdo Kosa. Jésus de Nazareth dit Mboumdo Kosa. Vous avez traversé. Et c'est après avoir fini de traverser, il a quitté en repos. Parce qu'il y a après que vous n'avez pas fait rien encore. Il a essayé plusieurs façons, rien n'a pas marché. Voilà, Jésus.

Lady, papa, s'il vous plaît, permettez que le sac a éloigné de moi-même. Hein? Et puis il continue pour dire, Abba Père, toutes choses te sont possibles. Éloigne de moi cette coupe, toutefois non pas ce que je veux, mais ce que tu veux. Ça comprend. Ça comprend. Jésus-Christ veut comprendre que lors de la prière, et pas bon Dieu va le commander. Lors de la prière, ce n'est pas l'ordre où va le passer, bon Dieu. Lors de la prière, qui soit le faire, on va le connaître qui plan, qui agenda, bon Dieu, qui est pour nous-mêmes. Et puis, on soumettre la vie à l'agenda divin. Et ça, Jésus-Christ dit. Les si possible, éloignez-moi de couple là. Mais dis toutefois, non pas ce que je veux, mais ce que tu veux. Ça veut dire, moi, je suis venu pour me coopérer avec la décision. Il est vrai que je me sentis ça après la victime. Je me demande pour faire quelque chose. Même pas imposé. Même pas imposé. Même je me demande pour faire quelque chose, moi. Maintenant, le Jésus-Christ dit, bon, je suis venu. Bon Dieu a traversé avec vous. Jésus a traversé avec vous. Le monde visible pensait qu'il était qu'à tuer Jésus-Christ. Il a fait le retirer en bas la terre. Troisième jour, bon Dieu ressuscité ensemble avec lui. Voilà, prier ensemble avec Mathieu. Alors, je continue à prier ensemble avec Mathieu. Bah, ça fait longtemps qu'on a fait. On a fait des proclamations. On va continuer ensemble avec Mathieu. Mais, besoin qu'on ait et stabilité émotionnelle, Mathieu. Qu'ils aient compris les choses. Jésus-Christ pas dit, moi-même, je vais aller encore. Retirez ça là, caille-moi. Retirez ça. Je vais laisser ceci, je vais laisser là-bas, je vais laisser là. Non, il va faire comme ça. Il vient montrer, bon Dieu, que la situation est difficile pour lui. Mais en même temps, il connaît en dans situation, bon Dieu, qu'on plan. En dans son traversée, bon Dieu, qu'on plan. Bon Dieu, qu'on plan. La Bible dit, tu me pousses, me faire tomber, mais l'Éternel m'a secouru. Parce que le plus important pour qu'on connaît, pas soit traversé à nous. Le plus important, est-ce que bon Dieu avait ou? Est-ce que bon Dieu avait ou? Parce que vous avez le Seigneur, même là, mais Israël traversé, c'est même là, mais Égypte va le traverser aussi. Mais quelle différence? Est-ce que mettre douce encore? Même là, mais Israël va traverser. C'est même la mer égyptienne qui va traverser aussi. Et même la mer. Mais quelle différence? La différence, c'est que Israël traversait la mer avec Jésus. Égyptien, il n'y a pas de bon Dieu avec eux. Et chaque fois, ouais, Égyptien est mort, Israël n'est pas mort. Je dis à bon Dieu, pas de vous, pas malade. Non. Je dis à bon Dieu, pas de vous, pas persécuter. Non. David dit, quand je marche dans la vallée de l'ombre de la mort, je ne crains aucun mal car tu es avec moi. David reconnaît que côté la marche, la mort a poursuivi. L'ombrage, la mort a poursuivi. David reconnaît que pendant que ça, il a couru d'elle, les gens ont la mort imminente qui a atteint. Mais puisque bon Dieu ensemble avec lui, il dit, m'a traversé. Et ça, vous connaissez maintenant. Premier bagage pour cibler, et bien la situation qu'on traverse. Premier bagage pour cibler, c'est est-ce que Jésus avait même dans sa map traversé. Et ça besoin qu'on a. Parce que la Bible dit si Dieu est pour moi, qui sera contre moi. Si mon Dieu avait, même si la terre t'a viré contre nous-mêmes, on va remporter la victoire quand même. Ainsi, maintenant. Des fois, nous avons des problèmes dans trop valeur. Nous occupons l'esprit, nous occupons la pensée. Parce que des fois, nous avons des problèmes. Nous avons des problèmes. Au lieu de prier contre le problème, nous prions pour la présence de Dieu. Et je vais mettre ça encore.

Il y a des problèmes à traverser. Au lieu que vous priez pour problème là, allez ou priez pour la présence de Dieu. Les Shadrach, Meshach et Abednego, descendent de la fournaise, n'ont pas demandé pour échapper de la fournaise. Mais qui ça vous fait? Vous descendez avec présence, mon Dieu. Parce que chaque fois, après le sortir plus que mes cœurs, c'est présence, mon Dieu. Chaque fois, l'éradiquer maladie, ça, c'est présence, mon Dieu. Chaque fois, le chasser de mon sac à persécuter, là, c'est présence, mon Dieu. Et c'est raison, ça maintient. Il y a des gars qui ont traversé. Ou bien la prière pour mon Dieu retirer. Ou la prière pour mon Dieu avoir plus présence. Là, elle pense la poteau aller. Pour le gars réaliser, il frappe au mur. Hein? La Bible dit que et il vint vers les disciples. Il trouva endormi. Et il dit à Pierre, Simon, tu dors. Tu n'as pas pu veiller une heure. Voilà, faire des proclamations de prière ensemble avec Mathieu. Dans quelques secondes, dans deux ou trois minutes, dans quatre minutes, du genre. Et bien ça, Frère Maxime, Jésus-Christ est là avec Jacques, Jean et Pierre. Pour qui raison c'est Pierre qu'il citait? Et regardez là, parce que les bagailles qu'il dit dans la Bible, il ne faut que nous pas prendre comme une simple déclaration. Jésus-Christ pas dit Pierre, non, dit Simon. Simon, c'est le nom du pêcheur de poisson. Pierre, c'est le nom de celui qui sera une colonne de l'Église. Jésus-Christ pas choisi Moul. Il n'a pas choisi Mouyouazan. Il est Simon. Tu dors et tu n'as pas pu veiller une heure. Avait dit, Mounsa Kapdomian, c'est pas Pierre. Mounsa Kapdomian, c'est ancienne personne que le Simon. Et pour ça que Jésus-Christ interroge Pierre, parce que Pierre, c'est lui qui sera le leader principal de l'Église. Ça veut dire, Jésus-Christ n'est pas intéressé de Jacques avec Jean. Mais Pierre, c'est le leader. Et non seulement Pierre, c'est le leader, mais Pierre aussi, c'est lui-même qui t'a aimé poser question. C'est lui-même qui a dit Jésus-Christ que ça, que ça va jamais arriver. Quel que soit Koto, il m'a pas vu. Donc Jésus-Christ montre la faiblesse, l'impuissance, l'incapacité. Et ça fait matin, quel que soit ça, ouais, que vous avez fait, connaît que c'est bon Dieu qui vous force. Pas jamais pressé pour le faire. Et Jésus-Christ dit Simon. Il va dire Jean, il va dire Jacques. Il dit Simon, il n'y a pas une heure ensemble avec moi. Et puis tout à l'heure, on a dit que ça, oh, à Dieu me plaise, même qu'il est arrivé, etc. Ou est-ce qu'on a faiblesse sur Simon? Hein? Et puis Jésus-Christ continue pour dire, veillez et priez, afin que vous ne tombiez pas en tentation. L'esprit est bien disposé. Mais la chair est faible. Qu'on n'y a qu'à comprendre pour que les hommes te disent que ça que Jésus-Christ est infecté au niveau de l'âme, mais pas au niveau de l'esprit. Parce que de vous affecter au niveau de l'esprit, ou pas là encore. Parce que l'esprit n'a pas de changement. Frère Maxime, l'esprit va qu'on grandit, non? L'esprit va qu'on diminue. L'esprit n'a pas ni grandi ni diminué. L'esprit est l'esprit. Et ça que l'esprit était attaché avec l'esprit de Jésus-Christ. L'autre de au monde grandit spirituellement. Et pas du point de vue de l'esprit, c'est du point de vue de l'âme. Parce que chaque fois au monde commet péché, c'est pas l'esprit, c'est l'âme. Et pas l'esprit qui fait au monde commet péché, c'est l'âme. Donc maintenant, lorsque on dit au monde, lui grandit spirituellement, ça veut dire que l'âme, non, lui baille plus place à l'esprit dans la ville que la chair. L'âme, non, lui qui t'est assujetti plus par l'esprit que la chair. Parce que, en définitive, c'est l'âme qui prend la décision. Et l'âme qui prend la décision. Et bien ça, là, l'esprit baille l'âme, non. Là, l'esprit baille l'âme, non. Il y a ordre, c'est l'âme, non, pour décider si l'âme fait l'axe ou pas fait.

Et c'est pour une raison, Mathieu. C'est pour toujours quitter l'amour assujetti en bas pouvoir du Saint-Esprit. Ainsi, Mathieu, voilà prier ensemble avec. Quel que soit côté. Et dans quel que soit ça, traverser Mathieu, on ne peut pas mourir. Bon Dieu, il faut traverser. L'Esprit disposé, Mathieu. Et bon Dieu, à permettre que Romains 8, verset 16, applique dans la vie. L'Esprit rend témoignage à mon esprit que je suis enfant de Dieu. Levez mes mains en matin, bon Dieu, gloire. Ça, l'ennemi a dépensé à pas l'Ika privé. Jésus-Christ dit Simon, pas qu'avait une heure. Ça veut dire, en quelque sorte, l'on attaqué dans le combat spirituel, minimum temps de prière, c'est pour faire, c'est pour une heure. Lorsque mon qui attaque spirituellement, regardez qu'on a genou deux minutes après pour lever ou aller, non. Et bien la durée qui compte. Mais cependant, Jésus-Christ a une durée là, une heure. Veillez pendant une heure. Imaginez, dans quelque soit circonstance qu'on y ait, dans quelque soit tracas à traverser, bon Dieu, il y a une solution pour. Jésus, il y a une solution pour. Disons ça avec moi. Dis, Mathieu. Au nom de Jésus-Christ, ça va. Quelle que soit façon, l'ennemi a t'avlé acculer au mieux. Je dis, moi, décrété, moi, recevoir la force du Saint-Esprit. Il y a un monde qui a écouté le matin. C'est retour et tout, ou presque pas attendre parce qu'il y a des bruits assourdissants qui ont fait dans les oreilles. Bria a tellement fait dans les oreilles, ou pas même tendre ou leur parler, ou bien pas tendre comme il faut leur parler. Gloire à Jésus. Gloire à Jésus. Venez, mes sous oreilles, Mathieu. Et ça m'a dit, il y a plusieurs personnes dans la radio qui dans la situation ça. Venez, mes sous oreilles. Pendant que bon Dieu pourrait retirer des biches briques dans les oreilles, Mathieu. Dis ça avec moi. Dis au nom de Jésus-Christ, ça s'arrête. Quelle que soit façon, bruit ça t'a affecté les oreilles. Au nom de Jésus-Christ, moi je chasse dehors. Bye, mon Dieu, gloire. Dis mon Dieu, merci, Mathieu. Dis-moi la grandeur de Dieu. Et moi, il est la toute puissance de Dieu. Gloire à Jésus. Dis, Mathieu. Au nom de Jésus-Christ, ça s'arrête. Quel que soit le bruit qu'a fait dans les oreilles. Maintenant, moi, je chasse dehors. Gardez mon cap coûté le matin. Mathieu, avant de venir commander, Mathieu, ou faire rêve, ou y a un monde qui. Elle fait magie derrière la caille divine. Mais mon gars fait magie, c'est pas mon ou t'as pensé que t'es capable de faire. Parce que c'est un monde qui propose que il y a une bonne relation ensemble avec vous, etc., etc. Et puis vous vous levez, Mathieu, en troublé. Ça, ouais, ça. Et bien, un simple rêve qui lié son réalité. Vraiment, pour avoir précaution, deuxièmement aussi. Fais proclamation ça ensemble avec moi. Nous allons faire proclamation tout âme forgée contre moi et sans effet. Gloire à Jésus. On va dire ça avec Mathieu. On va prononcer ça avec Mathieu. Dis avec moi au nom de Jésus-Christ, ça s'arrête. Depuis ces âmes, il y aura l'esprit. Depuis ces âmes, il y aura une âme. Les choses sont faites au nom de Jésus. On va dire ça encore. On va dire pour qui ça que mon Dieu retourne sur verset ça encore. Et parce que Mathieu, il y a un paquet de bagailles qui a perturbé l'esprit. Dis ça, dis Mathieu, au nom de Jésus. Depuis ces âmes, il y aura

Les musées action. Je veux dire maintenant. Moi, décrété les choses faites. Maintenant, moi, prophétiser. Les musées vieux paroles, madichon. Qu'a prononcé les maintenant. Au nom de Jésus-Christ, moi, chassé dehors. Voilà Jésus. Babli Jean-Jacques, maintenant, dis maintenant. Quelque soit façon, il y a volé ma dictionnaire. Quelle que soit déclaration d'extradition. Quelle que soit déclaration d'interpellation. Quelle que soit déclaration. Il a prononcé derrière matin. De malédiction. Maintenant, au nom de Jésus-Christ, moi chasse dehors. Il y a un monde qui a écouté là, ou un petit monde. C'est rétorité ou un petit monde n'a pas voulu supporter rat sous lui. La gourmet, la bataille. Et puis, où sorti ce petit monde qui tourmenté, qui bouleversé. Son bagage, il a vivre, qu'il n'a pas exprimé, il n'a pas dit, mais il a traversé son bagage. Il a traversé son bagage. Il n'a pas exprimé. Mais pas de consulter. Élevez, levez un bon matin, l'organe où je n'ai les tout, les nuits complètement. On a la prière, bon Dieu, pour demander bon Dieu, ça qui est arrivé hier soir. Comment petit toi, qui t'es dormi à crâne sous l'île, venu. Là, il fait face à un bagage la nuit. Et c'est ça qui mette en condition ça. Élevez-moi sous tête, lui, et sous pas proche. Élevez-moi sous tête, pas. Quel que soit l'esprit que vous t'a envoyé sous lui-même matin. Vous avez dérangé en tant que Timon. Je veux dire, le Saint-Esprit à bord, la délivrance, la liberté. Gloire à Jésus. Et dans l'immédiat, l'a accepté pour le capable. Pour l'accepter pour mettre sous lui. Dans l'immédiat. Dis matin, au nom de Jésus. Quel que soit l'esprit de folie. L'esprit de perturbation mentale. Et l'ennemi envoyé. Sur quelle que soit la forme que vous avez envoyé. Maintenant. Au nom de Jésus-Christ, moi je chasse dehors. Lève-moi, on dit bon Dieu, merci Mathieu. Bon Dieu, chasse l'esprit de perturbation mentale. Venez-moi sur cette team, non bien. Si vous avez un problème mental aussi, mettez-moi sur tête. Gloire à Jésus. Vous voyez mes déclarations avec Mathieu. Voilà que mon Dieu a fait une intervention spéciale pour. Vas-y, Mathieu. Au nom de Jésus-Christ, ça l'esprit de perturbation mentale. Maintenant. Au nom de Jésus-Christ. Moi, je chasse dehors l'esprit de folie. Quelle que soit façon, on va manifester aujourd'hui. Moi, décrété qu'on y a Jésus chasse dehors. Bah, bon Dieu, gloire, maintien. Bah, dis bon Dieu, merci. Tu m'as eu la grandeur de Dieu. Gloire à Jésus. Vraiment souvent tout matin, ou même qui souffre de constipation. Ou même qui trie pour marrer. Qui souffre de constipation. Et il n'est pas seulement affecté avant tout. Ou senti même au niveau de l'estomac. Il y a un gars qui a marché dans tout l'estomac. Gloire à Jésus. Gloire au Saint-Esprit de Dieu. Gloire à Jésus. Levez-moi en bas, bon Dieu, grand matin. Et dis, bon Dieu, merci. Tu m'as eu la toute puissance de Dieu. La droite de l'éternel manifeste sa puissance.

La droite de l'Éternel est élevée. Gloire à Jésus. Elle dit, mon Dieu, merci, Mathieu. Elle dit, mon Dieu, merci, Mathieu. L'esprit de constipation, quelque soit façon à manifester maintenant, ces derniers jours, ne vont disparaître. Quel que soit seul côté qu'elle en vente, ça fait des années. Mon Dieu a retiré le matin. Ah, ma servante. Ma servante. Et commandez l'esprit de constipation. Ma servante matin. Et commandez l'esprit de constipation. Elle dit, Mathieu, au nom de Jésus-Christ sans arrêt, l'esprit de constipation, maintenant, moi chasseur dehors. Gloire à Jésus. Gloire au Saint-Esprit de Dieu. On va dire ça, Mathieu. Pendant que mon Dieu a fait intervention miraculeuse. Pendant que mon Dieu a fait intervention spéciale. Dis-le avec moi. Elle dit, Mathieu, l'esprit de constipation. Mauvais esprit de constipation. À quel que soit niveau que tu arrives. Maintenant. Au nom de Jésus-Christ, moi chasseur dehors. Gloire à Jésus. Gloire au Saint-Esprit de Dieu. Louez l'Éternel car il est bon, car sa miséricorde dure toujours. Louez l'Éternel car il est bon, car sa miséricorde dure toujours. Levez-moi en bas, mon Dieu, clame matin, dis mon Dieu merci. Bye, mon Dieu, louange, bye, mon Dieu, adoration matin. Gloire à Jésus. Gloire au Saint-Esprit de Dieu. Levez-moi, dis mon Dieu merci, Mathieu. Dis mon Dieu merci, Mathieu. Mathieu, cancer du côlon. Cancer du côlon. Quelque soit façon à manifester, Mathieu. Jésus-Christ a chassé. Même qui souffre du cancer du côlon. Elle aime dit ça, puis il y a une impression qu'on fait le mettre main sous lit. Vous mettez main sous colon, non, elle n'est pas bon pour vous. Mon bagage une impression maladie, puis pour essayer, demander guérison, il faut une certitude. Il faut un diagnostic médical. Et puis, il n'y a pas du genre, les docteurs ont un diagnostic médical, et puis pour dire que ça qui, ou pas quoi elle. Et pas comme ça. Vous refusez dans le sens spirituel. Mais c'est pour reconnaître qu'il existait. Et vous reconnaître. Chaque monde qui a lu Jésus-Christ, il a dit Jésus-Christ, mais ça qui passe. La femme si au Phénicien dit que petit moi qui est cruellement tourmenté par les démons, il n'est pas nié. La foi n'est pas niée sur la traversée. Au contraire, la foi reconnaît sur la traversée. Et puis il demande bon Dieu pour travailler sous lui. Et bien, nier pour nier ça qu'a traversé. Ou alors, docteur dit vous faites cancer. Ah, et pas pour dire, docteur, je ne vais pas faire cancer, ce n'est pas vrai. C'est pour dire, docteur, je reconnais le diagnostic, quoi. Mais c'est maintenant. Mieux au bon Dieu qu'on guérit. Mieux au bon Dieu qu'on fait intervention. Sans couteau, il fait intervention sans médicament. Et puis, il dit, pas là que mon Dieu ça. Dans le prochain diagnostic, là, il n'y a pas d'existence encore. Et que ça pour faire? Il y a un peu le monde qui dit la foi, c'est pour dénier, c'est pour pas d'accord, etc. C'est pour dire non, il n'y a pas vrai, il n'y a pas existé. Non, il n'y a pas ça. Femme perd des sang, ça fait des années qu'elle perd des sang, il dit, si je suis touché comme Jésus-Christ n'a guéri. Avec le vin que Jésus-Christ nous bat, ouais. Eh bien, ça. Lazare malade, je veux dire Christ, Lazare malade.

Emmanuel Niel. Jacques Mathieu. Quel que soit ça qu'on a dans le corps physique ou comme maladie. Reconnaître l'existence. Mais pas reconnaître la puissance. C'est des amis. Reconnaître l'existence. Pas reconnaître la puissance. Et c'est raison ça m'attire. Ou même il y a déjà cancer du côlon. On va le chasser le matin. Pour le prochain diagnostic là. Pour le médecin pas moyen rien. Pour bon Dieu effacer entièrement. Dis avec moi. Au nom de Jésus. Cancer du côlon. Quelque soit façon, hop. Moi je chasse dehors. Passez-moi sous colon, matin. Il n'y a pas qu'un dernier mois. Il n'y a pas qu'un dernier mois. Je dis, au nom de Jésus-Christ, dans sa rédition, moi, je relève à la destruction. Moi, je tiens. Au nom de Jésus-Christ, moi, je chasse dehors. Gloire à Jésus. Et quel que soit côté où tu as une maladie, il est capable pas au niveau du côlon. Côté l'existe maintenant. Nous voyons le déraciner. Vous voyez le jeter bien loin. Gloire à Jésus. Passons que quand c'est manifesté maintenant, nous voyons le détruire, l'effacer, l'éliminer, le disparaître. Et la droite de l'Éternel manifeste sa puissance. La droite de l'Éternel est élevée. Maladie. Jésus. Mathieu m'a demandé où. Vous voyez qui ça va le faire? Il est le panol. Si j'ai cancer du pancréas, et vous pouvez le dire, moi, relé aujourd'hui, pour me capable de proclamer des effacements. Gloire à Jésus. Dis ça avec moi. Dis Mathieu. Maladie, c'est des noms. Moi, je ne sais pas qui sont faits exactement. C'est une différente qualité de cancer. Dis matin, maladie, cancer. On va mettre des noms par là d'elle. Et bien, comme ça, bon Dieu, après Dieu. Bien aimé dans le Seigneur. Non, André Radio Emmanuel Kounia. Gain l'esprit de guérison du cancer. Le Saint-Esprit qui a guéri le cancer. Dis avec moi, tiens. Maladie cancer. Mathieu. Au nom de Jésus-Christ, quelle que soit la façon, vous êtes manifesté dans le commun. À quel que soit le stage que tu es arrivé, je dis, moi je chasse dehors. Gloire à Jésus. Là, au Saint-Esprit de Dieu. On va le dire, oublie ça, matin. Pendant que le Saint-Esprit a fait intervention spéciale. Le Saint-Esprit a fait intervention miraculeuse. On va dire ça, dis matin. Maladie, cancer. À quel que soit stage que tu es arrivé, matin. Au nom de Jésus-Christ, moi, chasseur, dehors. Gloire à Jésus. Gloire à Jésus. Levez mes mains en bas et bon Dieu, grand sac. Dis bon Dieu, merci. Témoignez la gloire de Dieu. Témoignez la toute-puissance de Dieu. Louez l'Éternel car il est bon, car sa miséricorde durera toujours. Louez le Dieu de Dieu, car sa miséricorde durera toujours. Levez mes mains, dis bon Dieu, merci matin. Dans quel que soit niveau que c'est arrivé, bon Dieu retire. Dans quel que soit niveau que... D'ailleurs, créons une atmosphère de guérison dans la carrière. Non, c'est des mots de guérison. Sur quel que soit maladie qu'on a traversé, qu'on y a, atmosphère de guérison. Créons une atmosphère de guérison. Prononcez des mots de guérison.

à Jésus. Guérison. Maladie cancer. Maladie lupus. Maladie sida. Maladie. Sucre, tension. Josia. Quelle que soit forme de maladie. Moi, décrété. Jésus chasseur. Dehors. Gloire à Jésus. Lève-moi en bas, mon Dieu, grand sac. Dis-moi, Dieu, merci. Dis-moi, la grandeur de Dieu. Dis-moi, la toute-puissance de Dieu. Il y a un monde qui a un problème pipi. Catégorie de monde matin qui a un problème pipi. Il y a un monde. C'est que vous pipi trop souvent. Il y a un autre monde même qui a un pile problème pour pipi parce que vous faites infection dans la vessie. OK? Vous faites infection dans la vessie. Eh? Mais ça, comment tient? Nous voilà attaquer d'abord le monde qui a un problème pour le pipi qui fait infection dans la vessie. Vraiment, je n'ai pas de boire en pile de l'eau. Malgré à chaque fois que vous pipi, vous avez une douleur, il est difficile pour. Tiens, l'odeur à couleur n'est pas tellement agréable.

récupérer. L'homme qui était Satan récupéré. Les scientifiques. Ils ont quitté Satan récupérer la science. Mais la science, la crainte de l'éternel, c'est le début de la science. Parce que connaissance pas vient du diable. La connaissance vient de Dieu. L'intelligence, la sagesse, la connaissance, tout ça vient de Dieu. Mais c'est les hommes qui corrompent. Venez-moi en bas avant tout matin. Quelle que soit la façon que vous avez un problème urinaire, ou elle ou elle pipi trop souvent, bon Dieu a un pouvoir de guérison. Jacques, au nom de Jésus-Christ, ça s'arrête. Problème. Elle pipi souvent, matin. Au nom de Jésus-Christ, le Saint-Esprit régularise. C'est pour mon Dieu, fort pipi façon qu'on doit pipi. Hein. C'est pour mon Dieu, fort pipi façon qu'on doit pipi. Hein. Dieu, au nom de Jésus-Christ, ça s'arrête. Matin. Quelle que soit la façon, l'ennemi a baissé. Femme gain. Fais mal pipi de manière irrégulière. Josia, au nom de Jésus-Christ, me réclamer une intervention du Saint-Esprit. Guérison. Gloire à Jésus. Gloire à Jésus. Lève-moi, on va et bon Dieu, grand sac. Lève-moi, on va et bon Dieu, grand sac. Je ne sais pas qui est en tête, qui est dans l'esprit, ça fait un bon titan. Pas de blédil, mais. Bon Dieu, il dit des choses de foi que vous-même, vous ne pensez pas qu'il t'a supposé dire. Il y a un monde qui te habille tout de mouve. Allez, va, mon vous. Le mauvais esprit, la mort que vous voyez d'ailleurs. Ok? Des fois, nous connaissons très petit, les gens habillés tout de noir, etc., etc. Léon, mets-les sur l'estomac matin. Quelle que soit la planification que tu as faite dans le monde visible, pour te mourir avant l'heure, ça va priver matin. D'ailleurs, ils m'ont décrété avec moi, dit, je ne mourrai pas, je vivrai. Et je raconterai les œuvres de l'éternel. Quelle que soit la planification que tu as faite dans le monde visible, vous devez mourir avant l'heure. Nous allons chasser maintenant. Expédition la mort. Mauvais esprit la mort. Nous allons demander bon Dieu pour faire une intervention spéciale. Gloire à Jésus. Dis matin. Au nom de Jésus-Christ, ça s'arrête. Expédition la mort. Expédition, la mort. Quelle que soit la façon que vous voyez au matin. Maintenant, au nom de Jésus-Christ, moi chasseur dehors. Vous allez dire ça qu'on y a une deuxième fois matin. Quelle que soit la façon que vous expédiez la mort dehors. Fait mauvais esprit, la mort attaqué au matin. Bon Dieu, abord la liberté, abord la délivrance, abord la guérison. Gloire à Jésus. Gloire à Jésus. Un dit matin. Au nom de Jésus-Christ, sans arrêt. Expédition, la mort. Quel que soit le monde qui voyait. Quel que soit côté sorti, je dis, moi chasseur dehors. Gloire à Jésus. Venez me souvent tout matin. Quel que soit ça que vous te voyez dans le vent tout matin pour t'empoisonner. Et quel que soit ça que tu as développé dans le vent. C'est la dernière intervention qui m'a fait cela. Avant l'émission terminée. Non, en fait, l'émission ça s'est terminée. Mais quel que soit ça, il t'a déposé dans le vent tout matin. Quel que soit ça, que tu as déposé dans le vent tout matin, pour soit par empoisonnement,
ou bien on l'autre bagage.

0: 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Tout âme forgée contre moi est sans effet. Mais demain sous votre matin, même si l'ennemi a cherché, il n'y a pas qu'à voir. Parce que l'Esprit du Seigneur est déposé sous matin. Dieu, au nom de Jésus-Christ, ça quel que soit ça, il est déposé sous votre matin. Quel que soit ça, je dépose en devant matin. Qui cause moi empoisonné. Et qui cause quel que soit l'autre bagaille. Qui manifeste en devant matin. Au nom de Jésus-Christ, moi chasse dehors. Gloire à Jésus. Gloire au Saint-Esprit de Dieu. Passez-moi. Réle, Mathieu, Jésus guérit ou de la tête aux pieds. Passez-moi sous votre Mathieu. Gloire à Jésus. Gloire au Saint-Esprit de Dieu. Vas-y, Mathieu. Au nom de Jésus-Christ Nazareth. Quel que soit ça, il te déposé dans votre main. Quelle que soit façon, il te déposé. Je dis à. Au nom de Jésus-Christ, moi chasse dehors. Il y a un monde qui a plusieurs lésions dans le ventre. Lui. Le docteur dit où ça? Et Jacques fait des fois qu'on sentit qu'il y a un crampe dans le ventre. Qui est constitué comme un ventre fait mal. Gloire à Jésus. Des fois qu'on en vient à la toilette. Et puis, l'orgue a dit vrai ou pas qu'il y a une toilette vraie. Quelle que soit façon que Mathieu a été attaqué au niveau du ventre, le Saint-Esprit a fait intervention de guérison pour moi. Bon Dieu, que plus puissance passe. Jésus est incomparable. Le Saint-Esprit est incomparable. Venez, mais souvent, tout Mathieu. Et demandez, bon Dieu, pour le faire intervention spéciale. Allez, dis Mathieu. Au nom de Jésus-Christ de Nazareth. Au nom du sang versé à la croix. Maintenant. Quel que soit ça que tu es déposé dans votre main. Moi, décrété Josia. Jésus chassé dehors. Continuez à passer mes souvent tout matin. Pendant que j'ai terminé l'émission, ma bonne possibilité qu'on y a pour masser côté au sentier malade. Ma bonne possibilité qu'on y a pour masser côté au sentier malade. Gloire à Jésus. Bien-aimé de le Seigneur, j'ai un miracle matin. Moi, j'ai senti qu'il y a une onction de guérison qui envahit la zone de Radio Emmanuel. Il y a une onction de guérison. Et non seulement une onction de guérison, l'est accompagné avec des interventions de miracles, de dons. Des dons. Mon Dieu a bâillé des dons. Des dons ministériels. Gloire à Jésus, il y a une atmosphère spéciale qui est créée dans l'onde de matin. Et il y a une diversité de choses que mon Dieu a bâillé au travers de cette atmosphère. Au travers de cette atmosphère. Massez côté au sentier malade, Mathieu. On va continuer, massez. Massez côté au sentier malade. On va continuer, massez, Mathieu. Jésus a produit la guérison. Guérison au nom de Jésus. guérison au nom de Jésus. Merci, merci, merci, merci. Merci. Grand bagaille qui m'a senti m'gala avec le matin. Et parce que y a un homme matin qui a un problème au niveau des testicules. Il y a un paquet de boutons qui a pris dans les testicules. Au point que ou pas qu'à mettre slip. Même marcher ou pas qu'à marcher comme il faut. Gloire à Jésus. Ou même continuer à marcher. Continuez à marcher, Mathieu. Bon Dieu a fait une intervention miraculeuse. Répétez ça après moi. Ou même qu'il y a un problème au niveau des testicules, Mathieu. Dis, Mathieu, au nom de Jésus-Christ Nazareth. Problème au niveau des testicules. Maintenant, moi, chasseur, dehors. Voilà, Jésus. Pas besoin de passer moi ou pas capable. Mais dis ça avec du matin. Problème au niveau des testicules. Quel que soit ça qui cause. Maintenant. Au nom de Jésus-Christ, moi chasse dehors. Gloire à Jésus. Gloire au Saint-Esprit de Dieu. Passez-moi. Quel que soit côté, sorti ou malade, Mathieu. Passez bien. Mandez bon Dieu pour faire une intervention spéciale pour. Quel que soit côté, sorti ou malade. Passez bien, Mathieu. Le Saint-Esprit a produit la guérison. Recevez la guérison. Directement maladie. Quel que soit côté logé, Jésus chasse dehors. Passez bien en matin, passez bien. Bon, j'ai apporté la guérison. Jésus a apporté la guérison. Des maladies. Quel que soit côté logé qu'on y a. Au nom de Jésus-Christ, moi chasse dehors. Recevoir la guérison. Recevoir la guérison. Guérison au nom de Jésus. Guérison au nom de Jésus. Que bon Dieu bénisse au matin. Que bon Dieu garde ou que bon Dieu protège ou. Que bon Dieu couvre de grâce et de bénédiction. La droite de l'Éternel manifeste sa puissance. La droite de l'Éternel est élevée. On va mourir ma vivre. Mais on va raconter la gloire de Dieu. Ouais, moi tellement senti gagnon présence de guérison en dedans en dedans. Et moi senti samedi si Dieu veut. Moi senti de tout cœur matin. Tellement grande présence de Dieu qui est tellement puissant en dedans matin. Moi j'ai dit samedi si Dieu veut pour nous faire un temps de prière pour la guérison dans le jeûne. Samedi si Dieu veut, on a fait un temps de prière pour la guérison dans le jeûne. Alors nous invitons pour participer ensemble avec nous parce que ce n'est pas possible. Bon Dieu a fait un pile guérison matin. Et nous sentons bon Dieu a continué. Donc samedi si vous n'a pris un temps de prière. N'a pris la prière pour la guérison physique. La guérison émotionnelle aussi. Donc quel que soit côté matin. Vaille bon Dieu grand sac. Moi dis bon Dieu merci. J'ai avec moi loué l'Éternel car il est bon, car sa miséricorde dure toujours. Loué l'Éternel car il est bon. Levez-moi, dis guérison. De guérison. De quel que soit côté maladie, maintenant. Moi, chasse dehors. Eh bien, maintenant, ma même vidéo, pour capable de Jésus-Christ la vie. Ma même vidéo, vous êtes capable de Jésus-Christ la vie. Qui est la meilleure décision que vous êtes capable de prendre? Décision pour reconnaître Jésus-Christ, c'est sauveur, c'est Seigneur. Les gars pouvoir faire tout le bagaille. Eh, Mathieu. Eh, encourage, nous m'avons dit la vérité. Ma faut qu'on ait que, il y a une solution seulement dans Jésus-Christ. Et c'est la meilleure décision que vous êtes capable de prendre la vie. Lorsque vous décidez pour capable. Servir Jésus. Eh bien, fais prier sans ça avec moi. Février sans sac, moi, pendant que j'ai été fait dans l'émission, matin. Mais c'est un moment qui est beaucoup plus solennel. C'est un moment qui est beaucoup plus court. Beaucoup plus court, mais c'est un moment qui est beaucoup plus solennel. Dis avec mon Seigneur Jésus. Je reconnais que c'est bon Dieu. Vous venez sur la terre pour sauver l'humanité du péché. Et Seigneur Jésus, matin. Merci parce que vous l'esprit de repentance pour me reconnaître comme mon Dieu, pour régner dans la vie en maître, en sauveur et en Seigneur. Le Seigneur Jésus, maintenant, pardonnez tout péché que je te commets, couvrez-moi avec son, ben moi une protection maximale. Pas quitter l'ennemi en gain pouvoir encore pour faire me retourner derrière. Le Seigneur Jésus, mon décidé pour vivre pour, et m'a continuer vivre pour, jusqu'à l'éternité bénie. Au nom de Jésus Christ. Amen. Eh, Mathieu, prière ça qualifié. Prière ça qualifié, quel que soit, tant que tu fait, dans l'évangile, Mathieu, si tu vas mettre la sonne, on y a après dans le ciel. Et si vous faites prier ça avec sincérité et animé par le Saint-Esprit. Eh bien, c'est comme ça. Maintenant, nous terminons avec l'émission commandée, Mathieu. D'abord, rendez-vous demain matin, si tu veux, 6 heures. Pour une autre émission similaire qui est commandée, Mathieu. Eh bien, j'en dis là, samedi, si tu veux, n'a pas basé jeune sur la guérison physique parce que je me sentis. Il y a un élan de guérison qui a commencé depuis jeudi. Il n'a pas demandé pour le continuer. Et bien, un samedi, il a fait un jeûne spécial. Eh bien, je m'embrasse chaque monde qui était là ensemble avec Mathieu pour l'émission commandée Mathieu. Je dis, bon Dieu, merci pour la présence. Je dis, vous passez une très bonne journée dans la présence du Père, du Fils, et du Saint-Esprit. Retiens avec la paix, la grâce, la bénédiction du ciel. Bon Dieu béni. Bye bye.
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2: je demande pour me parler ensemble avec vous c'est sur le se libérer de l'esprit de distraction des fois dans relation avec bon Dieu nous mettons en pile importance sur des choses que mon fait nous mais pas mettre importance sur nous-mêmes. Dans la relation avec bon Dieu, premier bagage pour travail, c'est ou même avec bon Dieu. 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Donc, ajustement personnel, il y a un peu l'importance dans la relation avec bon Dieu, qui a laissé, ouais, qui ça moun ka faire. Parce que, affaire de moun ka faire, là, la foi quand même. Mais c'est vous-même comment vous avez recevoir sa réforme là. Comment vous avez géré sa réforme là. Parce que la vie ou en tant que la vie, il y a des accès là ou même qui est capable de rendre nous vulnérables. Capable de rendre nous vulnérables. Ou composé d'esprit et de chair. L'esprit est bien disposé. Mais la Bible dit la chair est faible. C'est quoi la faiblesse de la chair? Des fois, nous définissons la faiblesse de la chair seulement au niveau de péché sexuel. C'est faux. Nous n'avons pas subi des conséquences spirituelles dans la vie à cause de péché sexuel seulement. David commet péché sexuel, il continue à être roi d'Israël et j'ai une approbation, bon Dieu. Saül, pas commettre péché sexuel, mais bon Dieu rejette. Ça veut dire. Ça veut dire des fois, opinion, nous, conception, nous, que nous avons des services de Dieu, qu'on empêche que nous avancions dans bon Dieu. Empêcher. Tout ça qui existait sur la terre, tout ça que nous avons fait sur la terre, il y a une porte d'entrée. Une porte d'entrée. Entrer dans la présence de bon Dieu, il faut une porte. Bah, la vie personnelle ou bon porte. Diable, en tant que diable, il y a une accessibilité, il y a une porte pour capable entrer la caille. Mais maintenant, c'est comment ou même ou gérer la vie ou pour capable fermer porte la vie ou. Et bah, sujet matin, c'est pas les portes spirituelles. Même les fois qu'on est que, il y a une accessibilité dans la vie ou. Maintenant, nous allons chasser tout l'esprit de distraction. Qui se pique ou l'esprit qui a bataille contre l'église. Nous allons focus nous assez. Nous distraire. Semaine ça, nous décidons pour nous prier. Semaine prochaine, nous relâcher. Je dis à lever, nous avons fou, nous avons engouement pour nous chercher présence pour Dieu. Et puis après demain, nous laisser tomber. Et tandis que nous avons l'esprit de persévérance. Persévérance, il y a une importance, bien aimé dans le Seigneur. La Bible dit, moun sa persévéré jusqu'à la fin, il va sauver. Ça veut dire des fois, ce n'est pas sans faire que bon Dieu a gardé, mais c'est constance dans sa affaire. Ce n'est pas sans faire que bon Dieu a gardé, mais c'est combien jusqu'à ce qu'il l'a fait. Gloire à Jésus. Est-ce qu'on a fait parce que émotionnellement on a fait, ou bien on a fait parce qu'on connaît? Il y a un bagage qui va besoin là-dedans. S'il n'a pas qu'on manifester, mais bon, on joue quand même la manifester. Frère, jeûner, prier, c'est des disciplines, des pratiques spirituelles que bon Dieu m'a demandé pour nous faire tout le temps. Tout le temps. Bon, allons ensemble avec vous dans Actes des Apôtres, chapitre 20. À partir du verset 7, Actes des Apôtres, chapitre 20, à partir du verset 7. On a lu. On va lancer avec vous. Actes des Apôtres, chapitre 20, à partir du verset 7. Il dit, le premier jour de la semaine, nous étions réunis pour rompre le pain. Et bien ça, nous étions réunis pour rompre le pain. Cela, il dit, Paul, qui devait partir le lendemain, s'entretenait avec les disciples et il prolongea son discours jusqu'à minuit. Continue pour moi, s'il te plaît. Il y avait beaucoup de lampes dans la chambre haute où nous étions assemblés. Continuez. Or, un jeune homme nommé Eutychus, qui était assis sur la fenêtre, s'endormit profondément pendant le long discours de Paul. Entraîné par le sommeil, il tomba du troisième étage en bas et il fut relevé mort. Nous allons continuer ensemble avec vous, mais en nous quittant là. En nous quittant là. 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

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Il dit, et le péché qui nous enveloppe si facilement est courant avec persévérance dans la carrière qui nous est ouverte. Bon Dieu, font ouverture pour aujourd'hui. Pas dire difficile. Parce que mon qui réussit là-dedans. Bon Dieu, ouvre une carrière pour aujourd'hui. Carrière, bon Dieu, ouvre pour assez pour servir. Carrière, bon Dieu, ouvre pour assez pour adorer. Puis quand il est impossible pour mon adorer bon Dieu dans le monde ça, il y a des gens qui t'ont adoré bon Dieu déjà. Ah, amen. Pas dit, il est difficile pour vous faire l'évangile. Il y a des gens qui font l'évangile. Jonas fait l'évangile en dans poisson. Ou mon pas en poisson, je dis.

0: la paix bon Javel. Dis amen avec moi là. Joseph fait l'évangile en prison. Ou pas en prison, je dis à la. Paul fait l'évangile en prison. Ou pas en prison même. Jusqu'à présent, mais où y'a lâché. Ou l'on pays que y'a pas empêché de chanter. Ou l'on pays que y'a pas empêché d'adorer. Et bien, qui chaque fois on dit qu'on s'en est pas possible là. Maintenant, prophétiser sur lui le possible. Oui, il est possible pour faire l'évangile comme il faut. Oui, il est possible pour les démons chasser maintenant. Oui, il est possible pour le diable tomber à terre. L'évangile là, son puissance liée. Oui, il est possible. Oui, il est possible. Mon carrière. Qu'on carrière. Qui ça qu'on carrière même? Qui ça qu'on carrière? Qu'on homme qui a un job, son job l'a fait. Mais qu'on côtoie son carrière. La même chose. Grande différence entre job et carrière. Lorsqu'on a fait un bagage, son gars est pinkelier, son job. Mais lorsqu'on apprend un métier, ou c'est médecin, on fait une carrière. La paix, mon chavre. M'a venu pour me sauver, Pem. M'a venu pour me capable, même venu pour me faire malade du bien. C'est sa carrière, là, oui. La paix, mon chavre. 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Job, là, son gars est pein. Mais carrière, là, on vient pour servir le monde. On vient pour aider le monde. 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L'évangile, c'est mon gars pécélié. C'est mon gars qui vient chercher. C'est mon petit qui vient chercher. C'est mon madame qui vient chercher. L'évangile, je viens pour faire carrière. Souviens en ça, souviens même me lever en l'air. L'année prochaine, je vais me lever en l'air encore. En 5 ans, je vais me lever en l'air encore. En 10 ans, je vais me lever en l'air encore. Je viens de l'argent, je viens de caille, je viens de machine. Je viens pour faire carrière. La paix, mon Javel. 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M'a fait pasteur parce que son carrière. La paix, mon Javel. Même si vous m'avez mis à côté, m'dormi, m'a pris pasteur. M'a changé position. M'a changé place. Même si t'as un mini, si m'y passe autobus, non, même m'a pris pasteur. Son carrière. Tiens, m'en avec moi, le matin. Son carrière. Son carrière. Son carrière. Dis amen à son carrière matin. Dis-moi à son carrière. Dis-moi à moi la net. La paix, bonjour Javel. 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Ça veut dire en 2021, on va prendre l'église. En 2025, on va prendre l'église. En 2030, on va prendre l'église. En 2040, on va prendre l'église. En 2050, on va prendre l'église. C'est mon feu de paille. Moi, je viens pour me rester. Moi, je viens pour m'adorer. Moi, je viens pour me chanter. Moi, je viens pour me bailler pour Dieu gloire. C'est ma passé, ma passé. C'est ma visite, ma visite. Oui, le bonheur, la grâce m'accompagneront tous les jours. Et j'habiterai dans la maison. Comme qui veut écrire à la maison aujourd'hui, là. Comme qui veut habiter la caille, mon Dieu. Dis, diable, c'est la caille, mon Dieu, habiter. Dis, diable, c'est la caille, mon Dieu, habiter. C'est la mienne. C'est l'âme sorti mieux. C'est l'âme sorti la vie, moi. Oui. Oui. Oui. Oui. Soudis ça, soya. Mathieu, soudis ça, Sam. Même si le tableau voit une maladie sous, il va voir encore. Parce qu'il connaît malade, il va décourager. Dis amen avec moi, dis amen avec moi. 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Dis amen avec moi, la matière. Mathieu, soudis ça, Sam. Même si le tableau retire ton opposition, il va voir encore. 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Ça, papa, péché. Au contraire, il connaît, il y a un problème, nous prenons prier plus. Ou pour le jeûner plus. Ou apprendre grade, ou apprendre grade dans l'évangile. J'entends hier, on va même j'en encore. 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Amen avec moi. Amen. Amen. Amen. Son carrière. Dis ma carrière ça. Dis toute puissance témoignage ça. Parce qu'il y a tant qu'il est pour abandonner, qu'il est pour quitter. Il y a tant qu'il est pour chuter, quitter l'évangile. Dis son carrière couvert devant. 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Je vais adorer jusqu'à ce que je lance le cœur. Je vais bon Dieu gloire jusqu'à ce que je lance le cœur. Que ça bon, que ça pas bon. Que ça mauvais, que ça pas mauvais. Que situation difficile, qu'elle pas difficile. Dans la maladie comme dans la mort. Je vais bon Dieu gloire. Dis amen avec moi la matière. 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Je vais vous m'aller. Je vais vous m'aider aujourd'hui. Et ça va nous dire, je vais respect. Quel que soit ça, je vais faire là. Je vais chercher bon Dieu. Avec moi, m'a chanté dans le soleil, dans le feu noir. 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L'isolement produit la distraction, le découragement, la dépression. 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Il y a un monde qui vient prier ensemble avec vous, il vaut plus que l'argent. 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C'est pour chasser tout l'esprit de distraction. 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Jésus-Christ connaît, même s'il parlait avec nous, nous a distrait. Bon, dernier verset, et puis je finis ensemble avec vous. Parce que le message n'a pas fini. Je vais continuer la semaine prochaine. Parce qu'il faut que nous combattions des démons de distraction. 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C'est le plus gros démon qui existe dans l'église. 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Démon, ça a plus fort dans l'église que n'importe quel autre démon. 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Mettez-moi pour me finir avec l'église dans Luc chapitre 10 verset 1 jusqu'au verset 4. C'est là ma finir ensemble avec vous pour moi Jésus-Christ. Et pas parce que bon Dieu. Il dit après cela le Seigneur descend encore son disciple et il envoie deux à deux devant lui dans toutes les villes, dans tous les lieux. Où il lui-même devait aller. Allez pour moi, verset 2. Il dit, la moisson est grande. Il y a peu d'ouvriers, mais priez donc le maître de la moisson et d'envoyer des ouvriers dans sa moisson. Il dit, partez, je vous envoie comme des agneaux au milieu des loups. Et il continue, il dit, ne prenez ni bourse, ni sac, ni souliers, et ne saluez personne en chemin. Campez là pour moi. 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Il y a des bagages dans la vie, frère. 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
1: Et il verse sang pour vous-même.
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1: Hallelujah.
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1: Moi remercie Pastor Roche pour invitation ça.
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1: Moi senti béni en pile parce que monsieur.
2: I just want to tell Pastor Roche you are doing a wonderful job with the Lord and for the Lord.
1: Moi voulais dire Pastor Roche que la font travail merveilleux avec le Seigneur.
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1: Que Dieu béni l'église lui aussi.
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1: Mettons debout.
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1: Et nous allons prier pour mon Dieu capable voyer parole avec puissance à travers le Saint-Esprit.
2: We are living in a time.
1: Nous vivons dans un moment
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1: Que mon Dieu veut tendre nous.
2: He wants to heal our emotions.
1: Il veut guérir émotion nous.
2: That's the reason why he wants us to listen to his word with our spirit.
1: Et c'est peut-être raison il veut qu'on entende parole là avec l'esprit nous.
2: It is very important.
1: Il gain en pile importance.
2: That we listen to the word.
1: Que nous tendez parole là.
2: With our spirit.
1: Avec l'esprit nous.
2: Don't look at me.
1: Pas regarder moi.
2: But look at Jesus.
1: Mais regardez Jésus.
2: Amen. 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
1: À nous prier.
2: Father, we thank you for your precious word. I would pray in front. Seigneur, merci pour ta parole, Seigneur Jésus. Tu as voix ta parole avec vitesse, Seigneur. Ta parole court avec vitesse, Seigneur. Seigneur, merci parce que ce matin, nous sommes là dans ta maison pour t'adorer, Seigneur. Pour écouter ta parole, pour avancer, Seigneur. Seigneur, ce matin, je te demande, Seigneur Jésus, une bénédiction spéciale sur ton peuple, Seigneur. Oh, Père éternel, que ce matin, que tu fortifies ton peuple, Seigneur. Seigneur, que ta grâce et ta faveur tombent sur ton peuple, Seigneur. Seigneur, que aujourd'hui ta parole va donner la paix et la force et la passion à ton peuple pour avancer, Père. Au nom de Jésus-Christ de Nazareth, que la puissance et le Saint-Esprit de Dieu agissent maintenant au nom de Jésus.
1: Amen.
2: Pour y prendre place
1: 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Amen.
2: Amen.
1: Amen.
2: We are going to go into the book of Judges 4 from 1 to 23.
1: Nous parlons dans le livre Juge, verset 1 jusqu'au verset 23.
2: Amen. Judges 4, chapter 4, from verse 1 to 23.
1: Juge 4, verset 1 jusqu'à verset 23. Ok. Yeah. Ok. Les enfants d'Israël firent encore ce qui déplaît à l'Éternel après qu'Ehud fut mort. Et l'Éternel les vendit entre les mains de Jabin, roi de Canaan, qui régnait à Hatson, le chef de son armée était Sisera et habitait à Eotchet Goïm. Les enfants d'Israël crièrent à l'Éternel par Jabin, car Jabin avait 900 chars de fer et il opprimait avec violence les enfants d'Israël depuis 20 ans. Dans ce temps-là, Déborah, prophétesse, femme de Lapidote, était juge en Israël. Elle siégeait sous le palmier de Déborah entre Rama et Bethel, de la montagne d'Éphraïm, et les enfants d'Israël montaient vers elle pour être jugés. Elle envoya appeler Barak, fils d'Abinoam de Kedesh Nephtali, et elle lui dit, « N'est-ce pas l'ordre qu'a donné l'Éternel, le Dieu d'Israël? Va, dirige-toi sur le mont Tabor et prends avec toi 10 000 hommes, des enfants de Nephtali et des enfants de Zabulon. J'attirerai vers toi au torrent de Kishon Sisera, chef de l'armée de Jabin, et avec ses chars et ses troupes, et je le livrerai entre tes mains. » Barak lui dit, « Si tu viens avec moi, j'irai. mais si tu ne viens pas avec moi, je n'irai pas. Elle répondit, j'irai bien avec toi, mais tu n'auras point de gloire sur la voie où tu marches, car l'Éternel livrera Sisera entre les mains d'une femme. Et Déborah se leva, et elle se rendit avec Barak à Kadesh. Barak convoqua Zabulon et Nephtali à Kadesh. 10 000 hommes marchèrent à sa suite, et Déborah partit avec lui. Héber de Kénien s'était séparé des Kéniens, des fils de Obad, beau-père de Moïse, et il avait dressé sa tente jusqu'au chêne de Tsanaïm, près de Kadesh. On informa Sisera que Barak, fils d'Abinoam, s'était dirigé sur le mont de Tabor. Et depuis, à Oshet-Goïm, Sisera rassemblera vers le torrent de Kizon tous ses chars, 900 chars de fer et tout le peuple qui était avec lui. Alors, Déborah dit à Barak, lève-toi, car voici le jour où l'Éternel livre Sisera entre tes mains. L'Éternel ne marchera pas-t-il devant toi? Et Barak descendit du mont Tabor, ayant 10 000 hommes à sa suite. L'Éternel mit en déroute devant Barak, par le tranchant de l'épée, Sisera, tous ses chars et tout le camp. Sisera descendit de son char et s'enfuit à pied. Barak poursuivit les chars et l'armée jusqu'à Aoshek-Goïm, et toute l'armée de Sisera tomba sous le tranchant de l'épée, sans qu'il en restât un seul homme. Sisera se réfugia à pied dans la tente de Jaël, femme de Héber, le Kénien, car il y avait paix entre Jabin, roi de Hatsor, et la maison de Héber, le Kénien. Jaël sortit au devant de Sisera et lui dit, « Entre, mon seigneur, entre chez moi, ne crains point. » Il entra, elle, dans la tente, et elle le cacha sous une couverture. Il lui dit, « Donne-moi, je te prie, un peu d'eau à boire, car j'ai soif. » Elle ouvrit l'eau du lait, lui donna à boire et le couvrit. Il lui dit encore, « Tiens-toi à l'entrée de la tente, et si l'on vient l'interroger en disant, « Y a-t-il ici quelqu'un ?» Tu répondras, « Non. » Jaël, femme de Héber, saisit un puits de la tente, prit en main le marteau, s'approcha de lui doucement, et lui enfonça dans la tente le pieux qui pénétra en terre. Il était profondément endormi et accablé de fatigue et il mourut. Comme Barak poursuivait Sisera, Jaël sortit à sa rencontre et lui dit, viens et je te montrerai l'homme que tu cherches. Il entra chez elle et voici Sisera était étendu mort, le pieux dans la tente. Et en ce jour, Dieu humilia Jabin, roi de Canaan, devant les enfants d'Israël.
2: Parole du Seigneur. Amen. Amen. Nous allons aller dans le livre de Habacuc, chapitre 1, verset 5.
1: Habacuc, chapitre 1, verset 5.
2: Alléluia.
1: Jetez les yeux parmi les nations, regardez, et soyez saisis d'étonnement, d'épouvante, car je veux faire en vos jours une œuvre que vous ne croiriez pas si on la racontait.
2: Amen. Hallelujah.
1: Amen.
2: We see here that the Canaanite army oppressed Israel.
1: Vous savez, les Cananéens, l'armée cananéenne oppressait Israël.
2: Israel was in trouble because they disobeyed God many times.
1: Israël était un problème parce qu'ils ont désobéi bon Dieu plusieurs fois.
2: They were not equipped to fight.
1: Ils n'ont pas équipé pour une bataille.
2: They were not a strong people.
1: Y a pas de monde qui était fort en pile.
2: But they had God on their side.
1: Mais ils étaient un bon Dieu à côté.
2: Hallelujah.
1: Hallelujah.
2: Deborah, she was the fourth judge.
1: Deborah, c'est quatrième juge.
2: Of Israel.
1: En Israël.
2: And the first woman.
1: Et c'est la première femme.
2: Judge of Israel.
1: Qui était juge en Israël.
2: They call her the mother of Israel.
1: Y aurait maman Israël.
2: I hope in your church people can call you mother of your church.
1: Amda espère dans l'église où moun va reler au maman l'église là.
2: Hallelujah.
1: Hallelujah.
2: She was a woman of strategy.
1: C'est une femme qui était en pile stratégie.
2: people of God, we have to be people of strategy. We cannot act by our nerves, with our nerves. We cannot be spontaneous. We have to learn to seek the Lord and be a people of strategy. We have the word.
0: Nous avons la parole.
2: We have the Holy Spirit.
0: Nous avons Saint-Esprit.
2: We have the blood of Jesus.
0: Nous avons le sang de Jésus.
2: And we have the name of Jesus.
0: Et nous avons le nom de Jésus.
2: We are fully equipped to fight.
0: Nous sommes des gens qui sont bien équipés pour une bataille.
2: That's why we have to be people of strategy.
0: C'est peut-être raison nous devons des gens qui ont plus de stratégie.
2: Can somebody say amen?
0: Est-ce qu'il y a des gens qui dit amen?
2: We cannot be people of fear.
0: Nous ne pouvons pas être des gens qui ont la peur.
2: You know, in the psychological field,
0: on connaît dans le champ de la psychologie,
2: they said that fear causes a human being to weaken.
0: Yo dit que la peur fait un monde vin faible.
2: Isn't that true?
0: Est-ce que c'est vrai?
2: When you have fear, you become weak.
0: Lorsque la peur ou même ou vin son monde qui gen la tremblade.
2: When you have fear, you act stupid.
0: Lorsque la peur ou même ou agit comme un monde qui stupide.
2: You can say anything that you want.
0: Ou capable dire n'importe qui son vle.
2: Because fear takes you away from faith.
0: Parce que la peur retire ou en bas la foi.
2: And fear causes a lot of sickness in our body.
0: Parce que la peur permet que gen pile maladie.
2: Fear can give you emotional sickness.
0: La peur capable bon maladie émotionnelle.
2: Fear can do a lot of things in your life.
0: La peur capable font paquet bagarre dans la vie.
2: This is the reason why.
0: C'est pour cette raison.
2: God is looking for some powerful people.
0: Bon Dieu a gardé quelques monde qui puissant.
2: Powerful people with faith.
0: Un monde qui gagne plus puissance par la foi.
2: You see this woman of strategy.
0: On connaît dame ça qui était une stratégie.
2: She was an advisor.
0: C'était un monde qui te connait conseil.
2: She was a counselor.
0: C'était un monde qui te connait conseiller.
2: She was a psychiatrist too.
0: Mais peut-être était un psychologue aussi.
2: She was a prophetess.
0: C'est un prophétesse.
2: To be a prophetess of God is the most high calling upon this earth.
0: Pour mon capable prophétesse, mon Dieu, c'est une plus gros appel, mon Dieu, bail sur la terre.
2: Because we are the mouth of God upon this earth to solve situations.
0: Parce qu'on utilise bouche, mon Dieu, pour capable parler dans quelque situation.
2: We are the people of God upon this earth that can fix situations.
0: Nous sommes mon non sur la terre qui capable fixer situation.
2: Deborah, she was a songwriter.
0: Deborah, c'est un monde qui te connait écrit chant.
2: Oh, she had a lot of qualifications.
0: Il était en pile fortification.
2: Qualification. She was a wife.
0: C'est une femme.
2: Maybe she was a mother too.
0: Peut-être ton maman.
2: She had so many roles to play in her life.
0: Il était en pile rôle pour jouer dans la vie.
2: But she was a woman of God.
0: Mais elle était par-dessus tout le son, c'était une femme de Dieu.
2: And she knew how to seek the Lord.
0: Elle était connaît qui gens pour chercher bon Dieu.
2: She judged the people of Israel.
0: Elle a jugé le peuple d'Israël.
2: And she was not going to them, they were coming to her.
0: Elle pas aller vers eux-mêmes, c'est eux-mêmes qui viennent vers lui-même.
2: When you have the Spirit of God in your life.
0: Lorsque l'Esprit bon Dieu sous.
2: Come on people of God. When you are filled with the Spirit of God, the people will come to you for advice. Because God has put the counselor spirit in you.
0: Parce que le bon Dieu mettait l'esprit de conseil en vous.
2: You have power. And you cannot go with weakness and fear in your life.
0: Ou pas qu'à aller avec faiblesse, avec la peur dans la vie.
2: You see, Deborah, she was a woman of integrity.
0: Ou se connaît Deborah, c'est une femme qui était en pile intégrité.
2: And the man Barak, he recognized her integrity.
0: Ou connaît Barak, te reconnaît intégrité Deborah.
2: He recognized that she was a woman of God.
0: Il reconnaît que son femme de Dieu qu'elle était.
2: Is there any woman in the house this
0: est-ce
2: morning?
0: Est-ce qu'il y a une dame dans l'église là?
2: Can the men recognize that you are a woman of God?
0: Lorsque l'homme reconnaît qu'on son femme de Dieu.
2: Can he recognize? Can he see you going to church?
0: L'église.
2: You have to be a woman of integrity.
0: Faut son femme d'intégrité.
2: You see, Deborah is a woman that encouraged the people of God.
0: Vous connaissez Deborah, c'est une femme qui était encouragée peuple de Dieu.
2: She gave a word to Barak.
0: Lui dit une parole à Barak.
2: And she said to Barak.
0: Elle dit à Barak.
2: You are going to win.
0: Vous pourrez gagner.
2: I heard a brother give a word.
1: Moi j'entendais un frère qui te baille une parole, frère.
2: And he said don't look at your failures but look at your success.
1: Il dit pas garder échec ou mais garder réussite ou.
2: And this is one thing that the children of God usually look at. They look at their failure.
1: C'est une bagaille que moun gande dans l'église a regarder, il a regarder échec yo.
2: And they feel guilty.
1: Et le senti yo condamné.
2: And when you feel guilty,
1: le senti yo condamné.
2: You cannot advance.
1: Ou pas avancer.
2: Isn't that true?
1: Est-ce que c'est pas vrai?
2: Guilt and shame keep you back from going forward.
1: Au cause qu'on est la condamnation et la honte qu'embé il faut pas avancer.
2: Don't matter what is your situation today.
1: Quelle que soit situation aujourd'hui.
2: You have to arise.
1: Ou doit élever.
2: You have to advance.
1: Ou doit avancer.
2: And you have to conquer.
1: Ou doit conquérir.
2: God call us to conquer.
1: Bon Dieu relève pour une victoire.
2: Don't remain in your situation.
1: Pas rester dans situation là.
2: Don't speak too much about your situation.
1: Pas parler en pile de situation là.
2: Be a solution for your situation.
1: C'est pour son solution à propre situation.
2: Because God have a solution for every problem.
1: Parce que bon Dieu a une solution pour chaque problème.
2: You are sick, he has a solution for it.
1: Ou malade, il a une solution pour ça.
2: You are depressed, he have a solution for it.
1: Ou dépressif, il a une solution pour ça.
2: You are weak, he have a solution for it.
1: Ou faible, il a une solution pour ça.
2: You are scared, he have a solution for it.
1: You have what?
2: Scared.
1: Ou peur, il a une solution pour ça.
2: He has a solution for all your situations.
1: Il a une solution pour chaque situation.
2: You don't have to remain in your situation.
1: Ou pas obligé d'être dans situation là.
2: You see, Deborah saw that there was a situation with God's people.
1: Mais Deborah ouais, t'as une situation avec peuple bon Dieu.
2: And she would not let people win over God's people.
1: Il pas qu'à quitter l'autre monde gagné sous peuple bon Dieu.
2: She would not let the pagan army win over God's people.
1: Il pas voulu l'armée païenne gagner sous peuple bon Dieu.
2: She would not let the pagan persecute God's people.
1: Il pas voulu que l'armée païenne prostituer peuple bon Dieu.
2: She would arise. And she would do something about it. And when Barak went to her, she gave him a word. God give you a word today. What are you doing with the word that he gave to you? He gave you a promise. What are you doing with the promise that he gave to you? Are you just sitting there and not doing anything? You have to get up and fight. Because our God is a God unlimited.
1: Parce que bon Dieu son bon Dieu illimité.
2: Il est sans limite.
1: Pas de limite pour lui.
2: Hallelujah. He is unlimited.
1: Lui pas de limite.
2: He can create a situation to make you win the war.
1: Lui capable de créer une situation pour qu'a gagner la guerre.
2: Hallelujah.
1: Hallelujah.
2: And you see, I want to speak to the woman a little, Pastor Rosh.
1: Moi voulais parler à mesdames yokunia.
2: I'm speaking to everyone today.
1: Je parle à tout le monde aujourd'hui.
2: You see,
1: Deborah,
2: she got the head of the enemy.
1: Li gagne tête l'ennemi.
2: And it took a woman.
1: Li prend une femme.
2: You see, Sisera, he asked for a glass of water.
1: Sisera mandé un verre d'eau glacée.
2: Because he was tired.
1: Parce qu'elle dit fatigué.
2: And he was thirsty.
1: Parce qu'elle était soif.
2: Sometimes the enemy have to get tired and thirsty.
1: Quelquefois, faut l'ennemi en fatigué et soif.
2: You have to tire the enemy.
1: Ou doit rendre l'ennemi en fatigué.
2: Are you there, people of God?
1: Est-ce qu'on l'a peuple bon Dieu?
2: When you start praying and praising God,
1: l'on commence à prier et bien bon Dieu gloire.
2: You are tiring the enemy.
1: Ou rendre l'ennemi en fatigué.
2: Amen. When you come to church,
1: l'église.
2: Oh, Pastor Rush, I'm going to preach. When you come to church,
1: l'église.
2: It is not time to sit.
1: C'est pas le temps pour chita.
2: It is time to praise God.
1: C'est temps pour bailler bon Dieu gloire.
2: It is time to win the war.
1: Il est c'est temps pour gagner la guerre.
2: It is time to glorify your God.
1: C'est temps pour bailler bon Dieu gloire.
2: It is time to get the head of the enemy.
1: C'est temps pour couper tête l'ennemi.
2: Because the enemy's been messing with your head.
1: Parce que l'ennemi t'a fait un pile de gars dans tête.
2: He's been messing with your emotions.
1: Il t'a fait un pile de gars dans émotions.
2: He's been sending his thoughts in your mind.
1: Il mettait pensée dans pensée.
2: But when you come to your place of sacrifice,
1: mais là, vient dans place de sacrifice,
2: which is your local church,
1: si c'est l'église locale,
2: this is your place of sacrifice.
1: Là, c'est place de sacrifice.
2: And you start praising your God.
1: Et commence à bailler
0: Dieu toi?
2: Oh, is there anybody in the house of the Lord?
0: Est-ce que nous dans l'église qui baille mon Dieu toi?
2: When you start glorifying your God.
0: Recommence à baille mon Dieu toi.
2: Fear is gone.
0: La peur est partie.
2: Hey! Stress is gone. Stress, stress, stress.
0: Le stress est parti.
2: I feel like preaching. I feel like preaching.
0: Comment
2: I feel like
0: ma
2: preaching. I feel
0: comment
2: like preaching. Come on.
0: Comment ma
2: come on. We have to be men and women of strategy.
0: Nous devons des femmes de stratégie.
2: And where do we gain the battle? Who are gaining the battle?
0: Qui compte pour gagner bataille là?
2: We get it in the house of the Lord. In your local church.
0: Dans l'église locale.
2: Where God bless you. To bring your sacrifice.
0: Sacrifice.
2: To bring your offering.
0: Offering.
2: So when the music starts.
0: La musique a commencé.
2: When they start singing. You have to know.
0: Vous devez connaître.
2: I'm a woman and man of strategy.
0: Femme de stratégie.
2: I am going to praise my God. And he is going to release his invisible army. Good, good, good. Hallelujah! Glory! You see, when you start praising God, you see Deborah, she had praise in her before. She knew her God. She knew the word of God.
0: Il connaît la parole de Dieu.
2: She knew the power of God.
0: Il connaît la puissance de Dieu.
2: And she knew the enemy.
0: Il connaît l'ennemi.
2: And she had to have a strategy.
0: Il doit avoir une stratégie.
2: Even her army is not equipped.
0: Mais même si armée n'est pas équipée.
2: She's equipped with the power of God.
0: Il est équipée avec la puissance de Dieu.
2: She's equipped with the presence of God.
0: Il est équipé avec présence, mon Dieu.
2: So when she opened her mouth,
0: elle ouvre bouche.
2: And when she speak,
0: elle parlait.
2: It was power.
0: C'est puissance.
2: Even the men would listen to her.
0: Même les hommes tendaient sa vie.
2: Oh oh oh oh oh. Hey.
0: Amen, amen, amen.
2: Oh oh.
0: Amen, amen, amen.
2: Oh oh, come on, amen. Let's praise him.
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0: Attendez.
1: David got the head of Goliath.
0: David coupe tête Goliath.
1: Do you know that?
0: Est-ce qu'on compte ça?
1: David cut the head of the enemy off with one stone.
0: David coupe tête, lui casse tête Goliath avec une seule tiroche.
1: Jesus went up to the cross.
0: Jésus-Christ montait sur quoi?
1: He died upon the cross.
0: Il mourut sur quoi?
1: He was resurrected.
0: Il était ressuscité.
1: And he crushed the head of the enemy.
0: Il crache tête de l'ennemi.
1: Why? Oh!
0: Crache tête de l'ennemi.
1: Hallelujah! So he give you the power.
0: Il va au pouvoir.
1: To crush the head of the enemy.
0: Pour casser tête de l'ennemi.
1: Luke 10:19.
0: Luke 10:19.
1: What did Jesus say?
0: Ça, Jésus-Christ dit,
1: I have given you power.
0: Je vous ai donné le pouvoir.
1: He said, I have given you.
0: Moi, bah, ou pouvoir.
1: I have given you.
0: Moi, bah, ou pouvoir.
1: To do what?
0: Pour faire qui ça?
1: He gave it to you.
0: Lui, bah, ou, lui.
1: Are you taking it?
0: Est-ce qu'on est Dieu? Est-ce qu'on prend?
1: Are you taking it?
0: Est-ce qu'on prend?
1: Are you taking the power?
0: Est-ce qu'on prend?
1: Are you taking the power that he gave you?
0: Alleluia.
1: He said, I give it to you. Take it.
0: Lisez Baoul.
1: And then he said,
0: et après il dit ça,
1: to step,
0: to marcher
1: on scorpions and serpents.
0: Scorpion et serpent.
1: So he give it to you.
0: Libaoul.
1: And then he tell you what to do.
0: Qu'est-ce que vous faites?
1: Oh. Mes amis.
0: L'Elba ou qui ça pour faire?
1: Sogan. Mes amis, quand on est. We are in the house of the Lord.
0: Nous dans les cacailles, mon Dieu.
1: Are you ready? Your place of sacrifice.
0: Nous la place de sacrifice.
1: Your place of victory.
0: La place de victoire.
1: Your place to conquer.
0: La place pour capable remporter victoire.
1: Hallelujah. You see.
0: Ouais.
1: Jesus said, I give it to you.
0: Jésus-Christ dit, m'baouli.
1: Are you taking it?
0: Est-ce qu'on prend?
1: Are you taking the power?
0: Est-ce qu'on prend puissance là?
1: And then he tell you what to do.
0: Après ça, nous, qui ça pour faire?
1: He crushed the head of the serpent.
0: Il crache tête serpent.
1: No, he's telling you.
0: Maintenant, il dit où?
1: You have to crush the head of the serpent.
0: Ou nous casser tête serpent aussi.
1: And not just the serpent, the scorpion.
0: Pas seulement serpent, mais scorpion aussi.
1: Because the enemy knows.
0: Parce que l'ennemi connaît.
1: That everything is in the head.
0: Tout bagage est en tête lui.
1: You know, in the medical field.
0: Ou connaît dans le champ médical.
1: When someone come to see me for me to do a diagnostic.
0: Le bon monde qui vient voir pour faire un diagnostic.
1: The first thing I ask them.
0: La première chose que m'mande yo.
1: Do you have dreams?
0: Est-ce qu'on rêve?
1: What are you thinking of?
0: The
1: and I make a diagnostic on what they are thinking.
0: Et mettez un diagnostic à propos de ça vous pensez.
1: Satan does the same thing.
0: Satan fait même bagarre là aussi.
1: Are you there?
0: Est-ce qu'on là?
1: This is a year.
0: C'est une année.
1: To change our thinking.
0: Pour changer pensée.
1: We have to think big.
0: Nous devons penser grand.
1: We have to think big.
0: Nous devons penser grand.
1: We have to think big.
0: Nous devons penser grand.
1: We have to think the word of God.
0: Nous devons penser la parole de Dieu.
1: We have to think power.
0: Nous devons penser puissance.
1: We have to think authority.
0: Nous devons penser autorité.
1: We have to think conqueror.
0: Nous devons penser conquête.
1: We have to think to advance.
0: Nous devons penser pour avancer.
1: We have to think to arise.
0: Nous devons penser pour lever.
1: We have to do something this year.
0: Nous devons faire des choses.
1: You have to do something.
0: Où doit faire bagarre de ça?
1: Don't let the enemy conquer you. You conquer the enemy.
0: Pas quitter l'ennemi en conquérir, c'est où pour conquérir l'ennemi?
1: Don't let the witch conquer you. You conquer the witch.
0: Puis qu'on quitte aucun divin en conquérir, c'est où pour conquérir divin?
1: Be people of strategy.
0: C'est pour nous des personnes de stratégie.
1: And go forward.
0: Avancer.
1: And conquer.
0: Et conquérir.
1: This is what the Lord wants for you for the year 2017.
0: C'est ça bon Dieu voulait faire pour vous en 2017 là.
1: No more crying. No more crying.
0: Non, papi, je crie encore.
1: When you cry.
0: L'on crie.
1: When you can't you plow? When you cry.
0: L'on gagne de l'eau.
1: Jesus would come and dry your tears.
0: Mais Jésus Christ pas venu pour sécher de l'eau.
1: Why he come to dry your tears? Pourquoi il vient pour sécher tes larmes?
0: Pour qui ça fait le vini pour le sécher de l'eau?
1: It's for you to arise.
0: C'est pour capable lever encore.
1: The only time that you cry, people of God, now is to win souls. When the enemy come after your family, you arise and you tell the enemy, you have no right in this house because I am a covenant child. I have the blood of Jesus. I don't have the blood of the enemy. I have the blood of Jesus. I have the blood of the Most High God. Fight for your rights.
0: Hallelujah.
1: Fight for your rights. Be people of strategy. Arise.
0: Leve.
1: Advance.
0: Avance.
1: And conquer.
0: Et conquérir.
1: Deborah had to get up.
0: Deborah te campé.
1: And when Deborah got up,
0: et Deborah campé,
1: she spoke and then she got up. Elle a parlé puis après elle se levait.
0: Elle finit par le lever campé.
1: And Barak looked at her.
0: Et Barak regardait lui.
1: And he said, if you don't go with me, I won't be able to go. Woman,
0: femme,
1: when you have the presence of God in your life, and you are a woman of strategy,
0: femme de stratégie,
1: your husband will follow you.
0: Marie va suivre.
1: Your children will follow you.
0: Petit, tu vas suivre.
1: You don't have to say a word. I remember.
0: Me rappelle.
1: I give you a testimony. My husband wasn't saved.
0: Marie m'a pas sauvé.
1: I was the only one that was saving all my family.
0: C'est moi même seul qui t'ai sauvé dans toute famille moi.
1: And I was persecuted by all my Indian family.
0: Moi t'ai persécuté par tout mauvais esprit indien.
1: They disowned me. They will leave me.
0: Yo abandonné m'yo quitté.
1: They called me dead.
0: Yo te considéré comme moun ki mouri.
1: Because I became a Christian.
0: Parce que m'ai devenu un chrétien.
1: My husband family.
0: La famille de côté de mon mari.
1: It was the same thing.
0: C'est la même chose aussi.
1: They didn't see me black before.
0: Yo pas trouvé noir avant.
1: But when I become a Christian,
0: mais l'aime venu chrétien.
1: They saw me black.
0: Yo wèm comme un black.
1: So I lived through all kind of rejection.
0: Moi passé à travers toutes sortes de rejections.
1: Are you dear people of God?
0: Est-ce qu'on l'a peuple de Dieu?
1: I lived through all kind of circumstances.
0: Moi vivre dans mes trois quatre circonstances.
1: My mother gave me a choice.
0: Maman mon choix.
1: And she said to me,
0: elle dit moi,
1: you choose your religion or you choose me.
0: Lui dit ou choisi pour chrétienne ou bien choisi.
1: If you don't choose me,
0: sou pas choisi.
1: You are dead.
0: Oui.
1: My brother came from my country.
0: Frère sorti dans pays.
1: And he came to beat me, to kill me.
0: Il vini pour tuer.
1: When he arrived in my house,
0: le arrivé la caille moi.
1: I had a strategy.
0: Moi de grosse stratégie.
1: I fasted.
0: Moi jeûné.
1: I prayed.
0: Moi prié.
1: I was filled with the power of God.
0: Moi reçois la puissance de Dieu.
1: I had the power of God so strong in me.
0: Moi de la puissance de Dieu si puissant en moi.
1: That when he came in front of the door,
0: là il vient le face porte là.
1: To hit me.
0: Pour capable frapper.
1: He couldn't touch me.
0: Il va pas parler avec moi même.
1: He came into the house.
0: Il vient le caille là.
1: And when he came into the house,
0: il entre le caille là.
1: I was very kind with him.
0: Moi j'étais très gentil à lui-même.
1: Why was I kind with him?
0: Pour qu'il soit gentil à lui-même.
1: Because I want to win his soul.
0: Parce que je voulais gagner l'homme.
1: My character did not take place.
0: Caractère n'a pas place dans moi-même.
1: My attitude did not take place.
0: Attitude n'a pas place dans moi-même.
1: My flesh did not take place.
0: Flesh moi pas couvrir.
1: La chair. If it took place, I would kill him too.
0: S'il te prend place, n'a pas tué le tout.
1: But when he came in,
0: mais là l'entrée,
1: I give him food to eat.
0: M'bal manger pour le manger.
1: He ate.
0: Lui manger.
1: I treat him well.
0: Moi traite le très bien.
1: And he refused to sleep.
0: Et lui refusait pour dormir.
1: On the bed that we prepared for him.
0: Que nous sous cabane nous préparé pour lui.
1: It's an insult for the Indian woman.
0: C'est une insulte pour une femme indienne.
1: He went to the basement.
0: Il a l'en sous-sol là.
1: He said, I would not sleep where a Christian woman is sleeping.
0: Lui dit, m'pas dormir côté une femme chrétienne a dormi.
1: And it started touching my emotion.
0: Ça commençait à toucher émotion.
1: But I control my emotion.
0: Même contrôler émotion.
1: I did not let the tears fall.
0: M'a voulu glos saute dans j'aime.
1: I said I have to fight in prayer.
0: M'dit m'dit bataille dans la prière.
1: He went to the basement.
0: La lampe sous-sol là.
1: He slept in the basement.
0: Il dormit dans sous-sol là.
1: On the cement floor with all the dust.
0: On l'y couchait en bas sur ciment en poussière.
1: You see how the enemy plays. Because you know we are very emotional for our family, you know.
0: Nous très émotionnels pour notre pour famille nous.
1: And when he came upstairs the morning.
0: L'elle comme vin en l'air. Non matin.
1: He give me one slap bow.
0: Il m'a soufflé bow.
1: And he said, a beautiful Indian woman like you become a Christian.
0: Il dit une belle femme indienne tant que on va venir chrétienne.
1: I took the slap.
0: Moi prends soufflette là.
1: I didn't say a word. Do you know why?
0: Pour ça?
1: I was a woman of strategy.
0: Parce que m'étais une femme de stratégie.
1: I had a strategy to win his soul.
0: Moi j'étais une stratégie pour gagner un homme.
1: I had a strategy to gain my family for the Lord.
0: Moi j'étais une stratégie pour me bailler famille moi à bon Dieu.
1: Today,
0: Josiah,
1: all my family are saved.
0: Toute famille moi converti.
1: Me and my husband.
0: Moi-même avec Marie.
1: We baptize my brother.
0: Nous baptisons frère moi.
1: The same one that smacked me.
0: Même frère t'a même soufflé là.
1: The same one that insulted me.
0: Même frère t'a insulté là.
1: Ah.
0: Ah.
1: Today he's saved and serving the Lord with power.
0: Jodi a le sauvé et l'a servi mon Dieu avec puissance.
1: And he's ready to give me anything.
0: Il pourrait pour moi n'importe ça que j'ai besoin.
1: Hallelujah.
0: Hallelujah.
1: A woman of destiny can save a whole nation.
0: Une femme de destinée peut servir toute une nation.
1: Do you know that?
0: Est-ce qu'on connaît ça?
1: A man of destiny can save a whole nation.
0: Une homme de destinée peut servir toute une nation.
1: It takes one.
0: Il s'en prend un seul.
1: I was the only one in my family.
0: Je suis seul dans la famille moi.
1: Jesus was the only one.
0: Jésus était seul dans le monde.
1: For all of us.
0: Pour toutes nous-mêmes.
1: It takes one man or woman with integrity.
0: Il faut apprendre un homme ou une femme d'intégrité.
1: My father.
0: Mon papa.
1: 80 years old.
0: 80 années.
1: A very famous man in the village.
0: Son homme qui était très fameux dans le village là.
1: Everyone loved him.
0: Tout le monde t'aimait.
1: A faithful Hindu man.
0: C'était un homme hindou qui était fidèle à la religion.
1: But let me tell you something.
0: Mais qui t'aime nous bagage aujourd'hui.
1: One day.
0: Un jour.
1: I went in prayer.
0: Moi allé dans la prière.
1: And fasting.
0: Moi jeûné.
1: Mes amis, je jeûne et je prie. I fast and I pray.
0: Moi jeûne et prier.
1: And I said, God, you got to touch my family.
0: Moi dis, bon Dieu, vous devez parler à papa.
1: You have to save my daddy.
0: Vous devez sauver papa.
1: So I went home.
0: Moi à la caille.
1: I took the plane and I went. And I said, daddy.
0: Moi dis papa.
1: Open your Bible.
0: Ouvre ta Bible.
1: And me, I would open my Bible.
0: Et moi-même, je vais ouvrir Bible pam.
1: My mother was sleeping. It was 5 o'clock in the morning.
0: Maman t'a dormi parce qu'elle était 5 heures du matin.
1: So I had a strategy.
0: Une grande stratégie.
1: We have to be people of strategy.
0: Nous devons être peuple de stratégie.
1: And when he opened the Indian Bible, we call it the Gita.
0: L'elle ouvert la Bible indienne.
1: And I opened my Bible, Christian.
0: Et moi ouvert Bible chrétienne moi.
1: And I said, daddy.
0: Moi dis papa.
1: Look what your Bible say.
0: Gardez sa Bible Paul a dit.
1: The Bible says that the snake.
0: La Bible a dit serpent.
1: Is the tester of your faith.
0: C'est lui qui vient pour tester la foi.
1: It's written in the Hindu Bible, you know.
0: Ouais, la Bible la Bible indienne.
1: And I said in my Bible.
0: Bible pam n'a dit.
1: They call him the devil.
0: Yo relè le Satan.
1: Are you there, people of God?
0: Let's go là.
1: I said in my Bible.
0: Dans Bible pam non.
1: In the book of Genesis.
0: Dans le livre de Genèse.
1: He was the one.
0: Il sait ça.
1: The devil that tempted.
0: Que Satan t'a utilisé.
1: Adam and Eve.
0: Qui t'a pour le tenter Adam et Eve.
1: So your Bible is teaching you the wrong thing.
0: Bible a pensé au mauvais bagage.
1: So daddy.
0: Papa.
1: If you want to have the real God in your life.
0: Si vous voulez que vrai bon Dieu dans la vie là.
1: You see, woman of strategy.
0: Femme de stratégie.
1: You have to.
0: Vous devez.
1: Accept Jesus.
0: Accepter Jésus.
1: He got on his knees on my feet.
0: Lui mettait à genoux dans pied.
1: And he said to me, Betty.
0: Elle dit, Betty.
1: I want your God.
0: Je veux ton Dieu.
1: I want your God.
0: Moi, je veux mon Dieu là.
1: Do you know how he accepted my God, Pastor Roche?
0: Ou est-ce qu'on connaît qui a accepté mon Dieu par nous?
1: I'm giving you a testimony. Someone need to hear it.
0: M'a pas un témoignage que vous avez besoin d'entendre.
1: When I arrived in his home,
0: l'aime arrivé la caille.
1: He was not allowed to take me in his house.
0: Il pas gain droit pour te faire entrer la caille.
1: But I went with the power of God.
0: Moi aller avec la puissance de Dieu.
1: I was carrying the power of God.
0: Moi te gain puissance mon Dieu en dedans.
1: I was carrying Jesus in me.
0: Moi te gain Jésus en dedans.
1: I was carrying the Holy Spirit in me.
0: Moi te gain Saint-Esprit en dedans.
1: That's why people of God.
0: C'est pour être que peuple bon Dieu.
1: When people persecute you.
0: Les mon a persécuté.
1: You have to know your identity.
0: Tu dois connaître identité.
1: When they speak against you.
0: Les a parler contre toi-même.
1: Don't be sad, you have to know your identity.
0: Ou pas doit triste, tu dois connaître qui es tu.
1: Because we have an army that's against us.
0: Nous gagnons armée qui compte nous-mêmes.
1: And our army is visible. Our army is visible.
0: Notre armée est visible.
1: But we have an invisible army that fights for us.
0: Mais nous avons armée invisible qui bataille pour nous.
1: Are you ready?
0: Est-ce qu'on prêt?
1: And when my daddy came on my knees and he said, Betty, daughter, I want to accept your God.
0: Lorsque papa met pied en genou, me dit Betty, moi voulais accepter mon Dieu là.
1: But I want to see the demonstration of your God.
0: Moi je voulais voir la démonstration de Dieu.
1: Are you there?
0: Est-ce qu'on là?
1: He said, I want to see the demonstration of your God. I want to see the manifestation of your God.
0: Il dit, moi je voulais voir manifestation de mon Dieu là.
1: In the village there was no water.
0: Dans le village, il n'y a pas de l'eau.
1: And I got on my knees.
0: Et moi mettais sur genou.
1: 5 o'clock in the morning.
0: 5 heures du matin.
1: And I said, Jesus.
0: On dit Jésus.
1: Send water for my daddy.
0: Vous voyez de l'eau pour papa.
1: Say, Lord, let there be a miracle.
0: Mon Dieu, mande un miracle.
1: I prayed in front of my dad.
0: Moi prier en face papa.
1: With a loud voice.
0: Moi avec une voix qui très forte.
1: And right away.
0: Et dans l'immédiat.
1: The water started coming down.
0: Et de l'eau commençait à descendre.
1: The water started coming in the pipe.
0: L'eau a commencé à sortir dans le tuyau.
1: You see, Deborah, she demonstrated the power of God.
0: Ouais, Deborah, il fait la démonstration de la puissance de Dieu.
1: And when

0: And when Sisera fell asleep,
1: le Sisera tombé dormi.
0: Then she said, I'm going to get his head.
1: Et il dit, m'bral couper tête li.
0: He cannot make strategy now. He cannot take decision now.
1: Di pa capable mettre stratégie, il pa capable prendre décision kounya.
0: She took the nail.
1: Li prend yon clou.
0: And she took the hammer.
1: Li prend yon mato.
0: And she drove the nail in his forehead, in his temple.
1: Li prend, li fourre clou à l'entente, dans temple li.
0: He was dead.
1: Li mouri.
0: Woman,
1: femme,
0: if you are healed and delivered,
1: si ou, if you are what?
0: Healed and delivered.
1: Si ou guéri et délivré.
0: You can do great things for the Lord.
1: Ou ka faire grandes choses pour mon Dieu.
0: You can do mighty things for the Lord.
1: Ou ka faire des choses extraordinaires pour mon Dieu.
0: You can do great things for the Lord.
1: Ou ka faire des choses merveilleuses pour
0: mon
1: Dieu.
0: Deliverance.
1: Cherche la délivrance.
0: To have more of the power of God in your life.
1: Ou ka plus puissance mon Dieu dans la vie.
0: Jesus wants to use you.
1: Bon Dieu, Jésus veut utiliser.
0: He wants to use every one of you.
1: Il veut utiliser chacun de nous.
0: To deliver your nation.
1: Pour délivrer nation.
0: Hallelujah.
1: Hallelujah.
0: Are you ready to deliver your nation?
1: Est-ce que vous prêt pour délivrer nation?
0: Are you ready to deliver your family?
1: Est-ce qu'on prêt pour délivrer famille?
0: Are you ready to deliver your home?
1: Est-ce qu'on prêt pour délivrer maison?
0: God is ready to use you.
1: Bon Dieu est prêt pour l'utiliser.
0: I encourage you.
1: Moi encourage you.
0: To love.
1: Pour aimer.
0: And to forgive.
1: Pour pardonner.
0: Don't let nothing block the power of God in your life.
1: Because qui te rend qu'une bloqué par pouvoir Dieu dans la vie.
0: I encourage you.
1: Moi encourage you.
0: To stand up.
1: Pour camper.
0: And fight.
1: Et bataille.
0: Arise.
1: Levez.
0: Realize.
1: Réaliser.
0: And evangelize.
1: Et évangéliser.
0: Hallelujah.
1: Amen.
0: You see, when all my family came against me.
1: Le toute famille me vint contre moi-même.
0: The power of God was over my life.
1: Ben, la puissance de Dieu est dans la vie moi.
0: You have a destiny.
1: Vous avez une destinée.
0: You have a destination.
1: Vous avez une destination.
0: God have created you for success.
1: Bon Dieu t'a créé pour succès.
0: Jeremiah 29 verse 11.
1: Jérémie 3 verset 11. 29 verset 11.
0: Dieu a des projets de paix et non de malheur pour ta vie. So arise, people of God.
1: Levez campé, peuple de Dieu.
0: And realize.
1: Et réalisez.
0: That Jesus is coming back soon.
1: Jésus revient bientôt.
0: Woman.
1: Femme.
0: Men.
1: Homme.
0: You are the carriers of the power of God.
1: Vous êtes mon cap porter la puissance de Dieu.
0: We cannot do what we want.
1: Nous pas doué faire, nous pas capable faire ça nous voulons faire.
0: We are called to build and to encourage.
1: Nous appelé pour nous construire et encourager.
0: Build.
1: Construire.
0: Bring down the kingdom of God upon this earth.
1: Mener royaume bon Dieu sur la terre.
0: Peace, joy, righteousness in the Holy Spirit.
1: Joie, paix, la justice dans le Saint-Esprit.
0: People of God, the enemy is very angry in this last moment.
1: Vous connaissez l'ennemi est très fâché dans le dernier temps ça.
0: And he wants to put a spirit of laziness over the people of God.
1: Il veut mettre l'esprit de paresse sous peuple bon Dieu.
0: You have to put a spirit of laziness over him.
1: Ou doit mettre l'esprit de paresse sous lui-même.
0: You have to tire the enemy.
1: Ou doit rendre l'ennemi fatigué.
0: Maybe you are going through some situations today.
1: Peut-être ou a connait situation kounya.
0: God is going to create.
1: Bon Dieu créé.
0: He's going to provoke.
1: Il va le provoquer.
0: A situation for you to win.
1: Une situation pour qu'a gagner.
0: You see, Sisera, he had iron chariots.
1: Vous connaissez Sisera, il était gagné des chars de fer.
0: And they were strong and powerful.
1: Il était fort et puissant.
0: No man could have destroyed the chariots.
1: Pas un monde qui était détruit chariots ça.
0: But God could do it.
1: Mais bon Dieu capable faire ça.
0: You see, when they were in the war,
1: lors de la guerre,
0: when they were fighting,
1: lors bataille,
0: or maybe Barak thinks he was losing.
1: Barak pensait t'as perdu peut-être.
0: But he had a word from the prophetess.
1: Mais t'es gon parole de la prophétesse.
0: You are going to win.
1: Ou pral gagner.
0: And you would not lose.
1: Pas jamais perdu.
0: You are going to win.
1: Ou pral gagner.
0: You are a winner.
1: Ou son gagnante.
0: You would never lose.
1: Ou pas jamais perdu.
0: You are a winner.
1: Ou son gagnante.
0: You are more than vainqueur.
1: Ou c'est plus que vainqueur.
0: You will win. You are a winner already.
1: Ou son vainqueur déjà.
0: Don't give up.
1: Pas abandonner.
0: Don't get lazy.
1: Pas laisser emporter par la paresse.
0: Don't get comfortable.
1: Pas rester confortable.
0: Take your place.
1: Prends place.
0: Arise.
1: Levez.
0: take your rights.
1: Prends
0: and fight for your rights.
1: Et bataille pour droit.
0: We are serving a God.
1: Nous sommes petits bon Dieu.

0: that is sans limite. Qui est sans limite.
1: Qui sans limite. La savoure mon Dieu qui sans limite.
0: So don't give up.
1: Pas abandonner.
0: Come to your local church.
1: Viens dans l'église locale.
0: Come to prayer meeting.
1: Viens dans la réunion de prière.
0: Come to Bible lessons.
1: Viens dans étude biblique.
0: Know that you are in a fight.
1: Connais que vous bataille.
0: And you are going to win. But you have to get up and do something.
1: Non, vous devez lever et faire quelque chose.
0: You can't stay at home and do nothing.
1: Ou pas comme une femme qui pas fait rien.
0: Hallelujah.
1: Amen.
0: Glory to God.
1: Gloire à Jésus.
0: I thank the Lord for being here this morning, Pastor.
1: Moi, dis mon Dieu merci parce que m'étais là matin.
0: I hope that you were blessed this morning.
1: Moi espérer que vous bénissez.
0: Were you blessed this morning?
1: Est-ce que vous bénissez matin?
0: Can we put our hands together for Jesus?
1: Nous sommes nous ensemble pour le Bible de gloire. Hallelujah! Hallelujah! Hey,
0: come on, people of God! Take what belongs to you! Take what belongs to you! Peace belongs to you.
1: Tout ça appartient à vous-même. La paix appartient à vous-même.
0: Joy belongs to you.
1: La joie appartient à vous-même.
0: Victory belongs to you. Victory.

0: Alléluia. Gloire à Dieu. Alors, je ne vous sens pas trop encore. Hein. Vous êtes encore crispés un peu. D'abord, je vous salue dans le nom du Seigneur Jésus. Et je suis très heureux parce que chaque fois que je viens ici, c'est une grande joie pour moi de partager la parole de Dieu avec vous. Et je vois que le message que j'ai donné est resté toujours dans l'esprit. Hein, l'esprit des quatre vents. Cet esprit agit comme le vent de l'Est. J'avais dit que le vent de l'Est, c'était le vent de la délivrance. Le vent de l'Ouest, c'est le vent qui brise la malédiction. Le vent du Nord, c'est le vent qui apporte la bénédiction. Et le vent du sud, c'est le vent qui nous apporte la victoire. Et je suis heureux que vous gardiez cela à l'esprit et que les bénédictions de Dieu viennent toujours dans notre vie. Voilà, ce matin, je voudrais, parce que je sais que pendant un certain moment, vous avez eu une série de messages concernant le Saint-Esprit, concernant les dons spirituels. Et vous remarquez qu'il y a certaines personnes qui sont déjà entrées dans les dons spirituels, mais il y a encore certains qui sont dans des blocages. Il y a certains qui ne sont pas encore entrés. Il y a certains qui sont encore comme hésitants. Et tout ceci, c'est à cause d'un élément que le diable essaie de faire pour mettre des blocages. Quand je venais ici, la première fois, j'ai appelé le pasteur Roche pour dire que j'arrive. Je lui ai pas dit ce que j'allais faire exactement. Mais le Seigneur m'a dit, prêche-leur la parole. Et parle du voile. Prêche-leur sur le voile. Et ce matin, nous allons parler du voile. Nous allons parler du voile. Alors, je vais vous envoyer tout de suite à lire avec moi dans le livre des autres, le chapitre 34. Verset 35. Nous allons lire ce texte et puis après nous allons comprendre pourquoi est-ce qu'il est important que nous parlons du voile ce matin. Alors je veux que quelqu'un me suive et que nous soyons en phase. Que nous comprenons ce que le Seigneur veut que nous puissions comprendre dans ce passage. Voilà. Est-ce que quelqu'un peut me lire ce texte? Exode 34, le verset 35. Quelqu'un, un volontaire, peut lire ce texte-là qui se trouve, qui affiche au tableau, ce verset. On va lire encore ce texte. Est-ce que vous avez bien compris? Vous avez entendu? Oh, il faut lire encore, lis-le encore. Les enfants d'Israël regardaient le visage de Moïse.
1: Et voyaient que la peau de son visage rayonnait.
0: Et ils voyaient que la peau de son visage rayonnait.
1: Et Moïse remettait le voile sur son visage jusqu'à ce qu'il entrât pour parler avec l'Éternel.
0: Et Moïse remettait le voile sur son visage jusqu'à ce qu'il entrât pour parler avec l'Éternel. Est-ce que je peux vous poser une question? Y a-t-il un problème si mon visage rayonne ce matin? Dites-moi, y a-t-il un problème de voir le visage de quelqu'un rayonner? Je ne vous écoute pas, je ne vous entends pas. Est-ce que y a pas de problème pour que mon visage rayonne? Pourquoi est-ce que je dois mettre un voile sur mon visage? Nous allons rentrer, nous allons comprendre un peu ce qui s'est passé avec Moïse. Parce que ce matin, je veux que quelqu'un rentre dans une autre dimension. Une autre dimension de la parole de Dieu. Les enfants d'Israël regardèrent le visage de Moïse. Et comme le visage de Moïse brillait trop, alors Moïse était obligé de mettre le voile sur le visage. Je voudrais que le visage de quelqu'un brille ce matin. Parce que quand le visage de Moïse brillait, Moïse venait de la montagne de Sinaï. Et en venant de cette montagne de Sinaï, Moïse avait demandé à Dieu, « Seigneur, fais-moi voir ta gloire. » Seigneur, fais-moi voir ta gloire. Vous savez, la gloire de Dieu, c'est la manifestation de la puissance de Dieu. Là où il y a la gloire de Dieu, c'est qu'il y a la manifestation de sa puissance. Et il y a beaucoup de personnes qui ne sont pas encore rentrées dans la gloire de Dieu. Il y a beaucoup qui n'ont pas encore vu la gloire de Dieu. Il y a certains qui ne sont pas encore rentrés dans le surnaturel. Nous sommes très souvent en train de rester dans le naturel. Mais nous voulons rentrer dans le surnaturel. Alors nous voulons rentrer dans la gloire de Dieu. Ce matin, j'ai dit quelqu'un va rentrer dans la gloire de Dieu. Quelqu'un ne me dit pas amen. Non, ton amen là, ce n'est pas trop ça. Quand tu vas dire amen, il faut dire amen comme si tu reçois une onction de Dieu. Comme si tu veux rentrer en profondeur avec Dieu. Quelqu'un va rentrer dans la gloire de Dieu. Ton amen n'est pas encore ce que je veux entendre. Parce que ton amen doit provoquer l'onction dans ma vie. Quelqu'un doit rentrer dans la dimension de la gloire de Dieu. Amen. Non, amen là, c'est pas encore trop ça. L'amen que j'entends encore, c'est pas trop ça. Il faut que tu cries. Parce que ton amen va déranger les forces maléfiques qui s'opposent à ta prodestinée, qui s'opposent à ce que tu rentres dans la profondeur de Dieu. Ton amen va déclencher le ciel, va ouvrir le ciel pour toi. Alors j'ai dit, je prophétise ce matin-là, que quelqu'un rentre dans la gloire de Dieu ce matin. Dans la gloire de Dieu ce matin. Voilà ton amen aujourd'hui en train de démoronner le ciel. Quand Satan entend cela, il sait que ce n'est pas normal. Je vais vous parler de Moïse. Je vous parle de Moïse. Quelqu'un dit Moïse. Moïse. Non, quelqu'un n'a pas dit Moïse correctement. Moïse. Moïse. Il parle de Moïse. Quelqu'un me dit, il parle de Moïse. Non, je ne vous entends pas bien. Il va parler de Moïse. Moïse, son nom signifie sauver des eaux. Je vais enlever ça parce que ça me gêne un peu. Son nom signifie sauver des eaux. C'est celui qui, le seul enfant, qui là où on devait le tuer, là où on l'avait prévu sa mort, c'est là où Dieu est venu le sauver. Est-ce que vous comprenez ce que je veux dire? Là où on a prévu jeter tous les enfants dans l'eau, là où Pharaon avait dit qu'on allait jeter les enfants dans l'eau, c'est là où Dieu est venu sauver Moïse. Moïse est un homme particulier dans la Bible. Moïse avait un statut particulier. C'est un homme vraiment d'une grande valeur et que Dieu va choisir. Depuis son enfance, là où le diable avait prévu le détruire, c'est là où le Seigneur est venu pour le sauver. Et aujourd'hui, j'ai dit quelqu'un, le diable a prévu détruire quelqu'un à un certain carrefour, mais c'est à ce carrefour-là que Dieu va venir aussi te sauver. Non, ton amen n'est pas encore ce que j'entends. Ton amen doit déclencher des choses dans le ciel, dans le surnaturel. J'ai dit, le diable a prévu détruire certaines choses dans ta vie, mais c'est là aussi que le Seigneur va venir te sauver. Amen. Vous savez, quand je prêche ce message, je suis toujours très heureux parce que Satan a fait quelque chose avec autant de Nebuchadnezzar. Il a envoyé les trois compagnons de Daniel, Shadrach, Meshach et Abednego, il les a envoyés dans la fournaise. Alors, je me suis posé une question. Pourquoi il n'a pas chauffé la fournaise 8 fois plus? Pourquoi il n'a pas chauffé la fournaise 7 fois plus? Pourquoi il n'a pas chauffé la fournaise 5 fois plus? Mais il a chauffé la fournaise 7 fois plus. Or, le chiffre 7, c'est quel, qu'est-ce, le chiffre 7, c'est quoi? La perfection. C'est aussi le chiffre du repos. Donc, quand il chauffe la fournaise 7 fois plus, il lance les compagnons de Daniel dans le repos. Pendant que lui, il est en train de chauffer la fournaise, alors que Dieu était en train d'allumer un réfrigérateur. Vous voyez ce que Dieu fait dans la vie? Pendant que Satan est en train de créer des problèmes dans ta vie, c'est en ce moment-là que Dieu, lui, il est en train de créer la solution pour te donner. Voilà, ton amen n'est pas encore ce que je veux entendre. Vous n'êtes pas encore habitué à ce système. On va rentrer dans ce système-là. Vous allez proclamer amen. Parce que amen, ça veut dire je suis d'accord. On est d'accord avec moi, non? Amen, ça veut dire je suis d'accord. Donc quand tu dis amen pour déclencher toutes les lois, pour briser toutes les lois de la nature. Pour ouvrir le spirituel, pour que le Saint-Esprit descende. Parce que pendant ce message, je sais que certaines personnes vont rentrer dans une autre dimension de leur vie. Il y a des portes qui vont s'ouvrir. Vous allez voir que le voile va être déchiré à la fin de ce message et vous allez rentrer dans la bénédiction que Dieu a promis pour vous. Donc quand vous allez dire amen, dites amen avec force, avec puissance. J'ai dit que quand Satan avait voulu détruire Moïse, c'est là où Dieu est venu le secourir. C'est là où il a été élevé et il a grandi. Moïse était un homme de Dieu qui a dit qu'il n'était pas à part parmi nous. C'était le seul dans la Bible qui est rentré en présence de Dieu pendant plus de 40 jours. Il a parlé devant Dieu pendant 40 jours. Il a connu ce qu'on appelle la transfiguration. Et il est resté avec Dieu. Et il était dans la présence de Dieu. Et dans sa présence de Dieu, il était tellement en contact avec Dieu que lui-même il demandait à Dieu, Seigneur, fais-moi voir ta gloire. Parce que là où il était, il voyait tellement des choses extraordinaires. Vous allez regarder que dans la Bible, quand Jésus était sur la terre, il est venu, il a vu la gloire de Dieu, il est rentré dans la transfiguration une seule fois. Et celui qui est venu même parler avec lui, c'était Moïse. Et Élie était venu parler de son départ pour savoir comment est-ce qu'il allait partir. Mais Moïse est passé 40 jours dans la transfiguration. Moïse était un homme vraiment très spécial. Moïse était aussi la seule personne qui va marchander avec Dieu. Alors quand Dieu envoyait Moïse pour aller sauver le peuple d'Israël, Dieu a dit à Moïse, va sauver tes frères qui sont dans ce pays, parce que j'ai entendu leurs cris, et c'est le temps pour toi de t'élever pour aller les secourir. Dieu a dit, Moïse, je t'envoie pour sauver le peuple. Moïse a dit, Dieu, tu ne connais pas l'armée de Pharaon? On dirait que tu as oublié comment est-ce que Pharaon était. Tu as vu tous ceux qui étaient autour de Pharaon? Tu as vu ce qui s'est passé en Égypte? Et tu me demandes d'aller sauver le peuple en Égypte? Seigneur, je ne pars pas. Le Seigneur dit à Moïse, regarde dans ta main. Qu'est-ce que tu tiens dans ta main? Moïse dit, c'est un bâton. Alors le Seigneur dit, jette ton bâton. Moïse jette le bâton. Le bâton devient un serpent. Le Seigneur dit, tu as vu le miracle que j'ai fait? Moïse dit, non, ce miracle-là, quand j'étais dans la maison de Pharaon, quand j'avais 14 ans, Les magiciens de Pharaon jetaient eux aussi leurs bâtons. Et puis le bâton devenait un serpent. Donc ce que tu as fait là, ça ne peut pas changer la vie du peuple d'Israël. Ils connaissent, ils sont habitués à cela. Seigneur, je ne pars pas. Voilà quelqu'un qui dit à Dieu, Dieu lui dit va. Et puis Dieu lui dit, je ne pars pas. Et puis Dieu ne le fera pas. Parce qu'il avait un statut particulier. Alors Dieu va dire à Moïse, mais mets ta main dans ton sein et tu vas voir que quelque chose va se passer. Il met sa main dans son sein, il sort, sa main devient de la lèpre. Il regarde ce miracle, il dit, Seigneur, ce que tu me montres là, c'est bon. C'est vrai ce que tu es en train de me montrer. Mais ce que tu me dis là, ça ne peut pas convaincre le peuple qui se trouve là-bas. Je remets ma main, ça devient encore normal. Seigneur, ça ne peut pas convaincre ce peuple-là. Ce miracle-là, ça ne peut rien faire. Donc, Seigneur, je ne peux pas partir. Je ne sais pas parler. Seigneur, je ne sais pas parler. Donc, je ne parle pas. Alors, qu'est-ce qui va faire partir Moïse? Le Seigneur dit à Moïse, vois, je te fais Dieu. Et Aaron sera ton prophète. Dieu donne un statut particulier à Moïse. Il dit, je te fais Dieu et Aaron sera ton prophète. Quand Jésus est venu sur la terre, il était venu comme le fils de l'homme. Il était venu comme le fils de l'homme, bien qu'il était Dieu. Tous les prophètes qui sont passés sont venus ici sur la terre comme des hommes. Mais Dieu envoie Moïse pour parler à Pharaon comme un dieu. Vous savez qu'en Égypte, Pharaon était considéré comme un dieu. Pharaon était le dieu du soleil. Et pour parler à un dieu, il faut quelqu'un qui ait le statut de dieu. Et Moïse comprenait la révélation. Quand Dieu lui a dit, je te fais Dieu, et Aaron sera ton prophète. En ce moment-là, Moïse dit, si tu m'envoies de cette manière, je m'en vais. Et c'est ainsi que Moïse s'en va. Et Moïse va accomplir ce que Dieu va lui demander de faire. Moïse est allé donc devant Pharaon pour pouvoir libérer le peuple. Moïse, qui était un grand homme de Dieu, qui est allé avec le statut de Dieu, qui est allé sur la montagne de Sinaï, qui a vu la gloire de Dieu se manifester. Même l'apôtre Paul n'a pas vu ce genre de choses-là. Il a même demandé à Dieu, est-ce que c'était dans mon corps ou est-ce que c'était hors de mon corps que je suis en train de voir des merveilles? Mais Moïse, il a vu ces merveilles-là. Et son visage avait changé parce que l'onction de Dieu était sur lui. Parce que la gloire de Dieu rayonnait sur lui. Quand la gloire de Dieu est sur quelqu'un, voyez, l'aspect de son visage change. L'aspect de son corps change. Ce qui se trouve même sur sa chemise change. Quand l'onction est sur toi, il y a beaucoup de choses qui peuvent se passer. Quand l'onction est sur toi, l'onction est même sur ta chemise. L'onction est sur ton corps. Il est même dans ce que tu vas dire. J'avais fait une expérience au début de mon ministère. On m'a envoyé, j'étais en train de prêcher dans une église. Et comme j'ai prêché 3 fois, je n'avais plus de voix pour parler. Et on me dit, on lance l'appel. On me dit de prier pour les gens qui sont bloqués. Et ils avaient des blocages dans leur commerce. On dit de prier. Ah, j'ai dit au pasteur, mais je n'ai plus de voix. Comment je vais faire? Il dit, tu as plusieurs moyens pour utiliser. Quand l'onction est sur toi, il y a d'autres moyens pour utiliser. Je pouvais utiliser ma chemise. Je pouvais utiliser mon mouchoir. Mais là, le Seigneur m'a dit, utilise le vent. Souffle sur eux. Quand ils étaient venus devant, je n'avais plus la voix. J'ai commencé à souffler. Quand je soufflais, le Saint-Esprit commençait à se manifester. Parce que l'onction était transmise. L'onction était dégagée. Et les commerces, les gens ont commencé à prospérer. Ce qui se passait, je voyais la manifestation de Dieu. Les démons ont commencé à partir parce que j'étais en train de souffler. voyez, quand l'onction est sur quelqu'un, c'est comme la présence de Dieu particulière qui est en train de se manifester sur la personne. Mais regardez ce qui va se passer, c'est là que se trouve le thème de mon message. C'est là que je vais poser le problème. Comme certaines personnes vont dire, on va poser la problématique. C'est là que je vais poser le problème de mon message. Quand Moïse allait devant Dieu, il enlevait son voile et il parlait avec Dieu. Mais quand Moïse descendait et qu'il parlait avec le peuple, il était obligé de mettre un voile. Alors, je pose la question. Qui a mis le voile sur le visage de Moïse? D'où est quitté ce voile? Pourquoi Moïse va mettre le voile sur son visage? C'est pourquoi je vous ai demandé tout à l'heure, est-ce que si mon visage rayonne, que la gloire de Dieu est sur moi, est-ce que j'ai des problèmes? Est-ce que ça va créer des problèmes à quelqu'un? Ça ne doit pas créer des problèmes à quelqu'un. Mais pourtant là, le peuple a dit à Moïse, ton visage brille trop. Ton visage brille trop. Et ça nous fait peur. Et comme ton visage brille trop, il faut trouver un moyen pour que tu puisses tenir devant nous pour nous parler. Et le peuple a réussi à mettre un voile sur le visage de Moïse. Le voile qui était sur le visage de Moïse, c'était ce voile-là que les enfants d'Israël avaient l'habitude de confectionner. Dieu avait établi des gens pour confectionner un voile. Et ce voile-là, il le mettait dans le temple. Ce voile séparait le lieu très saint du lieu saint. Et Moïse va mettre le voile. Vous savez ce qui va se passer dans la vie de Moïse? Qui est très important, que je veux que vous compreniez. Parce que le peuple veut ramener Moïse à une autre expérience, comme s'il était sur la terre, comme s'il n'avait pas vécu sur la montagne, comme s'il n'avait pas vu la gloire de Dieu. Ils ont mis un voile sur le visage de Moïse pour fermer, pour éteindre l'éclat du rayonnement de la gloire de Dieu. Alors je vais vous dire que ce voile-là, je connais la couleur de ce voile. Peut-être que vous allez me demander, mais comment est-ce que tu étais là-bas? J'ai dit, je connais la couleur de ce voile. Quand le visage de quelqu'un brille, et qu'on veut faire, on veut éteindre, on veut empêcher l'éclat de la lumière, qu'est-ce qu'on va mettre pour cacher la lumière? En général, qu'est-ce qu'on met? Quelle est la couleur qu'on utilise? Qui a dit, quelqu'un a dit, le noir. Vous avez vu, j'ai dit, je connais la couleur de ces voiles. Ils ont mis un voile noir sur le visage de Moïse. Et je vais vous choquer hein, ce matin. Ce voile-là, ce n'était pas un bon voile. Mes frères, ce n'était pas un bon voile. C'est le voile de la sorcellerie. C'est le voile du mysticisme. Ce n'est pas un beau voile qu'ils ont mis sur le visage de Moïse. Moïse était obligé de revenir sur la terre comme s'il n'avait pas vu Dieu. Est-ce parce que le peuple d'Israël ne pouvait plus regarder le visage de Moïse? Et vous savez pourquoi? Parce qu'ils avaient péché. Ils avaient adoré le veau d'or. Ils avaient crié le veau d'or. Et à cause de ce veau d'or, ils n'étaient plus en phase avec Moïse. Moïse descend avec la gloire de Dieu et eux, ils ne veulent plus savoir la voix de Dieu. Ils ont peur de voir ce qui se passe. Alors comme ils ont peur, ils disent, Moïse, mets un voile. Malheureusement, le voile qui a été mis, qui est ce voile de la sorcellerie, c'est Satan qui va inspirer des gens pour mettre le voile sur leur visage. Vous savez que quand Satan était dans le ciel, il était appelé l'ange de lumière. Mais il est dit aussi, la Bible dit qu'il était le chérubin protecteur. Il était un chérubin protecteur aux ailes déployées. Je ne sais pas si vous avez déjà réfléchi à quoi cela signifie. Un chérubin protecteur aux ailes déployées. Il avait une mission particulière de protéger les autres anges de la sainteté de Dieu. De cette gloire de Dieu qui venait sur les anges. Il avait cette capacité et ce privilège de pouvoir protéger les autres anges. Il avait donc déployé, il était donc le chérubin protecteur aux ailes déployées. Alors dans sa chute, il va descendre avec ce même aspect, ce même pouvoir pour venir cacher les gloires, pour voiler aujourd'hui les hommes sur la terre. Il va cacher les gloires de plusieurs personnes. Et Satan a cette même possibilité de faire ce qu'il faisait dans le ciel. Mais quand il est descendu, il est descendu avec son pouvoir. Et Dieu l'a chassé, il est venu sur la terre et il cherche aujourd'hui à détruire les vies en voilant le visage. Vous connaissez très bien ce chant que j'aimais bien quand j'étais venu ici. Sans Jésus, mon ciel est voilé. Donc vous savez comment le voile, ce que le voile fait. Donc le voile, malheureusement, est sur le visage de plusieurs personnes. Jésus dit, le Seigneur me dit aujourd'hui, dit à quelqu'un que le voile qui est sur son visage là doit être enlevé. Le voile qui est sur ton visage doit être enlevé. Parce que Satan a mis ce voile là pour que tu n'avances pas. Il a mis le voile pour que tu ne vois pas la gloire de Dieu. Cette gloire que Dieu veut te montrer, Satan va mettre un voile pour que tu sois en train de tourner en rond. Et dites-moi aujourd'hui, mes frères, il y a des gens qui travaillent et qui ne bénéficient pas de ce qu'ils travaillent, du travail qu'ils font. Ils ne bénéficient pas de ce travail. Il y a des gens qui sont là dans un esprit de blocage. On va prier pour eux pendant longtemps, ils sont toujours dans la même situation. Ça ne va pas. Il y a des gens, et il y a un chrétien qui m'a posé un jour la question, une question, à la sortie d'un culte, il m'a dit, ça fait 20 ans que je suis chrétien. Je ne sais pas comment on parle en langue. Comment est-ce qu'on parle en langue? Le Saint-Esprit même, c'est quoi? Depuis longtemps que je suis dans l'église, je n'entends pas parler du Saint-Esprit. J'entends parler du Saint-Esprit. Mais moi-même là, je ne suis pas encore rentré dans cette expérience. J'ai dit, il y a un voile sur ton visage. Enlève le voile qui est sur ton visage. Parce que Satan a mis un voile pour que tu ne rentres pas dans le surnaturel. Tout le temps que le pasteur Kona Eugène est passé ici, il vous a parlé du Saint-Esprit. Il vous a parlé des dons de l'Esprit. Il vous a parlé comment est-ce que le Saint-Esprit doit se manifester. Mais il y a combien de personnes qui ont reçu le Saint-Esprit? Satan va mettre un voile sur votre visage pour vous dire que le Saint-Esprit n'est pas de l'actualité. Malheureusement, aujourd'hui, dans certaines églises que nous connaissons, nos églises évangéliques, certaines églises ne croient pas encore à la puissance du Saint-Esprit. Ils ne savent pas que le Saint-Esprit, c'est la manifestation de Dieu. C'est une action puissante, ça, qui est la puissance que Dieu nous donne. Ils ne savent pas cela. Et aujourd'hui, on est en train de se poser des questions. Il y a une expérience que j'ai vécue dans une église qui m'a beaucoup touché. Et quand je parle de cela, cela me fait mal au cœur. Mais je rends ce témoignage pour que vous puissiez comprendre aussi ce que le voile peut faire, la présence de ce voile. J'ai dit que c'est un voile mystique, c'est un voile diabolisé, un voile de la sorcellerie. Malheureusement, certains pasteurs sont voilés. Quand le pasteur est voilé, les chrétiens ne peuvent pas voir la gloire de Dieu. On m'a invité un jour dans une église pour prêcher. Alors, dans cette église, il y avait plus de 2000 personnes. C'était 2500 personnes à peu près. C'était en Côte d'Ivoire. Alors, avant de prêcher, comme ils étaient nombreux, on m'a demandé de venir d'abord me présenter à l'église pour que les chrétiens me connaissent. Et le dimanche qui suivait, je devais prêcher. Donc je suis venu, on m'a présenté et tout le monde était content de m'acclamer. Ils ont acclamé le Seigneur parce que j'allais prêcher. Mais le pasteur qui m'avait présenté ne savait pas que je faisais, j'exerçais un ministère de combat spirituel. Il ne savait pas que je prêchais pour les dons de l'esprit. Il savait que ce que je faisais, ma vie entière, était consacrée au Saint-Esprit. Il ne savait pas cela. Quand il m'a dit, quand tu es venu à l'église, on t'a présenté, termine le culte par la prière. Et quand je suis venu, j'ai pris le micro. Quand j'ai commencé à prier, j'ai demandé aux gens de lever les mains. Saluons le Saint-Esprit. Parce que quand je suis rentré ici, je ne suis pas rentré tout seul. Je suis rentré avec le Saint-Esprit. C'est lui qui est mon compagnon. C'est lui qui est mon conducteur. C'est lui qui me dirige partout. Et quand je suis rentré, je l'ai salué. Je voudrais que vous les saluiez aussi avec moi. Quand ils ont commencé à saluer, le Saint-Esprit a commencé à se manifester. Les démons ont commencé à fuir. Et quand le pasteur a regardé celui-là, il a dit, mais ça c'est quoi ça? On salue le Saint-Esprit comme ça, et puis il y a des manifestations. Qu'est-ce qui s'est passé? Bon, dimanche prochain, on ne peut plus te voir dans notre église. Tu ne vas plus venir prêcher ici. Il y a eu des débats. Les anciens qui étaient là ont dit, ah non, on vient d'annoncer à l'église qu'il va venir. Il faudrait qu'il vienne. Il dit, mais non, mais s'il vient avec ses histoires de Saint-Esprit, Saint-Esprit comme ça, là, nous, on ne veut pas voir. Et là, je suis en train de vous parler d'une église d'assemblée de Dieu, une église évangélique, pentecôtiste. On veut ramener le Saint-Esprit comme dans le temps, comme si il n'existait pas. Il y a des gens qui veulent que le Saint-Esprit soit. Parce que certaines personnes encore sont en leur pensée, le Saint-Esprit est soumis au prophète. Donc le Saint-Esprit doit être soumis, il est derrière moi. C'est moi qui commande le Saint-Esprit. Mais le Saint-Esprit, c'est Dieu. Tu ne peux pas commander Dieu. Mais il faut lire la version originale. Quand le pasteur m'a dit, mais l'esprit est soumis au prophète, tu ne dois pas faire ce que tu dois faire. J'ai dit, non, tu n'as pas compris la version réelle de la parole de Dieu. Il a dit, quand l'esprit est sur le prophète, alors le prophète est maître de lui-même. Alléluia! Vous n'aggravez pas bien le Seigneur, hein? Quand l'esprit est soumis au prophète, le prophète est maître de lui-même. Il n'est pas dit que l'esprit est soumis au prophète, donc toi tu peux dominer le Saint-Esprit. Le Saint-Esprit, quand il veut faire son travail, il fait ce qu'il veut faire. Il touche celui qu'il veut. Il guérit celui qu'il veut. Il n'a pas besoin de ta permission. Il n'a pas besoin de te demander si tu veux ou tu ne veux pas. Il fait son travail. C'est pourquoi le Saint-Esprit a commencé. Et malgré ce qu'ils m'ont dit, je suis revenu quand même à l'église dimanche pour prêcher. Et ce jour-là, quand je suis arrivé, le Saint-Esprit me dit, tiens, à l'assemblée, ils étaient près de 2500 personnes. Il y a quelqu'un d'enfant qui est dans la salle, qui a l'âge de 4 ans, et qui depuis longtemps n'a pas encore marché. Cet enfant a encore, depuis longtemps, depuis 4 ans, depuis tout petit, depuis sa naissance, il n'a pas marché. Lance l'appel pour qu'on prie pour cet enfant, pour qu'il soit guéri. Alors j'ai lancé l'appel. J'ai dit, il y a un enfant qui a 4 ans, qui est encore sur les pieds de sa maman, qui se lève de sa place et qu'on amène ici pour qu'on prie. Parce que Dieu doit se glorifier. La gloire de Dieu doit se manifester. Je regarde dans la foule, personne ne s'élève. Et je suis là, je dis, Seigneur, est-ce que le Saint-Esprit, est-ce que tu mens? Le Saint-Esprit ne ment jamais. Quand il vient sur son prophète parle. Alors je dis, faites lever l'enfant qui a su sa maman et qu'il vienne ici devant parce qu'il doit marcher. Personne ne s'est levé. Parce que derrière moi, avant que je vienne le dimanche, le pasteur a fait un travail de fond derrière moi. Il a mis le voile sur le visage de plusieurs personnes. Il a dit, celui-là, s'il arrive, s'il lance un appel, ne vous levez pas. Tout ce qu'il va faire, ne participez pas. Il parle du Saint-Esprit, ne rentrez pas dedans. Écoutez seulement le message. Et puis après, il va partir. Et ce jour-là, on m'a donné que 15 minutes de prédication avec la prière. Et quand je suis arrivé, même on m'a reçu, on m'a mis derrière la salle. J'étais assis derrière. Et quand je suis venu devant, quand j'ai lancé l'appel, l'enfant ne s'est pas levé. Et quand je suis sorti de la salle, je partais, il y a une dame qui est venue, elle dit, je peux avoir votre numéro? Je lui ai donné mon numéro. Comme tout le monde prenait mon numéro, je lui ai donné aussi mon numéro. Mais j'ai prié quand même, j'ai prié. Le Saint-Esprit a travaillé, mais elle n'a pas eu la guérison. Le lendemain, c'était le lundi, la dame m'appelle. Elle m'appelle, elle me dit, il faut que je vous voie, c'est très urgent. Je lui ai dit, mais tu peux me voir, actuellement je suis au service, mais où est-ce que tu peux me trouver? Elle dit, partout où tu es, il faut que j'arrive. Elle vient, je lui ai dit, donc, tu viens me trouver dans tel lieu, et là, nous allons voir ce qu'ils vont faire. On s'est donné le rendez-vous, et quand elle est arrivée, elle est venue avec l'enfant qui était paralysé. Elle me dit, ce que vous avez dit hier, au culte, cela me concernait. C'était mon enfant qui était paralysé. Il ne marchait pas. Mais le pasteur m'a dit de ne pas me lever s'il y a un appel. Si tu viens, tu lances un appel. Le pasteur m'a dit de ne pas me lever. Maintenant, je suis venu te voir. Là, le pasteur n'est pas là. Prie pour moi pour que mon enfant puisse marcher. Je lui ai dit, madame, pourquoi est-ce que tu as laissé ce voile se mettre sur ton visage? C'est un voile qui t'empêchait de rentrer dans la gloire de Dieu. Ici, je ne peux pas prier pour ton enfant. Parce que c'est là-bas que Dieu voulait se glorifier. Ce n'était pas ici. Dieu voulait montrer sa gloire. Ce n'est pas moi ma gloire qui doit être là. C'est la gloire de Dieu. Pourquoi est-ce que tu as laissé les hommes mettre le voile sur ton visage? Vous voyez pourquoi j'ai dit c'est un voile de la sorcellerie. Je suis arrivé dans une église où on m'a appelé, je dois aller dans quelques temps, peut-être c'est l'année prochaine, je ne sais pas, aux États-Unis. Avant que j'arrive, on m'a déjà envoyé un message pour me dire que il y a certains points sur la parole de Dieu qu'il ne faut pas toucher. Il ne faut pas parler d'impudicité, il ne faut pas parler d'adultère. Parce que dans notre église, on ne parle pas de cela. Il y a certaines choses qu'on ne doit pas dire. Je leur ai répondu que le voile que vous avez mis sur votre visage là, je viens pour l'enlever. Je viens pour enlever le voile que Satan a mis sur ton visage. Parce qu'il est venu aujourd'hui, il est en train de cacher les hommes de la gloire de Dieu, empêcher les gens de rentrer dans la gloire de Dieu. Comment on peut être dans une église et puis on peut dire aux gens de ne pas rentrer dans une autre dimension? On peut te dire de ne pas prêcher certains messages. On peut dire au Saint-Esprit de travailler comme l'homme veut qu'il travaille. Mon frère, frères et sœurs, le voile qu'ils ont mis là, ce n'est pas un bon voile. Nous allons déchirer le voile de la sorcellerie qu'ils ont mis sur ton visage aujourd'hui. Ce voile-là doit être déchiré pour que tu puisses rentrer dans la gloire de Dieu. Satan est venu aujourd'hui avec son voile et il a voilé le visage de plusieurs personnes de telle sorte que certaines personnes ne peuvent pas rentrer dans leur mariage. Certaines personnes ne peuvent pas prophétiser parce qu'ils ont honte. Ils ont honte. Le dimanche passé, quand je prêchais à Abidjan, j'étais en train de dire que l'esprit de la honte, démon de la honte, mais il y a plusieurs personnes qui sont tombées à terre. Parce que Satan est venu voiler leur visage pour qu'ils ne prophétisent pas. Comment tu peux être un chrétien pendant longtemps et puis tu ne peux pas élever la voix même pour prier? Alors que le Seigneur a dit, je n'ai pas honte de l'évangile. C'est une puissance de Dieu pour le salut de quiconque croit. Alléluia! Dites Amen, Amen, Amen, Amen. Ton Amen là reçoit, tu reçois une bénédiction que le Seigneur te donne. Ta manière de crier Amen va déclencher le royaume du ciel. Tu peux crier Amen. Amen. Non, ta manière de crier Amen n'est pas encore bien. Crie Amen. Amen. Amen. Amen. Le voile doit être déchiré. Vous savez les conséquences du voile dans la vie de Moïse. Avant que nous déchirions le voile, on va voir quelques conséquences. Moïse, qui était un grand homme de Dieu, il avait deux enfants qu'on appelait Éliézer et Guéchom. Si vous lisez les Écritures, vous allez voir que dans la parole de Dieu, on ne parle pas des enfants de Moïse. Les enfants de Moïse ont été comme s'ils étaient oubliés. Regardez dans Nombre 3. Nombre 3. Est-ce que vous pouvez mettre Nombre 3, verset 1? Est-ce qu'on peut lire ce texte-là? Vous allez vérifier ce que je suis en train de dire. Nombre 3, verset 1. Voici la postérité d'Aaron et de Moïse. Il y a quelque chose qui doit vous dire quelque chose dedans. Voici la postérité. On cite d'abord le nom d'Aaron et après on cite le nom de Moïse. Vous savez que c'est Moïse lui-même qui a écrit ce texte inspiré par Dieu. Mais quand vous allez regarder dans tous les autres passages de la Bible, on parle de Moïse d'abord avant de parler d'Aaron. Moïse, Aaron était son prophète. Donc Moïse était plus grand qu'Aaron. Par ordre de préscience. Quand Dieu commence à citer, il cite d'abord le plus grand avant de citer le plus petit. Mais là, ici, on dit, voici la postérité d'Aaron. Voici l'histoire de Moïse et d'Aaron. Voici la génération d'Aaron. Et on cite la première chose. Premièrement, on cite seulement le nom d'Aaron en premier. C'est-à-dire, on met Moïse en bas. Parce que Moïse était voilé. Deuxième élément que vous regardez dans ce test. Continue, mon frère, de donner le reste du test. Deuxième élément que vous allez regarder dans ce texte, on le cite, on dit voici la postérité d'Aaron et Moïse, et on dit après voici les noms des fils d'Aaron. On ne parle pas de Moïse. C'est comme si Moïse était oublié. Parce que quand le voile est sur ton visage, quand le voile est en train de se manifester dans ta vie, tes enfants passent dans l'anonymat. Tes enfants même sont oubliés. J'ai dit aujourd'hui, les enfants de quelqu'un ne passera pas dans l'anonymat. Non, ton amen n'est pas très bien. Ton amen doit déclencher le ciel. Mes enfants ne passeront pas dans l'anonymat. Mes enfants ne seront jamais oubliés. Parce que le voile qui est sur mon visage doit partir. Comment est-ce que Moïse, qui normalement les enfants devaient être dans le sacerdoce, on ne parle pas de ses enfants. Je comprends pourquoi Moïse n'est pas rentré dans la terre promise. Je vois pourquoi Moïse n'est pas rentré dans la terre promise. Parce que quand on le voit là sur ton visage, tu peux commettre toutes les erreurs qui se trouvent dans ta vie. Tu ne vois plus clair. C'est pour cela que j'ai dit, quand nous sommes des chrétiens, et que nous avons le Saint-Esprit dans notre vie, que le Saint-Esprit ne peut pas se manifester en nous, il faut que nous puissions enlever le voile, ce qui empêche le Saint-Esprit de se manifester dans notre vie. Mais comment toi tu es chrétien depuis longtemps, et puis on prie pour ton mariage, ça ne va pas. Tu ne te maries pas. Pourquoi? Et puis ce sont les gens du monde qui se marient. Toi tu es dans l'église, tu ne trouves pas de mari. Parce que c'est comme si on a mis un voile sur ton visage. Dans nos pays africains, vous savez que des fois on met le masque. Il y a des gens qui mettent des masques pour danser. On ne voit pas le masque. Mais c'est un masque de la sorcellerie qui va se promener, qui va faire du mal aux gens. Mais Satan est en train de bloquer la vie de plusieurs personnes. Comment certaines personnes n'ont jamais eu d'expérience directe avec Dieu? Il y a certains qui n'ont jamais eu un rendez-vous réel avec Dieu, où Dieu puisse leur parler. Et pourquoi les démons peuvent encore traîner dans votre vie alors que nous sommes des chrétiens? Nous sommes des disciples de Dieu. C'est pourquoi j'aimais le cours du dimanche matin quand il parlait disciples de Dieu. Parce que le mot chrétien, c'est un nom de moquerie. Ce sont les païens qui nous ont donné ce nom. Nous sommes des disciples de Dieu. Un vrai disciple de Dieu, il reçoit une onction particulière. Il est comme Christ. Il reçoit l'onction de Christ. Il marche comme Christ. Et dit ce soir, ton enfant ne soit pas resté dans l'anonymat. Ce que tu, ton enfant ne va pas souffrir de ce que toi tu as souffert. Ton seul enfant ne recevra pas les malédictions que toi tu as reçues. Parce qu'aujourd'hui, toi, tu as été affranchi. Tes enfants seront affranchis de la même manière. Parce que le voile doit quitter ton visage. Voici pourquoi Moïse ne peut pas, ne comprenait pas beaucoup de choses. Vous savez, Moïse encore a posé un acte qui m'a touché dans la Bible. Lorsque les enfants d'Israël avaient péché et qu'ils avaient créé le veau d'or, Moïse a dit au Seigneur, le Seigneur a dit, je vais frapper ce peuple, je vais les faire disparaître. Moïse s'est mis à genoux, il a prié le Seigneur et dit, Seigneur, si tu ne pardonnes pas à ce peuple, efface mon nom dans le livre de vie. Je ne sais pas si quelqu'un peut mettre son salut en jeu pour quelqu'un d'autre ici, pour le péché de quelqu'un. Est-ce que tu peux mettre le salut en jeu? Dis, Seigneur, efface mon nom parce que mon frère là a péché. Quand le voile est sur ton visage, c'est les autres qui t'intéressent. Vous allez voir que Moïse, dans toute sa vie, c'était le peuple. Qu'est-ce que Pharaon, qu'est-ce que les Égyptiens vont dire du peuple? Qu'est-ce que les Égyptiens diront de nous? Seigneur, si tu frappes ce peuple, qu'est-ce que les autres vont dire? Mais quand le voile est sur ton visage, tu ne regardes plus Dieu, mais tu regardes ce que les autres font. C'est ce que les autres sont en train de dire qui t'intéresse, parce que tu es voilé. Et quand tu es voilé, tu ne vois plus la gloire de Dieu, tu vois ce que les autres sont en train de dire. Tu vois ce que les autres sont en train de faire. Et quand tu es voilé, tu n'as pas une onction particulière que Dieu veut que tu rentres. Est-ce que vous savez que l'onction est différente sur chacun de nous? Moïse avait une onction particulière. Quand on parle de prophète, il y a prophète et puis il y a prophète. Ce n'est pas tout le monde qui est pareil. Je prends très souvent l'exemple de des militaires ou des policiers. J'ai dit tous les policiers ont la même tenue. Est-ce que c'est pas vrai? Que ce soit le général, que ce soit le caporal, ils ont tous la même tenue. Mais la différence se trouve où? Quand vous regardez un policier ou vous regardez un militaire, la différence entre le caporal et le général, ça se trouve où? Ça se trouve sur les épaules. Voyez, la différence se trouve sur les épaules. Parce que l'épaulette, le galon qui se trouve sur l'épaule du capitaine n'est pas le même galon qui se trouve sur l'épaule du général. Il y a une différence. Mais si les militaires, ils ont compris cela, c'est la parole de Dieu, c'est dans la parole de Dieu qu'ils ont puisé cela. C'est à cause de cela que le prophète Ésaïe, poussé par le Saint-Esprit, a dit à Jésus, quand Jésus venait sur la terre, il a dit, la domination reposera sur ton épaule. On l'appellera admirable et conseiller, Dieu puissant. Et la domination reposera sur son épaule. Aujourd'hui, l'épaule est l'objet de plusieurs personnes. Aujourd'hui, les démons aiment s'asseoir sur l'épaule des gens pour qu'ils ne prospèrent pas. Tu n'avances pas, c'est parce que Satan est assis sur ton épaule. Des fois, je dis aux gens, on fait l'onction d'huile sur la tête de quelqu'un. On fait l'onction d'huile un peu partout, mais on oublie l'épaule. On va oublier de prier sur l'épaule. Alors que c'est là où se trouve la gloire, là, c'est là où se trouve ta domination, c'est là où tu es fait pour dominer. Le Seigneur dit aujourd'hui, je prophétise sur la vie de quelqu'un. Ce matin, 5 personnes reçoivent la domination du Seigneur sur leurs épaules. 5 personnes reçoivent la domination du Seigneur sur leurs épaules. Et le Saint-Esprit vous donne la domination ce matin. Parce que vous allez dominer. Vous allez dominer. Vous allez dominer les choses de la nature. Vous allez dominer les démons. Vous allez dominer les sorciers. Vous allez dominer les choses maléfiques. Vous allez dominer. Alléluia. Ton amen est en train de déclencher les choses dans le ciel. Le temps est difficile, Seigneur. En ce moment, le temps est dur. Ce temps est dur. Le Seigneur est en train d'ouvrir le voile. Le voile commence à être déchiré. Des personnes sont en train de recevoir une onction particulière de Dieu. Pendant que je suis en train de parler, l'onction de Dieu est descendue sur la vie de quelqu'un en ce moment. En ce moment même que je parle, quelqu'un doit recevoir une onction particulière. Et l'onction de Dieu descend. Tu reçois l'onction de la domination. Parce que le Saint-Esprit est venu pour déchirer le voile. Jésus est venu, il a déchiré le voile à la croix. Il a dit le 9e jour, la 9e heure, de la 6e jusqu'à la 9e heure, le voile du temple a été

qui est en train de se manifester. Je vois l'onction de Dieu qui se manifeste. L'onction en train de se manifester. Il y a cinq personnes qui reçoivent, qui rentrent dans leur destinée maintenant, qui rentrent dans une nouvelle dimension. Ils rentrent dans une nouvelle dimension. Ils rentrent dans une nouvelle dimension. Il y a cinq personnes, venez ici devant, venez ici devant. Le Saint-Esprit est présent. Parce que nous sommes dans la présence de l'Esprit de Dieu. Vous rentrez dans une nouvelle dimension. Le voile est déchiré. Le voile est déchiré. Quelqu'un me dit amen. Le voile est déchiré. Le voile est déchiré. Le voile est déchiré. Le voile est déchiré. Le voile qui t'empêche de prospérer est déchiré. Le voile qui t'empêche de progresser est déchiré. Le voile que Satan a mis sur toi est déchiré. Le voile est déchiré. Le voile est déchiré. Le voile est déchiré. Le voile est déchiré. Tu rêves ta bénédiction. Tu vas lever la main vers le ciel. Vous êtes en train de rentrer dans une autre dimension spirituelle. Vous êtes en train de rentrer dans une autre dimension spirituelle. Quelque chose de spécial est en train de se passer. Quelque chose de spécial se passe dans la vie. Oh, quelque chose de spécial en train de se manifester dans la vie de quelqu'un. Je sens la présence de l'onction de Dieu. Quelle l'onction de Dieu qui est en train de se manifester comme un feu. Le feu du Saint-Esprit qui est descendu ici. Le feu qui est là ici. Le feu qui est là. Le feu qui se manifeste ici. Je vois la puissance de Dieu. Reçois, reçois cette onction. Les mains qui sont là aujourd'hui reçoivent la bénédiction de Dieu. Parce que le voile est déchiré. Le voile est déchiré. Tu reçois une onction de Dieu. La bénédiction. Cette bénédiction que Dieu t'a promis. Elle est pour toi, elle est pour toi, elle est pour toi. Elle est pour toi aujourd'hui. Elle est pour toi. Le Saint-Esprit utilise aujourd'hui 5 personnes pour l'œuvre de Dieu. Cette personne reçoit une onction particulière. L'œuvre du Saint-Esprit. L'œuvre du Saint-Esprit. L'œuvre du Saint-Esprit. En œuvre de toucher. Oh Jésus. Oh Jésus. Oh Jésus. Oh Jésus. Le voile est déchiré. Le voile est déchiré. Le voile est déchiré. Le voile est déchiré. Le voile est déchiré. Le voile est déchiré. Le voile est déchiré. Le voile est déchiré. Le voile est déchiré. Le voile est déchiré. Le voile est déchiré. Le voile est déchiré. Le voile est déchiré. Le voile est déchiré. Le voile est déchiré. Le voile est déchiré. Le voile est déchiré. Le voile est déchiré. Il est déchiré. Il est déchiré. Il est déchiré. Il est déchiré. Le voile qui se mis sur ta vie est déchiré aujourd'hui. Le voile est déchiré. Le voile est déchiré. Le voile est déchiré. Le voile est déchiré. Le voile est déchiré. Le voile est déchiré. Le voile est déchiré. Tu rentres dans la destinée. Le voile est déchiré. Tu rentres dans une autre destinée. Tu rentres dans la destinée. Tu rentres dans la destinée. Tu rentres dans la destinée. Tu rentres dans la destinée. Tu rentres dans la destinée. Tu rentres dans la destinée. Oui, le Saint-Esprit est là. Le Saint-Esprit est là. Le Saint-Esprit est là. Le Saint-Esprit est là. Le Saint-Esprit est là. Le Saint-Esprit est là. Le Saint-Esprit est là. Le Saint-Esprit est là. Le Saint-Esprit est là. Il est là, il est là, il est là. Prends dans la destinée. Rentre dans la destinée. Je déchire ce voile. Je déchire ce voile. Je déchire ce voile, je déchire ce voile, je déchire ce voile, je déchire ce voile, je déchire ce voile, je déchire ce voile, je déchire ce voile, je déchire ce voile. Attrapez la voile, prenez la voile, prenez la voile. Je déchire ce voile, le voile est déchiré, ta main prospère, tout ce qui est bloqué prospère. Le voile est déchiré, le voile est déchiré, le voile est déchiré, le voile est déchiré, le voile est déchiré, le voile est déchiré, le voile est déchiré. Ce qui est mis ta vie est déchiré aujourd'hui. Au nom de Jésus. Aujourd'hui tu reçois ton mariage. Tu reçois ton mariage. Tu reçois ton mariage. Le voile qu'ils ont mis sur ton visage est déchiré. Le voile est déchiré. Le voile est déchiré.

Vamos cena, vamos cena. Le voile est déchiré. Reste un avec les mains de Dieu. Je parle à quelqu'un ce matin. Je dis ce qu'ils ont bloqué. Ils ont bloqué ton mariage. Les démons qui ont bloqué ton mariage, ce sont des démons qui viennent de loin, qui sont venus mettre un voile pour que tu ne voies pas ce qui se passe autour de toi. Aujourd'hui, le Seigneur a ouvert tes yeux. Tu reçois ton mariage aujourd'hui. Tu reçois ton mariage aujourd'hui. Tu reçois ton mariage aujourd'hui.

da en bénédiction du mariage. Je proclame la bénédiction à tout pécheur dans la vie de quelqu'un ce matin. La bénédiction dans tes affaires. Le Saint-Esprit dit tu prospères. Tu prospères. Tu prospères. Tu prospères. Tu reçois cette bénédiction. Levez la main maintenant vers le ciel. Ô Père de Dieu, est-ce que nous pouvons tous lever la main vers le ciel ?

ton combat est terminé. Ton combat est terminé. Jésus a combattu pour toi. Ton combat est fini. C'est la victoire maintenant que tu prends. Oh Saint-Esprit, en train de bénir des personnes ce matin. Est-ce que vous pouvez lever les mains? La manière dont vous levez votre main, c'est une main de victoire. C'est cette main de victoire. Il y a le don de l'Esprit que le Saint-Esprit est en train de donner en ce moment. Le don de l'Esprit. Le don de l'Esprit. Le don qui détruisent les forces maléfiques. Le don de guérison. Le don de guérison. Le don de guérison. Le don de guérison. Le don de guérison. Le don de guérison. Le don de guérison. Le don de guérison. Sont en train de se manifester. Quelqu'un dit de recevoir un don de guérison. Un don de guérison. Un don de guérison. Un don de guérison. Un don de guérison. C'est un don de puissance. C'est un don de puissance. C'est un don de puissance. C'est un don de puissance. Voilà, ta mère reçoit le feu du Saint-Esprit. La mère reçoit le feu du Saint-Esprit. La mère reçoit le feu du Saint-Esprit. La mère reçoit le feu du Saint-Esprit. La mère reçoit le feu du Saint-Esprit. La mère reçoit le feu du Saint-Esprit. La mère reçoit le feu. Le feu. Le feu du Saint-Esprit. C'est ma vie de voir les dons se passer. Oui, le Saint-Esprit est présent ici. Le Saint-Esprit communique le don ici. Communique le don. Communique le don. Le don de guérison se manifeste ici. Oh non, le chef. Oh non, le chef. Oh non, le chef. Le Saint-Esprit te donne un don spécial aujourd'hui. C'est un don de guérison. Tu as vu ce manifesté dans ta vie. Ta mère reçoit le feu du Saint-Esprit. Le feu est dans la main. Le feu est dans la main. Émotion de Dieu. Émotion. Émotion. Émotion. Émotion. Tout ce que la main touche va faire. Tout ce que la main touche va faire. Au nom de Jésus, reçois le don de guérison. C'est le don de feu. Le don de feu. Le don de feu. Le don de feu. Le don de feu. Le don de feu. Le don de feu. Le don de feu. Le don de feu. Le don de feu. Arrachez la bénédiction. Arrachez la bénédiction. Arrachez la bénédiction. Arrachez la bénédiction. Arrachez la bénédiction. Arrachez la bénédiction. Arrachez la bénédiction. Arrachez la bénédiction. Arrachez la bénédiction. Recevez, recevez, recevez. Recevez le don. Recevez le don. Recevez, recevez, recevez, recevez. Recevez, recevez, recevez, recevez.

Dans le nom de Jésus. Le voile de quelqu'un est déchiré. Tu rentres maintenant dans une dimension. Tu commences à parler la don de prophétie. Tu reçois la don de prophétie. Il y a un don de prophétie qui est en train de se manifester. Tu vois, quelqu'un doit recevoir une puissance de Dieu. La puissance de la prophétie est en train de se manifester dans la vie de quelqu'un en ce moment. Quelqu'un doit recevoir les dons. Parce que tu vas dévoiler les secrets du diable. Tu vas détruire le voile. Tu vas déchirer tous les voiles qu'ils ont mis dans ta vie. Le Saint-Esprit communique un don spécial. Pendant que nous sommes en train de le recueillement, j'ai dit, il y avait 5 personnes qui ont reçu un don spécial tout à l'heure. Maintenant, je m'adresse à toute l'assemblée. Le Saint-Esprit est en train d'utiliser quelqu'un pour évangéliser, pour parler de lui. Il y a une mission que le Saint-Esprit est en train de donner. Tu vas rentrer dans une autre dimension. Tu vas rentrer dans une autre manière de voir le Seigneur. Tout ce que tu vas dire va s'accomplir. Parce que le voile sur ta vie est déchiré. Le voile sur ta vie est déchiré. Nous sommes en train de voir la puissance de l'Esprit de Dieu se manifester. Le Saint-Esprit est en train de se manifester. Quand il se manifeste, il ne se cache pas. Il te touche. Au peuple de Dieu, levez la main vers le ciel. Nous allons faire cette dernière prière. Je veux prier pour tous ceux qui sont encore, qui ont les yeux voilés. Pour tous ceux qui ont encore les yeux voilés. Quelqu'un est encore dans le voile. Et tu ne vois pas ce qu'ils sont en train de faire. Tu n'as pas encore enlevé ce voile. Lève la main et reçois la bénédiction. Lève la main, déchire le voile. Dis, le voile est déchiré de ma vie. Le voile est déchiré. Le voile de ma vie est déchiré. Je rentre dans une autre dimension. Je rentre dans une autre dimension. Je rentre dans une autre dimension. Une dimension surnaturelle. Une dimension surnaturelle. Une dimension spirituelle. Une dimension spirituelle. Le Saint-Esprit est en train de me visiter. Il est en train de me visiter. Il est en train de me visiter. Il est en train de me visiter. Il est en train de me visiter. Il est en train de me visiter. Les démons sont en train de fuir en ce moment. Les démons ne tiennent plus. Devant la puissance de l'Esprit de Dieu. Devant la puissance de l'Esprit de Dieu. Devant la puissance de l'Esprit de Dieu. Devant la puissance qui se dégage maintenant. Il y a une onction qui se dégage maintenant. Dans la salle maintenant. Est-ce que tout le peuple pouvait nous tenir debout? Est-ce que nous pouvons nous tenir debout? La musique. Tenez-nous debout pour voir la manifestation de la gloire de Dieu. Je te dis que si tu crois, tu verras la gloire de Dieu. Je dis, si tu crois, tu verras la gloire de Dieu. La gloire de Dieu est sur ton épaule. La gloire de Dieu est sur ton épaule. Ils sont en train de te dominer. Il y a quelqu'un qui est sous la domination. Aujourd'hui, Jésus te dit, tu sors de cette domination-là. Tu sors de cette domination. Tu prends la victoire. Tu prends ta victoire. Tu prends ta victoire. Tu prends ta victoire. Tu prends ta victoire. Tu prends ta victoire. Ton âme là n'est pas encore très bien. Tu prends ta victoire. Tu prends ta victoire. Tu prends ta victoire. Quelque chose est en train de se passer. Quelque chose se passe en ce moment. Quelque chose est en train de se passer. Quelque chose se passe dans ta vie. Quelque chose se passe dans ta vie. Le voile est déchiré. Le voile est déchiré. Le voile est déchiré. Le voile est déchiré.
Quelqu'un reçoit une onction de Dieu. Quelqu'un reçoit une bénédiction. Levons la main vers le ciel. Et recevons la bénédiction du Saint-Esprit. Il y a un feu du Saint-Esprit. Il y a le feu de Dieu qui traverse les mains en ce moment. Le feu de l'Esprit de Dieu. Le feu de Dieu, quand il descend, il détruit les forces maléfiques. Et il bénit certaines personnes. C'est ce feu-là qui est en train de traverser la vie en ce moment. Le feu de l'Esprit. Le feu du Saint-Esprit. Comme le jour de la Pentecôte. Le feu qui est descendu. C'est ce feu qui est descendu sur ta main. C'est ce feu qui est descendu sur ton épaule. C'est ce feu que le Seigneur te donne. Il te donne la domination sur l'épaule. Tu vas dominer dans ton travail. Tu vas dominer dans ton service. Tu seras à la tête et tu ne seras pas à la queue. Tu seras à la tête, tu ne seras pas à la queue. Et tu ne seras pas dominé. Tu ne seras plus dominé. Tu ne seras plus dominé. Tu ne seras plus dominé. C'est toi qui domines maintenant. C'est toi qui domines maintenant. C'est toi qui domines maintenant. C'est toi qui domines maintenant. C'est toi qui domines maintenant. C'est toi qui domines maintenant. C'est toi qui domines maintenant. C'est toi qui domines maintenant. Tu domines maintenant. Tu domines maintenant. Tu domines maintenant. Au nom de Jésus. Au nom de Jésus. Le Saint-Esprit est en train de travailler dans la vie de quelqu'un en ce moment. Je vois une onction de Dieu traverser dans la vie de quelqu'un. La puissance de l'Esprit de Dieu. Et on doit visiter la vie d'un enfant aujourd'hui. La domination que le Seigneur te donne, il te met sur ton épaule aujourd'hui pour que tu réussisses. Le Seigneur te donne le grade de général. Tu reçois le grade de général. Tu reçois le grade de général. Tu reçois le grade de général. Et tu reçois le joie du commandant. Tu commandes maintenant. Tous les démons n'ont plus d'autorité sur toi. L'Esprit est sur ton épaule. L'Esprit de Dieu est sur ton épaule. Au nom de Jésus. Les gens sont en train de rentrer dans une nouvelle dimension. Vous êtes en train d'expérimenter la puissance de l'Esprit de Dieu. Tout ce qui est bloqué est débloqué maintenant. Tout ce qui est bloqué est débloqué. Tout ce qui est bloqué est débloqué. La manière dont tu tiens la main, tu reçois en même temps la bénédiction. Tout ce qui est bloqué est débloqué. Alléluia. Au nom de Jésus. Au nom de Jésus. Les gens sont d'être saisis par l'onction de l'Esprit de Dieu. Le Saint-Esprit saisit certaines personnes aujourd'hui. Tout ce qu'ils ont mis dans ta vie, tout comme domination, est détruit en Jésus par le feu de l'Esprit de Dieu. Tout ce qui ne marchait pas commence à marcher maintenant pour toi. Commence à réussir dans ta vie. Commence à réussir dans ta vie. Reçois la bénédiction de Dieu. Reçois la grâce de Dieu. Reçois la domination. La domination. La domination. La domination. La domination. La domination. Et viens sur ton épaule. Et viens sur ton épaule. Et viens sur ton épaule. Viens sur ton épaule. C'est la bénédiction. Une bénédiction de Dieu. Au nom du sang de Jésus. Je te dis que si tu crois, tu verras la gloire de Dieu. Vous pouvez m'aider à chanter ?

0: Oh, alléluia. Oui, tu te dis si tu crois.
1: Que si tu crois, tu verras la gloire de Dieu.
0: Chantez.
1: Que si tu crois,
0: tu verras
1: la gloire de Dieu.
0: Tu vas expérimenter ce que

Voiture, commence à marcher. Commence à faire ce que tu ne peux pas faire. Commence à faire ce que tu ne peux pas faire. Le Saint-Esprit te dit, lève-toi et marche. Lève-toi maintenant, marche. Lève-toi et marche. Lève-toi et marche. Lève-toi et marche. Lève-toi et marche. Je détruis l'esprit de la paralysie. Je détruis l'esprit de la paralysie. Je détruis l'esprit de la paralysie. Je chasse l'esprit de la paralysie. Au nom de Jésus, ta pièce se redresse. Ta pièce se redresse. Ta pièce se redresse. Ta pièce se redresse. Ta pièce se redresse. Oh, ce que j'ai, je te le donne. Je te communique le feu de l'esprit. Je te communique le feu de l'esprit. Reçois la puissance de Dieu. La puissance de l'esprit de Dieu. Au nom de Jésus. Au nom de Jésus. Au nom de Jésus.

0: commence à marcher. Commence à marcher. Commence à marcher. Commence à marcher. Commence à marcher. Quoi? Alléluia. La gloire de Dieu, la gloire de Dieu, la gloire de Dieu, la gloire de Dieu, la gloire de Dieu, la gloire de Dieu, la gloire de Dieu. Lève la main, lève la main. Il doit marcher.
1: Je
0: vous blesse. Au nom de Jésus. Comment ça marche? Comment ça marche? Comment ça marche? À toi la gloire. À Dieu soit la gloire. Seigneur, à Dieu soit la gloire. À toi soit la gloire. À toi soit la gloire. À toi soit la gloire. À Dieu soit la gloire. Au nom de Jésus. Je scelle la bénédiction de sa vie. Je scelle la bénédiction de sa vie. Je scelle la bénédiction de sa vie. Je scelle la bénédiction. Reçois de la guérison. Reçois de la guérison. Reçois de la guérison. Reçois de la guérison. Reçois de la guérison. Reçois de la guérison. Au nom de Jésus. Marche ne doute pas. Marche ne doute pas. Marche ne doute pas. Marche ne doute pas.

une onction, quelque chose en train de se passer ici. Il va marcher. Et il va marcher. Il va marcher.

0: 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Merci, Jésus. Merci, Jésus. Merci, Jésus. Pour ce que tu as fait. Ceux qui ne peuvent pas marcher, vont marcher. Il va marcher, il va venir dans ton voyage ici. Il viendra dans ton voyage ici. Parce que la gloire de Dieu est descendue. Le voile est déchiré. Le voile est déchiré. Il va marcher. Il va marcher. Papa, le voile est déchiré. Tu vas marcher. Tu vas rendre ton voyage ici. Il est étonné de ce que le Seigneur nous fait. Quelque chose de grand se passe dans sa vie. Vous allez voir des prodiges se manifester dans cette église. Remercions le Seigneur. Ensemble, remercions le Seigneur. Seigneur Jésus, merci pour ce que tu as fait. Merci pour ce voile que tu as déchiré. Merci pour le voile que tu enlèves. Au nom puissant de Jésus.
1: C'est le Seigneur. Acclamez le Seigneur. Acclamez le Seigneur.
2: À ce moment-là, moi, je vais faire une trentaine de minutes de prédication ensemble avec vous pour nous clôturer sur la foi. La foi, j'ai noté où elle est déjà, ce n'est pas ton principe qui existait dans l'Ancien Testament pour tout le monde. Il faut utiliser l'autre précepte de l'Ancien Testament pour exprimer la foi. Par exemple, croire en bon Dieu, espérer en bon Dieu, mais le mot la foi en tant que tel, il cite une seule fois dans l'Ancien Testament, c'est dans Habakkuk 2, verset 4, qui dit « Le juste vivra par sa foi ». Ça veut dire que même dans ce cas-ci, il est censé personnaliser la foi. Il va dire par la foi, mais par sa foi. Juste pour démontrer que la limite qui était existée dans l'Ancien Testament par rapport à la foi. Ainsi, nous devons faire un petit parcours ensemble avec vous pour nous être capable de comprendre que qui ça la foi est. Hier soir, nous avons commencé avec une analogie de la foi ensemble avec vous pour nous dire que la foi a plusieurs significations, mais caractérisée par plusieurs façons. Nous devons avec vous, par exemple, la foi son mystère. La foi son mystère, du point de vue de développement du plan de Dieu, la foi son mystère. Ma priorité, du point de vue du développement du plan de Dieu, la foi, son mystère. Nous définissons un mystère ensemble avec vous. De Dieu au mystère, selon Romains 16, le verset 25-26, c'est une révélation qui était cachée dans l'Ancien Testament et que bon Dieu révélé dans le Nouveau Testament. Merci beaucoup. Bon Dieu révélé dans le Nouveau Testament. Ça est un mystère. Et pour qui ça fait bon Dieu te révéler dans le Nouveau Testament, dans le verset 26, c'est pour que les nations soient capables de venir à la foi. Parce que Israël, en tant que peuple, bon Dieu pas un plan pour lui seulement, il a un plan pour toute la nation. Mais Israël, c'est lui-même qui a commencé pour être capable de servir une lumière pour mener l'autre nation. Et ça faut prendre que dans le texte, il dit que ça que afin que les nations soient capables de venir à la foi. Pour qui ça fait l'histoire mystère, c'est parce que James Odoula là, c'était dans l'Ancien Testament, pas une graine. Pas qu'un peuple pas de vivre par la foi, c'est des individus que bon Dieu t'a choisi pour te faire des actions de foi. Et chaque fois, on peut voir que dans l'Ancien Testament, les a cité les héros de la foi, ils ont cité tous les héros de la foi, mais ils sont arrivés sur Abraham. Ils ont dit Abraham, c'est le père de la foi. Abraham n'a pas qu'à perdre la foi, parce que ce n'est pas lui qui fait le premier acte de foi. Abel te fait le premier acte de foi que Abraham. Mais comment fait-il dit Abraham, c'est le père de la foi? Parce que si on calcule très bien que c'est Abel qui premier acte de la foi. Et ça fait ou pas citer, ça fait ou pas citer Adam, c'est parce que la foi fait appel à l'invisible. Fait appel à l'invisible, Adam, tu es connu, bon Dieu, face à face. Tu n'as pas besoin de la foi pour te parler avec bon Dieu. Et l'apôtre Paul déclarait dans 2 Corinthiens 5, verset 7, il dit, c'est pour nous marcher par la foi, non pas par la vue. Adam, t'es qu'on marche par la vue. Il a cité non Abel. Mais cependant, si on est capable de dire Abraham, c'est le père de la foi, c'est pas lui-même en premier qui t'a initié la foi. C'est parce que Abraham, c'est le premier monde dans la Bible qui vive par la foi. Il va faire un acte de la foi. Abel te fait un acte de la foi. Ça le te fait. Sacrifice qu'elle te offria, c'est ton seul bagage, il dit, qu'elle te fait, qui t'a impliqué la foi là-dedans. Noé te fait un acte de foi aussi. D'ailleurs, il dit Noé, c'est par la foi Noé, saisi d'une crainte. Saisi d'une crainte. C'est pas ça? Respective, qui ça le fait? Lui fait lâche là. Mais soit regardez Abraham, il dit Abraham, c'est par la foi lors de sa vocation. Il dit Noé, son crainte. Il dit Abraham, vocation. Vocation, c'est un verbe qui signifie appeler. Là, il dit vocation, ça veut dire que où sont appelés. Sort faire, c'est vocation liée. Donc, si on dit Abraham lors de sa vocation, c'est que Abraham te gon appel de la foi. C'est bon acte pour le faire. Et chaque fois pour le faire, tout bagaille Abraham pour le faire, yo tout pour impliquer la foi. Premier bagaille Abraham pour le faire pour impliquer la foi. Bon Dieu relèl. Le bon Dieu relèl, il va connait qui côté bon Dieu relèl pour aller, il simplement déplacer l'aller. Ça c'est un acte de foi. Deuxième bagaille que Abraham pour le faire aussi, qui pour impliquer la foi, bon Dieu dit la balle nous petite. Petit Abraham, non, c'est bon bagay que Abraham te pral bataille pour ça. Mais ça prend du temps. Ça prend du temps pour Abraham capable de jouer une petite là. C'est une implication de la foi. Et même lorsque descendant yo vini, yo agit par la foi. Et ça fait ouais, là, même dans Genèse 22, le bon Dieu pral parle à Abraham. Il dit Abraham, prends ton fils, ton unique. Il dit, al offrir un sacrifice. Son dernier test de la foi que bon Dieu a fait à Abraham. Il dit, prends pitié toi, sors pire et mère. C'est parce que la foi impliquait sacrifice. Soit commettre un acte, à quoi commettre là? Il va qu'on sacrifice là-dedans, ou pas qu'à dire la foi. Parce qu'elle va déranger. Faut la foi déranger. Tant aussi longtemps, pas mettre en position pour sortir à le faire. C'est un acte désespéré, il n'y a pas la foi. Comment ça me dit là? Si vous venez à l'église, c'est seulement 5 centimes ou bien 1 euro qui vous bail. Il y a un acte de foi. C'est pour l'air. Vous touchez l'argent. Dis-moi, il est capable de faire l'autre bagaille. Pour vous-même, il fait mal. Mais vous retirez quand même. Vous déposez le panier. Parce que la Bible dit dans Malachie 3, verset 10. Porter dans la maison du trésor les dîmes et les offrandes. Et puis c'est là, bon Dieu dit, ouvrez l'église des cieux. Le bon Dieu dit, ouvrez l'église des cieux pour. Donc tant on s'entend, vous êtes dans le système 1 euro, 2 euros, pas aucun la foi qui implique là. Et ça fait, bon Dieu dit, Abraham, prends ton fils, ton unique, celui que tu aimes, son mère, al baili en sacrifice. Bon, implication de sacrifice. Ça fait l'église, pas comprendre le système de la foi. Yo voulez vivre dans le confort. Yo voulez vivre dans nos stabilités sans ne pas connaître sa mandé, une intervention de Dieu. Donc, Abraham est le père de la foi parce que c'est la première personne sur la terre qui vive par la foi. Il va faire un acte de foi. Il vive par la foi. Tout ça que pour gagner, il doit gagner par la foi. Mais ce n'est pas consulté dans l'Ancien Testament. Dans l'Ancien Testament, le peuple n'a pas besoin de la foi pour la joindre mon Dieu. Depuis qu'il gagne bœuf là, depuis qu'il gagne offrande là, il prend, il met le sous-dol, l'aller qui côté. Dans le temple, il bail, il offre le sacrifice, ça arrête là. Il n'a pas besoin de rien pour le faire encore. C'est ça seulement qu'il a besoin. Prends bête là. Prends offrande là, allez dans le temple, à l'offrir, il n'y a pas besoin d'aucune bagaille pour le faire, pour la joindre, bon Dieu, parce que son prescription qui baille. Dans le Nouveau Testament, nous parlons, bon Dieu. Dans le Nouveau Testament, bon Dieu m'attend pour nous bailler quelque chose pour venir joindre nous. Dans le Nouveau Testament, nous devons marcher par la foi pour nous joindre, bon Dieu. Et ça fait l'important, je dis, pour qu'on qui est souillé. L'important, je dis, pour qu'on qui relation avec bon Dieu. Parce que l'évangile, c'est pas l'évangile de comme d'ad ou a fait pour mon ouais. L'évangile c'est une relation qu'il y a. Tous le temps a fait pour mon ouais. Ou pas qu'on joigne mon Dieu dans la dimension pour joindre mon Dieu. C'est pour le faire, même lorsque mon a critiqué, ou continue à faire, Jean bon Dieu m'a dit faire. Parce que de grandes paroles qui existaient entre nous-mêmes et bon Dieu. Donc dans ce sens, la foi vient être un mystère qui vient révéler dans le Nouveau Testament. Parce que Jésus-Christ même, pour le fait qu'on est dans le royaume, selon Marc 4, verset 11, que le royaume c'est un mystère. Je me dis, l'enlèvement, c'est un mystère. Pas de monde qui a expliqué, c'est quoi pour quoi. Pas de théorie mathématique de elle. Qui pourrait dire que même j'ai la loi aérodynamique, qu'on théorie n'a pas mis avion à voler. C'est pas dans ce sens-là. C'est pas une théorie aérodynamique qui préfère pour voler, mais c'est Saint-Esprit qui préfère voler. Apôtre Paul déclarait dans Romains chapitre 8, si donc l'Esprit qui a ressuscité Christ d'entre les morts habite en vous, il a ressuscité corps mortel aussi. Ça veut dire, c'est pas un monde qui a venu ressusciter, mais c'est Saint-Esprit qui a ressuscité, qui prend le foie dans le ciel, faut une connaissance de lui. Et chaque fait, l'homme est converti ou converti par l'Esprit. Jésus-Christ lui-même, m'a pris un temps pour parler ensemble avec vous parce que je n'ai pas au Québec quelque chose dans la tête. Jésus-Christ lui-même, il a parlé dans Jean 3, lui fait qu'on ait deux formes de naissance. Jean 3, verset 6. Il dit, ce qui est né de la chair est chair, ce qui est né de l'esprit est esprit. Deux formes de naissance. Ça veut dire, là où on convertit, la chair n'a pas allé. Sens a toujours été là. Tempérament a toujours été là. La paix, bon chère avec vous. Mounouye a toujours été là. Mais c'est par l'esprit qu'on est. Je vais prendre l'ensemble ensemble avec vous. Nous expliquons beaucoup plus clair. Des fois, chaque fois où est-ce arrivé, l'homme naît de nouveau, c'est l'esprit qui naît de nouveau. Mais la chair est toujours là. Pour que ça fait, c'est l'esprit qui naît de nouveau. Dans Romains 8, verset 16, la Bible dit, l'esprit rend témoignage à mon esprit que je suis enfant de Dieu. L'esprit parlait avec l'esprit comme c'est petit, bon Dieu. Et c'est ça qui fait, là ouais, un chrétien frappé par les puissances démoniaques, diable a un pouvoir pour entrer dans l'esprit ou lui attaquer corps physique. Mais pour qu'il attaque corps. Dans 1 Corinthiens 3, verset 16, bon, font-ils l'école ensemble avec vous. Dans 1 Corinthiens 3, verset 16, la Bible dit que ça que, ne savez-vous pas que votre corps, c'est le temple du Saint-Esprit. D'ailleurs, mon Dieu l'a dit, temple. Dans un temple, il y a trois compartiments. Il y a le parvis, côté tout le monde entré. Il y a le lieu saint, côté sacrificateur y entré. Le lieu très saint, c'est la présence de Dieu habité. S'il dit où son temple, ça veut dire que gon parti dans où que bon Dieu habité. Et parti dans où que bon Dieu habité, c'est l'esprit où. Et c'est là que diable a entré. Il m'a fait tout ça qui est dans le pouvoir. S'il te plaît. C'est là que le diable va entrer, il fait tout ça, il ne va pas faire rien. La forme malade dans le corps physique. La paix bon Dieu avec vous. Pendant le forme malade dans le corps physique, l'espoir a jam. La paix bon Dieu avec vous. Merci beaucoup, c'est suffit. L'espoir a jam. La forme malade dans le corps physique. La bouleversée, non. Mais l'espoir a campé ferme. Est-ce qu'on avec moi la bien-aimée? Est-ce qu'on avec moi là à l'église? Est-ce que vous comprenez ça, Mdjou là? Et chaque fait que vous n'êtes pas capable, vous travaillez pour être fou déjà. Vous travaillez pour aller dans l'hôpital psychiatrique, pour être parti déjà. Mais je dis, le Saint-Esprit dit, vous menti. Est-ce que avec moi, la bien-aimée? Ça va priver. Parce que bon Dieu, environné. Zacharie dit comme ça. Bon Dieu, entourez-nous avec une muraille de feu. Zacharie 2, verset 5. Une muraille de feu. Les Zacharie dit muraille de feu dans l'Ancien Testament. Mais le feu symbolisait le Saint-Esprit dans le Nouveau Testament. Alléluia, gloire à toi. Je me sens Je vais prendre direction ensemble avec vous, soeur. Qui sont direction spéciale de Dieu. Ça veut dire, à chaque fois que vous marchez, le diable va pénétrer dans le sec autour, il n'est pas capable. Parce que vous avez du feu qui environne. Est-ce que vous avez avec moi? Moi, je dis du feu qui vient sur nous. D'ailleurs, mon Dieu, avec moi le feu. Dis avec moi le feu. Est-ce qu'on voulait faire sentir présence Saint-Esprit dans la place côté nous là? Dis avec moi le feu. Le rail de feu. Ainsi, bon Dieu, révéler la foi juste pour ne pas obliger à appuyer sur des choses visibles, mais pour que toujours les yeux enlèvent vers bon Dieu. Ce n'est pas ça qu'on baille là, qu'a fait mon Dieu, fait quelque chose pour nous, c'est la foi. L'on contribue dans l'œuvre de Dieu, ou contribuer pour faire avancer le royaume. Parce que les anges ne pensent pas sur l'église pour vous. Les anges ne font pas quoi que ce soit pour vous-même. C'est vous qui travaillez pour construire l'église là. Parce que c'est vous-même, mon Dieu, qui avez responsabilité. La paix, mon Dieu. Et ça fait que des concepts, mon Dieu, va le révéler dans l'Ancien Testament. Dans le, il va le mystère. Par exemple, Christ. Éphésiens 3, verset 4. Il dit Christ son mystère. Christ son mystère. Dans le verset 6, il va l'expliquer comment Christ son mystère. Il dit comment Christ pourrait faire co-héritier. Moi-même avec vous. Nous c'est cher, nous c'est sang. Voilà ce que Christ qui saute dans le ciel là, qui c'est bon Dieu, lui co-héritier nous. Nous formons un seul corps ensemble avec nous. Nous appartient à la même promesse de Jésus-Christ. C'est ça que le mystère. Je dis, on va gagner 5 centimes. Mais on s'est co-héritier de Christ. Ou fatigué ou découragé, mais on s'est co-héritier de Christ. Ça veut dire, même ça, où Christ gagne. La Bible dit, à l'éternel, la terre et ce qu'elle enferme, même si on n'a pas gagné rien en main, mais la terre pour vous-même. C'est où pour choisir pour aller prendre la terre. Est-ce qu'avec moi la bien-aimé? Nous disons la pauvreté son conception qu'elle est. C'est bonne position. L'on chrétien plein ou sorti dans le système de co-héritier de Christ. Parce que une fois Jésus-Christ pas de jambes plein dans la Bible. Voilà pourquoi dans Jean 14, verset 12, Christ déclare, il dit m'pralé. Il dit m'pralé. Il dit, tout ça que je fais là, je n'ai fait tout. Et n'a fait plus que ça me fait. Parce que je me coup de papa. Ça veut dire, je dis, aucun pouvoir pour chasser des démons. Après, ne pas dire amen. Aucun pouvoir, je dis, pour imposer mes sous malades, malades qui rient. Mais on prie à payer. Et bien, chita pour connaître ça. Ça, Christ te fait. Christ, c'est mon qui t'est investi dans la parole. Esaïe 50, le verset 4. La Bible dit, Messie, chaque matin levé, bon Dieu a enseigné comme il a enseigné un disciple. Chaque matin, Messie a levé, il a enseigné comme il a enseigné. Ça veut dire que Jésus-Christ était chita dans la parole. Depuis qu'il a ouvert la Bible. Ou pas qu'à chasser des mots comme ça, non frère. Des mots contre la parole. Depuis qu'il a ouvert la Bible. Ou pas qu'à prier avec malade, malade, guéri comme ça, non. Il y a un principe qui vous fait. L'évangile, c'est mon vaille que vaille. L'évangile, c'est son système de vie qu'il y a. Son principe qu'il y a. Moi, je dis, dans la parole, Esaïe 50, verset 4, il dit Christ, le Messie. Et de Marc 1er, verset 35, il dit mettre la levée grand matin pour la prière. Grand matin pour la prière. Il va arrêter de changer bord, coucher, etc. Parce qu'il y a des côtés pour arriver dans l'évangile. Faut faire sacrifice pour vivre là. La paix, bon Dieu, avec vous. Et des fois, mon ouais, on va fonctionner. Il pense que c'est ma gouille ou fait pour vivre là. Gagne ou sacrifice. Quand on tombe, on va pas qu'à dormir. Quand on tombe, on va faire veille de nuit. Quand on tombe, on va faire marcher en priant. Quand on tombe, on va faire méthode dans la prière. Parce qu'elle n'est pas faite dans ma gouille. Il fait sous genou. Il fait dans la Bible. Mais la paix, bon Dieu, avec vous. Marc 1er verset 35 dit mettre la levée grand matin pour la prière. Combien de matin qui voulait asseoir là? Nous venons derrière délivrance. C'est-à-dire que délivrance dans la main. Nous venons des monde prier pour nous délivrer. Et le disque quand même aucun imposer les mains sur propre tête par où. Ou délivrer. Parce que même ça mon n'a gagné en gagné tout. Est-ce qu'on avec moi là? Bon Dieu pas choisi une catégorie de monde pour le bénir. Bon Dieu bénit tout le monde. Mais c'est vous même qui pour entrer pour prendre ça bon Dieu bah là parce que c'est pour vous lieu. 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Ou c'est co-héritier et Christ dit qu'on fait plus pas celle. Dans Luc, n'est-ce que tu mets là? Les démons même nous ont été soumis. Que Christ a dit, le tombé riche. La soumission. Alors, ça que fait n'est-ce que ses yeux dit, les démons même nous ont été soumis. C'est parce que dans le nouveau, dans l'Ancien Testament, ni Élisée pas jamais chassé démons. Ni Élie pas jamais chassé démons. Les nègres ouais, moun ou yo yé a. Y'a un moyen, y'a pralé, y'a chassé démons, y'a retourné à quel content. Mais là dit non. Dans le verset 18, dans Luc 10, verset 18, le a dit, je voyais Satan tomber du ciel comme un éclair. Ça veut dire, monsieur, nous avons capacité là maintenant pour attaquer Satan même. Parce que mon pouvoir ça. La paix bonjour à vous. La paix bonjour à vous. Et ça fait dans le verset 19, il dit que ça que je vous ai donné le pouvoir de marcher sur les serpents et les scorpions. Crampez là, crampez là, crampez là. Les serpents et les scorpions. Serpents sont tibètes tout petits. Non, un scorpion sont tibètes tout petits. Serpents sont gros bêtes. Pour quelle raison il dit sur les scorpions et les serpents? Ah, c'est parce que ni serpent ni scorpion ils ont tué même gens. Ils sont venus au gain. Depuis qu'ils ont lagué là où ils mourent. Ça veut dire, quelle que soit la forme l'ennemi, il ne faut pas quitter le fait n'importe qui bagaille. La paix, bon Dieu, avec vous. Puis vous distinguez l'ennemi, gros l'ennemi. Puis vous distinguez moyen l'ennemi, gros l'ennemi. Tout l'ennemi, il est l'ennemi. Ça m'a demandé la prière. Ça m'a demandé jeûne. Et ça m'a demandé pour chasser dans l'immédiat parce qu'on peut jouer avec l'ennemi. On a pas bon Java. Ça veut dire que si scorpion mordé, il katouille. Si serpent mordé, il katouille. Fais respect, attendez. Sors pas, ouais, c'est lus, même pour prendre plus de précautions avec lui. On a pas bon Java. Est-ce qu'on est avec moi, la bien-aimé? Je dis rien ne pourra venir. Rien. Premier mystère, nous devons avoir que le mystère de Christ. Deuxième mystère qui m'apprend ensemble avec vous, c'est le mystère de l'Église. Dans Éphésiens 3, le verset 9 et le verset 10, du mystère de l'Église. L'Église n'a jamais été révélée dans l'Ancien Testament. Premier côté aussi de l'Église, c'est la Matthieu chapitre 16. Dans la bouche qui est sorti, dans la bouche mettre là. Et bien, on fait prophétiser. Il saute dans la bouche, mettre là, Jésus-Christ même. Parce que parole, ça n'a pas qu'à sauter dans la deuxième main. Ça me dit là, parole, ça n'a pas qu'à sauter deuxième main. Il faut que la première main, c'est Jésus pour dire. Il y a des paroles, il va y prophète parler. Mais ça, prophète pas qu'à dire. Parce que sans parole, tout ne fuit. Et ça veut dire les portes du séjour des morts. Ne provenons pas. Dès qu'on est l'église, ça n'a pas de problème. Mais la pique est la go pour être bien sûr. Dernier, il y a plusieurs mystères encore, mais le dernier mystère, ma femme, c'est le mystère de la prédication de l'évangile. Éphésiens 6, 19. Le mystère de la prédication. Ah, monsieur, va nous retirer mon item, non, s'il te plaît, moi, non, pour ma force gauche. Le mystère de la prédication de l'évangile. Comment font un mystère? Romains 1er verset 16, apôtre Paul dit l'évangile a une puissance pour le salut de quiconque croit. Bâton pas qu'à changer le monde. Prison pas qu'à changer le monde. Mais la parole. La paix bon Dieu avec. 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Comment où moun prend coup de macaque, il pas changer. 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Comment l'évangile entre dans les oreilles? son mystère que Dieu m'a pas expliqué ça. 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Est-ce qu'on avec moi la bien-aimé? 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Jachet vole pire. Ils ont menacé Jachet pour mettre en prison. Monsieur vole pire. Depuis Jésus-Christ entre la caille, la ville change. 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Ça m'a dit, depuis Jésus-Christ entre la caille, monsieur tellement vint générer toute néglité volée, elle va au quatre fois la valeur. En quelque sorte, c'est pas volé, j'achète à voler, non. J'achète ton banque. La paix, bonjour avec. Mounio t'es seulement déposé l'argent la caille, il va y avec intérêt. C'est ça qui arrive dans l'évangile. Dans l'évangile, il vient productif. Tout le monde qui fait bien, qui fait mal, il vient tourner bien. Parce que quand il y a la vie, il change. La paix, bon Dieu. Pas bon Dieu, encore applaudissement pour la soirée. L'évangile, c'est une puissance. Dis avec moi, puissance. D'ailleurs, dis avec moi, puissance. Ça qu'a dit là, son puissance. 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Li fait captif, libéré. Alléluia, gloire à toi. 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Est-ce que tu dis moun avec moi, la ka di amen avec moi, ça? Ça veut dire que si vous avez des gens qui enchaînent par n'importe quelle forme de puissance, parole ça cap saute là, libérez. Libérez. Je vais seulement 10 minutes. Maintenant, 10 minutes, je vais prendre un dernier point ensemble avec vous. Pour mettre fin à ça cap dire là. Il y a plusieurs autres mystères que je vais avoir avec vous encore. Je prends seulement 10 minutes. Pour mettre fin ensemble, je dis ensemble avec toi là. Une bagaille la foyer. C'est une arme. Du point de vue de combat spirituel, la foi, c'est une arme. You moun qui a la foi. Ou gen zamouan plus fort que zam américain. La paix, bon Dieu, amen. Est-ce que avec moi là? Ephésiens 6, verset 16. Lui dit, prenez pas dessus tout cela. Le bouclier de la foi par lequel vous pouvez éteindre tous les traits enflammés du malin. La diable a attaqué, ce n'est pas plein pour plein, non? C'est la foi pour gagner. David dit, marchez sous moi avec la javelot, marchez sous moi avec lance, avec épée. David dit, m'a le caché, non? Mais il dit, m'a pas avancé sous au nom de l'Éternel. Comment vous marchez avec moi à soi là? Comment Guadeloupéens à soi là? Cap marcher au nom de l'Éternel des armées. Alléluia, gloire à toi. Est-ce qu'on avec moi là? Dis avec moi, cap marcher au nom de Jésus. Ou pas dire ça comme il faut. Dis, cap marcher au nom de Jésus. Par la foi. Quel est le bagage? Nous prenons Dieu comme un petit mécréant. Bon Dieu, son soldat. Bon Dieu, qu'on bataille. Pour qu'à venir là, bon Dieu bataille pour j'étais là. Dans Exode 15, verset 3, dit l'Éternel est un vaillant soldat. Le jour où m'apprend une bataille, ce n'est pas mon qui apprend une bataille. Bon Dieu, apprend une bataille. Dans dormi, il apprend une bataille. Les difficultés sont venues, il apprend une bataille. La paix, bon Dieu, avec les maladies venues, il apprend une bataille. Alléluia, est-ce pas avec moi là, bien-aimé? Comment vous avez battu avec moi ce soir là? Ah, je suis présent sur cet esprit dans la place de la Kounia. Alléluia, je suis la gloire de Dieu à manifester côté mien là. Lève-moi, on a dit alléluia. Bataille. Il y a quelques circonstances qui viennent dans la vie. Si vous apprenez, vous n'avez pas pris bataille. Dans Somme 144, verset 1er, David dit, béni soit l'Éternel mon rocher qui exerce mes doigts. Est-ce que vous qui comprenez ça, monsieur là? Est-ce que alléluia. Béni soit qui exerce mes doigts.
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Même j'ai dit Josué, que ce livre de la loi ne s'éloigne point de ta bouche. 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

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Menotez-vous. Arrêtez-vous. 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Mettez-vous en prison. 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Emprisonnez-vous. 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Vous

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À la prochaine. Bonne journée.

Seigneur, il n'y a rien que nous ne désirions plus que ta présence au milieu de nous. Alors que nous chantons, viens, viens au milieu de nous. Viens changer nos cœurs, viens transformer nos vies.

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